Je me prosterne à tes pieds, Jésus. La Bible dit que tu es la vie. La Bible dit encore que si je suis accroché à toi, ma vie changera.

0: Oh Seigneur, sois béni, Dieu, maintenant et à jamais. Sois béni, ô Père. Merci pour la puissance que tu déploies. Merci pour ta grâce. Merci pour ta magnificence. Honneur, gloire.
1: Le père Patrice Sialou-Kona nous propose un enseignement sur le thème « Comment l'amour peut-il nous conduire à la vérité, à la justice et à la paix ?»

Frères et sœurs, chers amis, c'est une joie de partager ce moment avec vous. Les jours se succèdent et se ressemblent pour que nous comprenions que chaque jour porte l'éternité de Dieu. Chaque jour porte toute la valeur de l'amour de Dieu. Et nous devons prendre chaque instant de notre vie comme des moments importants de rencontre avec le Seigneur. Et non pas comme une succession pure et simple d'instants. Donc au lieu de penser à un enseignement systématique, on va dire qu'il s'agit d'un moment de réflexion, de partage, que nous laissions déborder de notre cœur ce que nous ressentions à entendre ce thème qui est ainsi donné. Comment l'amour peut-il conduire à la vérité, à la justice et à la paix? Comment l'amour peut-il conduire à la vérité, à la justice et à la paix? On voit que pour les diocésains d'Abidjan, ils retrouvent les éléments clés du thème de l'année pastorale. Amour et vérité se rencontrent, justice et paix s'embrassent. Le thème tel qu'il est donné, il montre déjà qu'il y a un patron. Qui est le patron des quatre? L'amour, voyez. On donne à l'amour une force.

0: On reconnaît que lui conduit et les autres suivent. Donc l'amour est présenté comme celui qui inspire, celui qui induit le mouvement, celui qui porte à l'action, celui qui fait bouger les choses. Et donc en décidant de faire de l'amour la vertu parmi les vertus, celui qui a proposé ce thème a tout de suite compris ce que le chrétien peut entendre par amour. L'amour pour le chrétien est plus qu'une vertu. L'amour désigne l'être de Dieu. L'amour dit qui est Dieu. Saint Jean dit quoi? Dieu est amour. Vous voyez, ça veut dire quoi simplement? Si vous ne voulez pas dire Dieu, si vous ne voulez pas dire Nyankan, si vous ne voulez pas dire Nyamien, si vous ne voulez pas dire Allah, pour Dieu, vous pouvez dire amour. Vous voyez? Si vous êtes anglais, si vous ne voulez pas dire God, vous pouvez dire love, c'est Dieu. Je ne sais pas comment dire amour en anglais. Mkloo, c'est Dieu. Mbife, c'est Dieu. Vous voyez? C'est le nom de Dieu qui est là. Donc quand vous dites Dieu, vous dites amour. Vous voyez? Pour Dieu, l'amour est plus qu'une vertu. C'est plus qu'une manière de faire ou de se comporter. Ça désigne une personne. Et l'amour pour nous a pris un visage humain à travers le mystère de l'incarnation. C'est la grâce totale de l'amour de Dieu pour nous. Et c'est pour cela que dans la foi chrétienne, ceux qui sont chrétiens, c'est pas seulement le fait de connaître les choses de l'Église. J'entends par choses de l'Église, les enseignements, la foi, le credo, suivre des règlements, une discipline, une manière de faire un style, ou bien quelquefois les uniformes, ou bien les chapelets dans la voiture. Vous voyez? Parce qu'il y a des gens, il faut chapeler, quand ils ont panari, mais leur cœur là, il n'y a rien dedans. Alors qu'ici, la religion chrétienne, c'est de rencontrer une personne, Jésus-Christ, mais le rencontrer dans la totalité et la vérité de son amour. Donc l'amour est un dialogue, l'amour est une communion, l'amour est une rencontre. Donc à l'origine du mouvement chrétien, voilà, il n'y a pas une décision morale de bien faire ou de ne pas faire, mais il y a une grâce de rencontrer quelqu'un. La grâce d'une rencontre avec un événement, source d'amour et source de salut. Alors, l'amour dont il s'agit ici, donc, désigne Dieu lui-même. Donc, le chrétien ou l'homme qui s'imprègne de cet amour, qui n'est pas seulement un amour à contempler, mais un amour à accueillir, de sorte à ce que cet amour-là me transforme et je devienne moi-même sujet et objet de cet amour. C'est-à-dire capable de le recevoir et capable de le donner. Cet amour est donc un don. Voyez, l'amour est un don. C'est pour cela que ça fait partie des vertus théologales, c'est-à-dire les vertus qui viennent de Dieu. L'amour ne s'invente pas. L'amour se reçoit. C'est pour ça souvent, quand un jeune homme court après une jeune fille, et puis elle dit, elle ne veut pas, on lui dit, l'amour là, c'est pas forcé. L'amour, c'est pas fait de gros cœur. Si elle veut, il y a amour. Si elle ne veut pas, il n'y a pas amour. Parce que l'amour est un don. C'est un don qui vient de Dieu. Et quand Dieu fait don, l'homme doit aussi faire don. Et la manière de faire don de l'homme, c'est ce qu'on appelle l'action de grâce. Quand Dieu te fait grâce, quand Dieu te fait don, toi aussi, tu rends grâce. L'amour est donc un don. C'est une étincelle qui est allumée dans le cœur de chaque homme. C'est une graine semée sur le terrain de la vie. Ça veut dire que l'amour est quelque chose qui doit toujours progresser. L'amour est dynamique, voyez. Mais nous, on a mélangé un peu, on a galvaudé un peu le sens du mot amour, hein. Surtout en français, là. Quand quelqu'un dit il aime sa femme. C'est le même verbe là, il prend pour dire il aime Orange. Donc ce qu'il fait à Orange là, s'il fait ça à sa femme, ah, parce que quand il aime Orange, qu'est-ce qu'il fait? Il boit, il presque il y a plus de jus, il fait quoi? Donc si c'est comme ça, il aime sa femme, il fait qu'il y a plus de jus, il fait quoi? C'est comme Chingom, il aime Chingom. Machika, quand Pakit commence à arriver, oh, il jette. L'amour en français n'a pas les mêmes nuances comme dans certaines langues, en anglais, ou même en italien. Voyez, voilà, c'est pas la même chose. Love et puis like, c'est pas la même chose. Like, c'est pour les choses. Love, c'est pour l'homme. Voyez, love, c'est pour l'homme. Et donc, nous, peut-être que le sens de l'amour, on l'a perdu, mais l'amour, véritablement, c'est quelque chose qui nous engage, quelque chose qui nous porte. C'est quelque chose de dynamique qui nous pousse à vouloir exprimer le bien qui est en nous en faveur des autres. Et cet amour porte justement, puisque l'amour est Dieu, voyez les attributs qui fondent l'amour, c'est les attributs qui fondent Dieu, par exemple la vérité. L'amour doit porter à la vérité, à tout ce qui est clair, à tout ce qui est transparent. L'amour doit pouvoir nécessairement, comme ils l'ont dit dans le thème, conduire à la justice, à vouloir que les choses soient intègres, chaque chose à sa place. Et l'amour ne doit pas faire de peine, l'amour doit favoriser. Et pour comprendre véritablement de quel amour il s'agit, il va falloir aller lire Saint Paul. Dans la lettre aux Corinthiens, l'hymne à l'amour, hein. Voyez, là vous comprendrez bien le présupposé que je suis en train de donner maintenant. Il dit l'amour peut tout, l'amour supporte tout, l'amour croit tout. Une fois à une préparation de mariage, on a lu ça pour un couple. La femme dit l'amour est bête d'être. Il croit tout, il aime tout, il n'en vit pas. Il jalouse ou pas? Parce que la seule logique de l'amour, c'est de continuer à aimer. C'est pour cela que l'amour est créateur. C'est pour cela que l'amour peut s'enlacer avec les vertus que nous avons vues. Alors, je parle un peu, on est obligé quand même, je parle un peu, puisque je sais que l'initiateur de ce thème a certainement lu le psaume 85, verset 11. Je vais situer un peu comment amour, vérité et justice, là, il se mélange dans ce psaume 85, là. Dans ce psaume, amour, vérité, justice et paix sont présentés dans une harmonie de sens. Ça veut dire que quand vous prenez amour et vérité, si on accorde justice et paix s'embrassent, si vous essayez même de les faire croiser différemment, ça marche toujours. Si vous faites amour et justice, ça marche. Si vous faites amour et paix, ça marche. Si vous faites vérité et paix, ça marche. Si vous faites vérité avec justice, ça marche. Parce que les quatre vertus ne veulent pas évoluer chacun pour son compte. Voyez, elles acceptent d'évoluer ensemble. C'est pour cela qu'elles induisent une dynamique de mouvement. Voyez, l'amour marche pour rencontrer quoi? La vérité. La justice ne se retire pas, elle veut embrasser la paix pour fusionner avec la paix. Donc les quatre vertus marchent ensemble, elles travaillent ensemble, elles vivent ensemble. Les quatre vertus de l'amour et de la vérité, de justice et de paix, reflètent dans le psaume la réalité d'un salut qui inclut, vous voyez, je dis restauration universelle, mais qui inclut la possibilité que tous puissent être sauvés. Voyez, les quatre là ensemble, ça veut dire que tout est possible. Que ce qui n'était pas bien avant, ces quatre vertus de l'amour, la vérité, de la justice et de la paix, ne vivent pas en solo. Chacun ne vit pas pour lui, c'est pas chacun pour soi, Dieu nous pousse. Non, non, non, non. Ces vertus cherchent à vivre ensemble. Voyez, elles se célèbrent mutuellement, voyez, elles se rencontrent, elles s'embrassent mutuellement pour tendre vers la communion parfaite qui est Dieu, qui est l'amour. Et le pape Jean-Paul II, de vénérer moi disait ceci quand il commentait ce verset psaume et ce verset principalement. Il disait que les vertus qui étaient avant chassées de la terre à cause du péché, donc on parle de amour, vérité, justice et paix, ont été chassées de la terre à cause du péché, parce que ces vertus sont les attributs de Dieu. Ces vertus désignent l'être de Dieu. Donc ces vertus sont allées loin de la terre parce que les hommes ont péché. Ces vertus, dit-il, sont à présent, rentrent à présent dans l'histoire et s'entrecroisent. Hein. Amour et vérité se rencontrent, justice et paix s'embrassent. Et ces vertus deviennent les quatre points cardinaux de cette géographie de l'esprit. Vous voyez les quatre points cardinaux, donc vous avez l'amour au nord, la vérité au sud, la justice à l'ouest, et puis la paix à l'est. Donc ainsi le monde est embrassé, voyez, par tout ce qui est propre à Dieu. Donc amour et vérité se rencontrent, justice et paix s'embrassent, est une invitation, mes amis, à nous plonger dans le cœur de Dieu. Alors, notre question, comment amour peut conduire à la vérité, à la justice et à la paix? Donc ça veut dire que amour, c'est le grand chapiteau, et puis il se décline en vérité, en justice et en paix. Alors on va voir comment l'amour peut conduire à la vérité. Ensuite nous verrons comment l'amour peut conduire à la justice. Nous verrons comment l'amour peut conduire à la paix. Et puis après nous allons tirer une conclusion. Amour et vérité. L'amour, je vous le disais tout à l'heure, est une force extraordinaire qui pousse les personnes à s'engager avec courage et générosité dans le domaine de la justice et de la paix. La vérité sans l'amour, voyez, la vérité sans l'amour est un peu comme isolée. Ça n'a pas de vie, ça n'a pas de saveur. Ça ne sert, j'allais dire, ça ne sert pratiquement à rien. L'amour donne un visage humain à la vérité. L'amour permet à la vérité de devenir un moyen de communication, un moyen de tolérance, un moyen d'amitié. Et le pape Benoît disait que si l'amour, si dans l'amour il n'y a pas la vérité, ou bien si la vérité n'est pas comme le véhicule qui fait connaître l'amour, l'amour lui-même peut devenir un pur sentimentalisme. Vous voyez, c'est ce type d'amour où vous voyez un monsieur qui passe dans une grosse voiture. Le monsieur là, c'était mon mari, c'était Bondé. Tu l'as même pas vu. Tu sais même pas c'est qui. Après, quand tu es renseigné, on dit non, c'est un mécanicien, il est en train d'essayer la voiture. Tu vas le vouloir encore. Parce que tu n'es pas allé dans la vérité pour savoir qui est ce monsieur, pour donner une lumière à ton amour, voyez. Donc, l'amour aussi a besoin de la vérité. Mais la vérité a surtout besoin de l'amour, comme je le disais, pour avoir un visage humain. Pour avoir un visage humain. L'amour donne à la vérité la possibilité, comme je le disais, d'être relation, d'être communion, d'être vivant, voilà le mot que je sais, d'être vivant, voilà. Et l'exemple que je peux donner ici, pour dire comment l'amour peut aider à vivre la vérité, c'est que très souvent on entend des gens dire que on doit dire la vérité, toute vérité doit être dite. Je suis d'accord, Jésus m'a dit, la vérité vous rendra libre. Je suis parfaitement d'accord que la vérité va nous rendre libres, qu'il faut dire la vérité. Mais, il y a une pédagogie de la vérité. Il y a une manière de dire la vérité. Et c'est ça. C'est ici que l'amour intervient. Je donne deux exemples. Il y a quelqu'un, il a perdu son enfant chéri. Hein, vous êtes dans le quartier, vous êtes un jeune homme. Et on vous dit que votre ami est décédé devant vous, il a fait un accident. On vous charge d'aller dire à la maman que son enfant est décédé. Est-ce que vous partez à la maison et puis faites la vieille, Laurent est mort, hein? C'est comme ça, mais on va, on s'assoit. Ah, Hervé, il y a quoi? Non, la vieille, je suis passé dans le quartier, je suis venu te saluer. Ah, assieds-toi. Bon, la vieille, bon, il y a quelque chose derrière. Il y a quoi? Ah, Laurent a fait un accident, il est à l'hôpital, donc je suis venu te chercher pour qu'on aille le voir. Mais la vieille, sache que nous, on est là, on te soutient. Et puis un peu dans la voiture, on dit, ah, l'accident est très grave. Mais les médecins sont en train de tout faire pour le sauver. Et puis on arrive à l'hôpital, le médecin dit, ah, la vieille, on a tout fait, l'enfant est décédé. On a dit la vérité ou on n'a pas dit la vérité? Vous répondez bien? On nous entend à la radio, hein. On a dit la vérité ou on n'a pas dit la vérité? Mais est-ce qu'on a dit la vérité comme elle devait être dite? Eh, la vérité, c'est que l'enfant n'est pas il est mort depuis. Hein. Mais si elle dit la vérité là, je vais avoir combien de cadavres? Alors, l'amour me dit, patiente. L'amour me dit, sois intelligent. L'amour me dit, aie pitié de la maman. Donne-lui le temps de comprendre ce qui arrive. Voilà comment l'amour peut me conduire à la vérité. Ce qui est important, ce n'est pas tellement ce que je dois dire, mais je regarde aussi la réaction de celui à qui je vais dire. Et souvent vous dites, vous les prêtres là, oui, vous voyez la vérité, vous ne dites pas. Mais entre nous, nous tous on voit la vérité, pourquoi c'est nous seulement on doit dire? Vous-même, vous travaillez avec eux là-bas. Nous, c'est dans le journal, on voit, ou bien c'est quand vous venez nous dire là. Donc, mais voilà, dit là-bas. Oui, on va dire la vérité. Mais il y a une manière de dire la vérité qui n'humilie pas l'autre. Tu ne veux pas croire que c'est lui le mauvais. Je lui dis la vérité pour qu'il change, pour qu'il me comprenne, pour que je continue à dialoguer avec lui. Si je vais te trouver un petit, je crie dans tout le village, c'est un voleur, c'est un voleur, c'est un voleur. Lui va venir dire qu'il est voleur. Il va dire toi-même voleur, toi-même voleur, toi-même voleur. Il y a une manière de faire. Et nous les Africains, on sait faire. On peut dire à quelqu'un, il faut lui dire, ah, mon poulet il a pris là, ça m'a fait mal. S'il m'avait laissé au moins Jésus là, même ça, j'allais me calmer un peu. Mais il a tout mangé. Et puis lui va dire vraiment, je suis désolé, ce jour-là, j'avais trop faim. Mais vraiment, comme il ne m'a pas humilié là, je vais chercher son poulet pour lui donner. L'autre exemple de comment l'amour peut aider à vivre la vérité, parce que le but c'est ça, c'est de dire la vérité pour que les choses aillent ensemble, non pas pour que les choses se divisent. Tu te promènes, tu as vu Valentin, le jour de la Saint-Valentin, il a laissé Valentin dans la maison. Et puis il a pris Pamela. Ils sont assis dans un petit cabaret là-bas. Elle-même jupe à la portée là. On ne sait pas si ça commence mais c'est fini. Toi, quand tu les vois, tu prends ton téléphone, tu fais capture d'écran, puis photo. Tu ne vas même pas à la maison, tu envoies à Valentine. Regarde ton mari, ce qu'il fait. Si Valentine est fâchée, qu'elle a laissé son mari, elle est partie, elle a laissé Valentin, qui a gagné? Les enfants n'ont plus de papa, ils n'ont plus de maman, ils n'ont plus de famille. Qui a gagné? C'est Valentine? C'est Valentin ou bien c'est toi? Qui a gagné? Tout le monde a perdu. Tu as détruit une famille en voulant dire ta vérité. Mais si tu aimais vraiment Valentine, si tu aimais vraiment Valentin, si tu aimais vraiment les enfants, tu serais allé dans le cabaret. Valentin, mon frère, pardon, ce n'est pas ici ta place. Viens, allons à la maison. C'est pas comme ça. Oui, mais tu vas dire à Valentin, ah, Valentine, c'est Valentin là, je te donne une astuce. Il faut toujours te promener avec ton mari, aller voir le curé pour causer un peu. C'est pas ça, on dit, je suis bon quelqu'un. Mais toi, tu allais dire, tu fais capture d'écran. Quand la femme elle voit même son cœur, peut-être la femme arrête cardiaque parce qu'elle s'est sapée à l'attente de mari. Donc l'amour conduit à la vérité. Quand l'amour rehausse la vérité, lui donne, je lui dis bien, un visage humain. En poursuivant le dialogue, en poursuivant la communication, non en coupant la communication. On doit dire toujours la vérité. Mais il y a une manière de dire la vérité. Souvent, on peut dire le numéro 1 avant de dire le numéro 3. Ok? Numéro 1. Quand je venais dans les quartiers, j'ai entendu des gens dire qu'ils vont venir te tuer. Numéro 2, ils sont 10. Numéro 3, ils ont des machettes.
1: Quand je viens, qu'est-ce que je dois dire? Il y a des gens qui veulent te tuer. Numéro 2 et puis numéro 3, là, je ne suis pas obligé de dire. Il y a le temps de la vérité. Il y a le moment de la vérité. On dit la vérité pour que les gens l'acceptent, l'accueillent et les gens changent. Amour et justice. C'est Saint Paul qui dit, l'accomplissement parfait de la loi, c'est quoi? L'amour. Romains chapitre 13, verset 10, 8 à 10. L'accomplissement parfait de la loi, c'est l'amour. Et vous vous rappelez plusieurs fois dans l'évangile, Jésus, les difficultés qu'il a eues avec les pharisiens. On ne fait pas ça le jour du sabbat. On ne guérit pas le jour du sabbat. Jésus dit, vous là, arrêtez. Vous-même là, quand votre père il tombe dans le puits le jour du sabbat, vous faites quoi? Il dit, ben, on va le sauver. Sinon le père va mourir là-bas, puis le puits, là, on ne pourra pas piger de l'eau, on va tous mourir. Il dit, ah bon, Dieu là, tu veux le sauver. Et puis un fils d'Abraham, de le laisser mourir le jour du sabbat. Amour, l'amour n'a pas d'agenda. Et la parole dit que l'amour, la miséricorde, est au-delà de la justice. On n'a pas dit qu'il ne faut pas faire justice. On n'a pas dit qu'il ne faut pas respecter les lois. Et qu'est-ce que dit le prophète Osée au chapitre 6, verset 6? Ce n'est pas les sacrifices que je veux, mais la miséricorde. L'amour conduit à la justice quand l'amour surplante la justice et l'amour complète la justice. Même regardez dans la loi civile. Quand quelqu'un a fait une erreur, qu'on l'a condamné. Quand Noël arrive, on dit quoi? Le président va faire quoi? Le président va faire quoi? Grâce. Or, la justice dit, tu es condamné à 15 ans ferme. Mais il y a quelque chose qui est plus que la justice. C'est l'amour, la miséricorde, la grâce. Ce que tu as fait n'est pas bon. Mais on ne va pas te renfermer sur ton erreur. On va aller au-delà de la justice qui t'est due. On va t'accorder grâce. Ça veut dire que tu ne mérites pas, mais on va te donner ça. Voilà comment l'amour peut conduire à la justice. Ça veut dire qu'il faut d'abord établir le fait. Hein. Ça veut dire, faut pas dire, fais comme il n'a rien fait. Quand il a volé, il faut lui dire que tu as volé. Voilà la justice. Ce que tu as fait n'est pas bon. En principe, on devrait te mettre en prison. Mais on regarde. Ta vieille mère, là, si on t'a mis en prison, elle va mourir. Tes enfants, ils n'auront plus de père. Pour cette fois, nous te faisons grâce. Nous te faisons miséricorde. C'est l'amour d'abord en premier. Saint Augustin dit, aime, et puis quoi? Et fais ce que tu veux. Il dirait encore que c'est l'intention qui détermine la qualité de l'acte. Ce que vous faites là, ce qu'on voit là, c'est pas ça d'abord. Qu'est-ce qui est derrière? Tu es venu faire la quête pour la construction de l'église. Tu as donné 100 000 francs, maintenant ton cœur là-bas, tu es fâché comme ça. Le curé là, sa figure noire là, mais 100 000 je vais lui donner là, c'est pour aller payer bien. C'est zéro. Parce que ton intention n'est pas bonne. Et si tu fais la justice, c'est-à-dire que toi tu veux la justice seulement pour opprimer et non pour aider les autres à être meilleurs, une justice privée d'amour, c'est ce qu'on appelle c'est du justicisme, c'est pas de la justice. L'amour, la miséricorde, ça donne une plus-value. C'est-à-dire qu'on ne s'arrête pas seulement à la justice. On va au-delà de la justice. Parce que ce qui est en jeu, c'est l'homme. Et le Seigneur ne veut pas la mort du pécheur, mais qu'il se convertisse et qu'il croit. Amour et paix. La paix en hébreu, vous connaissez, on dit quoi? Shalom. Shalom, ça veut dire beaucoup de choses. Quand on te salue, shalom, la paix soit avec toi. Shalom aussi, on peut te dire comment tu vas, voyez. Donc la paix ne désigne pas seulement un contexte extérieur, mais désigne aussi une façon d'être, un état d'esprit. Voyez, la paix, ce n'est pas seulement quand il n'y a pas la guerre, quand il n'y a pas palabre. La paix, c'est quand je suis en harmonie avec moi-même, en harmonie avec l'autre, en harmonie avec Dieu. Voyez, c'est en ce moment-là qu'on dit que je suis en paix. Voilà. Donc la paix, dans la Bible, est un don de Dieu
0: qui va au-delà de l'absence de guerre et est considéré comme une conséquence immédiate de la justice. Voyez, mais au-delà de justice, il faut voir, en tant que justice, au-delà de justice, il faut voir miséricorde. Voyez, comme je veux le bien de l'autre, comme moi-même je veux être en harmonie avec moi-même, parce que vouloir l'harmonie de l'autre, c'est l'aimer. Et le bien que je veux pour moi-même, et je sais que mon bien ne peut être grand qu'en s'accordant au bien de l'autre. L'amour qui est à moi, voyez, l'amour c'est comme une sangsue. Vous connaissez ce qu'on appelle sangsue? Non. Sangsue, c'est des bêtes. Elles sont petites comme ça. Plus elles te pompent le sang, et puis elles en grossissent. Mais l'amour aussi est comme ça. Plus l'amour se frotte à l'amour, l'amour se multiplie. Voyez? Plus l'amour rencontre l'amour, plus l'amour devient plus grand. Voyez? Donc, comme j'ai de l'amour en moi, comme je suis en paix avec moi-même, comme je m'aime moi-même, ainsi je suis appelé aussi à me tendre vers l'autre. Voilà. C'est ce que je disais, que l'amour, la paix, pardon, ici, revêt une triple dimension. Donc, l'amour peut conduire à la paix à partir du moment où je recherche l'harmonie avec l'autre. Je ne fais rien pour troubler sa quiétude, parce que si je trouble sa quiétude, moi aussi la mienne est troublée. Prenons l'exemple des pays qui sont en guerre actuellement. Même si tu es le plus fort, toi aussi tu n'es pas en paix. Parce qu'un petit, ouais, David a lancé caillou à qui? À Goliath. Goliath pensait que comme il est costaud là, il avait déjà gagné. Je ne suis pas en train de dire de l'autre côté comme ça, là-bas là, je ne rentre pas dedans. Voilà. On dit qu'un couteau et puis machette font pas là, poulet ne passe pas. Voilà. Moi je suis poulet, mais je regarde. Pour dire que ni l'un ni l'autre n'a la paix. Que celui qui se croit supporté par les autres, comme celui qui se croit puissant, personne n'est en paix. Tout le monde est obligé de se surveiller. Tout le monde se méfie. Voyez? Or, si j'ai de l'amour en moi et que je veux, à cause de moi-même, je veux être bien, il faut nécessairement chercher le bien de l'autre. Regardez vous-même, hein. Quand on ne parle pas avec quelqu'un, puis la personne est là, on souffre. On ne veut pas la regarder. Vous voyez? Elle est là, elle est assise à côté. Tu ne veux pas la regarder? Tu ne veux pas la toucher? Donc quand il marche, même, tu fais comme ça. Elle aussi, elle fait comme ça. Vous deux, vous êtes serrés dans une boîte de sardines, mais vous ne voulez pas vous toucher. Donc, quand on s'aime soi-même, on veut que cet amour s'extériorise. Et c'est quand cet amour s'extériorise et touche d'autres personnes que cet amour peut conduire à la paix. Qui n'est pas, comme je le dis, l'absence du conflit, mais l'harmonie à l'intérieur de moi-même. L'harmonie avec Dieu, l'harmonie avec les autres. Frères et sœurs, chers amis, si nous sommes en communauté ecclésiale de base et nous vivons dans une grande diversité sociale, c'est-à-dire on ne fait pas tous le même travail, on n'a pas tous la même culture intellectuelle, quelqu'un peut-être n'aime pas aller à l'école, quelqu'un est allé peut-être jusqu'au CM2, quelqu'un d'autre allait à l'université. On n'est pas de la même région. Moi, je suis Baoulé. Lui, il est Bété. Lui, il est du Burkina Faso. Lui, il est du Togo. Mais nous sommes appelés à vivre ensemble en CEB. Nous sommes appelés à vivre ensemble en Église. Comment faire pour que ces différences, voyez, ces différences, ces diversités, deviennent complémentaires et créent une unité de foi et une unité de communauté? Mais c'est bien en mettant l'amour au-dessus de tout. Et les vertus que nous pensons être nos droits, parce que c'est mon droit de dire la vérité, je dis, vous voyez, la vérité, l'amour, c'est un peu comme le beurre qu'on met dans la vérité. Vous voyez. On peut mettre un pain sans beurre. Et la vérité, c'est le pain. Tu peux mettre un pain sans beurre. Tu peux mettre un pain sans confiture. Tu peux mettre un pain sans saucisson. Mais avouons, pain et beurre, c'est doux. Hein. Père, confiture, c'est doux. Hein. Mais pourquoi tu vas te priver de ça si tu as l'amour, voyez? Pareil pour la justice. Pareil pour la justice. À checker simple. Tu peux manger, mais ça va te serrer. Tu mets un peu d'huile dessus, ça va passer facile. Tout ça là, c'est l'amour qui fait ça. On sait que voilà ce qui est juste. On sait que voici la décision à prendre.
1: Vous voyez, cet amour qui se penche vers la justice est un don qui se transforme en pardon. La justice elle-même, elle est un don. Mais quand on y ajoute l'amour, on va au-dessus du don et on arrive au pardon.
0: Je ne te réduis plus à ce que tu as fait. Je crois que tu vaux plus que cela.
1: Mais souvent, on réduit les gens à leurs fautes. On dit, le curé peut dire, bon, dans ma paroisse, celui qui vient après 8 heures, il ne rentre plus à l'église. Ok, c'est la loi. Il a dit ça. Il a dit ça au vigile.
0: Qu'à 8 heures, personne n'y rentre.
1: Ok.
0: Il n'a pas précisé. Hein?
1: Mais si, à 8h05, le cardinal arrive, il rentre ou bien il ne rentre pas?
0: Il rentre ou bien il ne rentre pas?
1: Il ne rentre pas?
0: Si le cardinal ne rentre pas, le curé va sortir. Ce que je veux dire, c'est la loi. Mais on peut aller au-delà de la loi. Donc si le cardinal, c'est un exemple, il a pris, le cardinal peut rentrer, ça veut dire que le curé peut dire, ah, j'ai dit à 8h, personne ne vient. À partir de 8h, personne ne doit entrer. Mais il n'y a personne ici. Il va faire comment dimanche? Il ne va pas dire la messe?
1: Si. Il va leur dire, venez. Mais faites attention.
0: Essayez d'être à l'heure. Parce que le but du curé, ce n'est pas de ne pas dire la messe, mais c'est que ces chrétiens soient ponctuels. Il veut éduquer ces chrétiens à la ponctualité. Donc au-delà de la loi, il est toujours le père de la communauté.
1: Et donc, si on est dans la communauté, si on apprend à mettre l'amour au-dessus de tout, et que ce qui sort de notre bouche, ce n'est pas pour humilier. Voyez, la vérité, ça, c'est pas pour humilier, mais pour aider les autres à être meilleurs, alors on peut parler ainsi.
0: Donc demandons au Seigneur cette grâce.
1: Que l'amour préside à toutes nos actions.
0: Mais non pas un amour à la manière des hommes, même l'amour qui épouse la logique de l'amour de Dieu.
1: Voyez, l'amour n'a pas de visage. On appelle la parabole du bon samaritain. Hein? Le prochain. Voyez? Le prochain, là, on le coche pas avant. On le rencontre. On le découvre. On ne sait pas qui c'est avant.
0: Le gars qui en a piqué là, il ne savait pas qui allait le sauver. Peut-être il était sûr qu'un juif allait le sauver. Oh, voilà que les juifs même l'ont dépassé. Le prêtre, le lévite. C'est un samaritain.
1: Donc, nous aussi, on ne sait pas qui est notre prochain. Donc, dans la CEB, dans le quartier, on ne peut pas stigmatiser les gens. On ne peut pas dire lui, elle est bon, lui, elle est mauvais. Non. La seule chose que tu peux faire, c'est de faire en sorte que toi, tu sois bon. Que le Seigneur vous bénisse.
2: Merci au Père Siamou. J'ai une question à poser.
0: D'accord.
2: Dans le cas concret de notre pays, la Côte d'Ivoire, avec la situation de crise que nous avons vécue aujourd'hui, et nous voulons aller à la paix, comment parvenir à la paix? Comment l'amour peut nous aider à parvenir à la paix de manière concrète en Côte d'Ivoire? Et bien sûr, en tenant compte de la justice. Parce qu'aujourd'hui, il y a beaucoup de frustrations en tenant compte de la justice. Comment l'amour peut nous aider à parvenir à la paix et à la justice?
0: Bien, merci mon père. C'est vrai que notre pays, depuis quelques années, a traversé diverses crises. Donc, dans tous les pays du monde, dans toutes les sociétés, il y a toujours des querelles hein, qui existent depuis longtemps. Mais quand, à certaines périodes, ça s'accentue le plus. Et puis, donc, on voit de grandes brèches. Et puis après, arrivé à ce moment, les hommes décident de refermer les brèches. C'est ce qu'on appelle la réconciliation. Donc en Côte d'Ivoire, on va dire que nous sommes dans la phase de la réconciliation. Et nous, on dit que l'amour peut nous conduire à la justice, à la vérité et à la paix. Et le curé me demande comment, dans ce contexte-là, au nom de l'amour, nous pouvions parvenir à la paix. D'abord, cette paix ne peut pas... Tout à l'heure, je vous ai dit que la paix est la conséquence de la justice. Parce que la justice, c'est l'intégrité. C'est les choses qui retrouvent leur forme initiale, leur intégrité, leur corps initial, ce qu'elles sont en elles-mêmes vraiment. Voyez. Donc, On ne peut pas arriver à la paix s'il n'y a pas un début de justice. Mais la justice a plusieurs bras. Il y a ce qu'on appelle la justice réparatrice, qui peut consister d'abord en l'aveu d'une faute. Quand vous dites à quelqu'un que c'est moi qui ai fait, je te demande pardon, je pense qu'il peut accueillir plus facilement. Mais quand vous refusez de reconnaître que c'est vous qui avez fait, lui, sa douleur ne fait que augmenter. Voyez, augmenter. Donc plus les gens vont reconnaître en Côte d'Ivoire, par exemple, tout le monde, on ne peut pas faire un tel conflit et puis on va dire c'est lui là seulement, c'est nous tous, d'une façon ou d'une autre. Donc si on arrive, ce qu'on appelle à une forme d'exorcisme collectif, c'est-à-dire que chacun d'entre nous dit, moi, je n'ai pas fait tout, mais j'ai fait ça. Je demande pardon. Moi, je demande pardon. Donc, on arrive à laver des fautes. Et je peux réparer. Ok ? Réparer, c'est partager. Réparer, c'est aimer. Voilà. Réparer, c'est dire que ça, je ne le ferai plus. Réparer, c'est prendre des engagements. Pas forcément donner de l'argent, vous voyez ? Parce que nous, ici, on met tout dans l'argent. Voyez ? Réparer, c'est prendre des engagements. Pour faire le bien autour de nous, c'est ça l'amour. Voilà. Donc ici, pour moi, je pense, Père, que si nous, on veut parvenir à la paix véritable, mais il faut arriver à ces aveux collectifs. Voyez ? Où chacun de nous reconnaît sa part de responsabilité. Et puis, il laisse à celui qui a été blessé la possibilité de lui accorder le pardon. Voyez ? Parce que quand il dit, voilà, c'est moi qui ai fait ça, on est en train de juger. Et puis l'autre dit, ah, c'est toi qui as fait ça, mon frère. Comme moi-même, un jour aussi, je peux être coupable de ça, je te demande pardon. Voyez ? Souvent, il y a des gens qui pensent qu'eux sont toujours victimes. Dans ce genre de crise, il n'y a pas... Souvent, la victime d'aujourd'hui peut être le bourreau de demain. Donc, c'est pour cela que la victime d'aujourd'hui doit apprendre à partager. Et le bourreau d'hier doit regretter ce qu'il a fait. S'il n'y a pas ce jeu de pardon, de regret, ben, il est difficile de parvenir à la paix. Vous aurez beau aimer, mais chaque fois que la personne que vous voulez pardonner refuse votre pardon, vous êtes bloqué. Quand quelqu'un refuse votre pardon, alors que vous êtes victime, vous êtes bloqué, vous êtes comme lié. Voilà. Vous voulez manger, il y a à manger, mais votre bouche est fermée. Comment vous pouvez faire? Vous ne pouvez que désirer la nourriture, mais ça ne saisit pas son homme.
3: Le père Patrice Sialoukona vient de nous proposer un enseignement sur le thème « Comment l'amour peut-il nous conduire à la vérité, à la justice et à la paix ?» Merci de nous avoir suivis. Que le Seigneur nous bénisse.

0: Chers frères et sœurs, depuis le jeudi de l'Ascension, nous avons commencé ce voyage, ce pèlerinage de la foi pour nous familiariser avec l'Esprit Saint, pour approfondir sa connaissance, pour devenir intime avec lui. Nous avons eu plusieurs étapes. Et l'étape de ce soir nous donne de pouvoir méditer sur le thème « Se laisser conduire par l'Esprit Saint ». Se laisser conduire par l'Esprit Saint. Jésus disait en Jean chapitre 10 verset 27 « Mes brebis écoutent ma voix ». Je les connais et elles me suivent. Les brebis de Jésus écoutent sa voix. Cette déclaration de Jésus, je pourrais dire que Saint Paul en a fait l'expérience, lui en tant que disciple du Christ. En Actes 20, verset 22.
1: Maintenant, je pars à Jérusalem, enchaîné par l'Esprit. Je ne sais pas ce qui m'arrivera là-bas.
0: Saint Paul entend l'Esprit lui parler. Il ne sait pas où il va, mais il entend l'Esprit lui dire « Va à tel endroit » et il accepte de se laisser conduire par l'Esprit de Jésus. Se laisser conduire par l'Esprit. Jésus qui dit qu'il conduit ses brebis à travers sa voix. Saint Paul qui entend une voix. La voix de l'Esprit qui lui dit « Va à tel et à tel endroit ». En effet, le chrétien à son baptême reçoit l'Esprit Saint. L'Esprit Saint vit en lui et l'Esprit Saint le conduit. Mais comment savoir qu'il s'agit de Dieu lorsqu'on entend des voix, lorsqu'on ressent quelque chose? Comment savoir que c'est véritablement de Dieu? C'est la question à laquelle nous allons essayer de répondre. Dans la Bible, nous avons plusieurs manières à travers lesquelles Dieu parle par son esprit. Nous allons parcourir toutes ces manières qui sont exprimées dans la Bible. Et ensuite, nous allons aussi parcourir les critères qui nous permettent de savoir que c'est Dieu qui nous parle. Nous avons identifié trois sortes de manières. La Bible nous indique trois sortes de manières. La première manière, c'est quand nous prions. Nous pouvons l'illustrer avec Actes chapitre 13, versets 1 à 3. La deuxième manière, Dieu inspire notre désir. On peut le constater en Philippiens 2, 13. Et troisièmement, par des voies inhabituelles. Ces voies inhabituelles sont de plusieurs sortes. Prophéties, rêves, visions, images, anges, voix audibles. Ensemble, nous allons approfondir toutes ces manifestations, toutes ces manières que Dieu utilise ou Dieu a utilisé pour parler dans la Bible par son esprit aux hommes. Nous prenons la première forme, la prière. Actes chapitre 13, versets 1 à 3.
1: Il y avait à Antioche, dans l'église qui y était établie, des prophètes et des docteurs. Barnabé, Siméon, surnommé le Noir, Lysius et Cyrénus. Manaëm, qui avait été élevé avec le tétrarque Hérode et Saul, au cours d'une liturgie qu'ils célébraient pour le Seigneur avec un jeûne, l'Esprit Saint dit ceci: séparez-moi Barnabé et Saul pour l'œuvre à laquelle je les ai appelés. Alors on fit un jeûne, on se mit en prière et on leur imposa les mains, après quoi ils s'en allèrent.
0: Au cours donc de la prière, l'Esprit Saint nous parle en nous inspirant de bonnes idées, en nous inspirant des impressions fortes et même en nous donnant des sentiments. C'est pour dire que notre prière aujourd'hui ne doit pas être un monologue. La prière doit être un dialogue avec le Seigneur. Lorsque nous prions, nous ne devons pas seulement nous contenter de dire « Seigneur, voici mes besoins », faire une liste et mettre un point et on se lève et on s'en va. Notre Dieu n'est pas sourd, muet et aveugle. Il nous parle, il veut nous parler. Quand nous prenons le temps de lui parler, prenons aussi le temps de l'écouter. À travers notre prière, il a des choses à nous dire, il a des choses à partager avec nous. La première forme donc que l'Esprit prend pour nous parler, c'est à travers notre prière. La deuxième forme, en inspirant notre désir. Philippiens chapitre 2, verset 13.
1: Pensez que Dieu lui-même agit en vous pour que vous désiriez et ensuite pour que vous agissiez en cherchant à lui plaire.
0: Donc Dieu suscite en nous un très fort désir, suscite notre volonté de faire quelque chose. La troisième voie, par des voies inhabituelles. Les voies inhabituelles, c'est par exemple la prophétie. Prenons Actes chapitre 11, versets 27 à 28.
1: À cette époque, des prophètes descendirent de Jérusalem à Antioche. L'un d'eux, qui s'appelait Agabus, se leva sous l'action de l'Esprit et fit comprendre qu'une grande famine allait affecter toute la terre habitée. Elle eut lieu sous l'empereur Claudius.
0: Pour les prophéties, nous avons Actes chapitre 11, versets 27 à 28, Actes chapitre 21, versets 10 à 11. Après les prophéties, une autre forme, c'est les rêves. Matthieu chapitre 1, verset 20.
1: Comme il en était préoccupé, un ange du Seigneur vint se manifester à lui dans un rêve et lui dit, « Joseph, fils de David, n'aie pas peur de prendre chez toi Marie, ton épouse. La voilà enceinte par l'intervention de l'Esprit Saint. »
0: Après les prophéties, après les rêves, nous avons aussi des visions et des images. Actes chapitre 16, verset 10.
1: À la suite de cette vision de Paul, nous cherchons à partir au plus tôt pour la Macédoine, persuadé que Dieu nous appelle à les évangéliser.
0: Après la prophétie, les rêves, les visions, nous avons aussi un autre moyen d'expression de Dieu, les anges. Matthieu chapitre 2, verset 19, Actes chapitre 12, verset 7. Matthieu chapitre 2, verset 19.
1: Après la mort d'Hérode, voilà qu'un ange du Seigneur apparaît à Joseph en Égypte au cours d'un rêve.
0: Actes chapitre 12, verset 7.
1: D'un seul coup, une lumière resplendit dans la place. L'ange du Seigneur est là. Il frappe Pierre du côté et le réveille en lui disant, « Vite, lève-toi !» Au même moment, les chaînes tombent de ses mains.
0: L'Esprit du Seigneur aussi peut s'adresser à nous à travers des voix audibles. 1 Samuel chapitre 3, versets 4 à 14.
1: Yahvé appela Samuel. Samuel, il courut vers Élie et dit, « Me voici, puisque tu m'as appelé. » Élie répondit, « Je ne t'ai pas appelé. Retourne te coucher. » Et Samuel alla se coucher. Yahvé appela de nouveau, « Samuel, Samuel. » Il se leva et se rendit auprès d'Élie. « Me voici, dit-il, puisque tu m'as appelé. » Élie répondit, « Je ne t'ai pas appelé, mon fils. Retourne te coucher. » Samuel ne connaissait pas encore Yahvé. La parole de Yahvé ne lui avait pas encore été révélée. Lorsque Yahvé appela Samuel pour la troisième fois, il se leva et se rendit auprès d'Élie. « Me voici, dit-il, puisque tu m'as appelé. » Alors Élie comprit que c'était Yahvé qui appelait le garçon. Il dit à Samuel, « va te coucher. Si on t'appelle, tu répondras. Parle, Yahvé, car ton serviteur écoute. Et Samuel repartit se coucher. Yahvé entra, il s'était là et il appela, comme les autres fois. Samuel, Samuel. Samuel répondit. Parle, car ton serviteur écoute. Yahvé dit alors à Samuel, je vais accomplir en Israël une chose telle que les deux oreilles entinteront à quiconque l'apprendra. En ce jour-là, je ferai tomber sur Élie la condamnation que j'ai prononcée contre sa maison depuis le début jusqu'à la fin. Tu lui diras que je condamne sa maison à jamais, car il savait que ses fils maudissaient Dieu et il ne les a pas corrigés. C'est pourquoi je le jure à la maison d'Élie. Aucun sacrifice, aucune offrande ne pourront effacer la faute de la maison d'Élie.
0: Mes frères, mes sœurs, je pense que après toutes ces lectures des différents modes de communication de notre Dieu, je pense que vous êtes convaincus que notre Dieu n'est pas sourd, il n'est pas muet. C'est un Dieu qui parle. C'est un Dieu communicateur. Ou bien vous n'en êtes pas convaincus. Notre Dieu parle. Mais nous, est-ce que nous l'entendons? Radio Espoir émet 24 heures sur 24. Mais si mon poste est éteint, est-ce que je peux dire que Radio Espoir n'émet pas? C'est moi qui n'ai pas allumé ma radio. Et donc je ne peux pas bénéficier de beaux enseignements, des belles musiques que Radio Espoir émet. Dieu aussi nous parle. Il nous parle 24 heures sur 24. Mais nous ne parlons pas la même langue que lui. Peut-être qu'il parle chinois, nous on parle français. Donc la communication ne passe pas. Après avoir identifié toutes les formes, ou plutôt quelques formes que Dieu utilise pour communiquer avec nous, nous allons maintenant nous interroger. Comment savoir que c'est Dieu qui nous parle? Nous entendons des voix. Nous avons des sentiments, des émotions, des ressentiments. Comment savoir si cela vient effectivement de Dieu? Là, je voudrais vous donner quelques critères de discernement. Je veux citer 4 et puis je vais les commenter. Le premier critère, est-ce que ce que je sens, ce que j'entends ou ce que je ressens, est-ce que il est en accord avec l'Écriture, la parole de Dieu? Ça, c'est le premier critère. Deuxième critère, est-ce que cela conduit à plus d'amour? Troisième critère, est-ce fortifiant, encourageant et réconfortant? Quatrième critère, est-ce que cela amène la paix de Dieu? Pour le deuxième critère, il sera renforcé par la citation de 1 Jean 4, 16. Est-ce que cela conduit à plus d'amour? 1 Jean 4, 16. Est-ce fortifiant, encourageant et réconfortant? 1 Corinthiens 14, 13. Est-ce que cela nous amène la paix de Dieu? Colossiens 3, 15. Voyons le premier critère. Est-ce que cela est en accord avec l'Écriture? Premier critère, comme je reviens là-dessus, est-ce que cela est en accord avec l'Écriture? Nous sommes ce soir rassemblés pour prier. Et voilà qu'un homme qui est marié, légitimement devant Dieu, devant les hommes, il voit une jeune fille dans l'assemblée et son cœur commence à battre pour elle. Et il dit, ah, c'est peut-être le Seigneur qui me dit que cette fille-là est faite pour moi. Eh bien, l'Écriture dit, tu es marié pour toujours. Donc, ce n'est pas une inspiration qui vient de Dieu. Donc, l'Écriture aide au discernement. La parole de Dieu nous donne des enseignements sur notre conduite, sur le mariage. Souvent on se pose la question, je suis dans la société, tout le monde triche, tout le monde escroque, est-ce que je ne devrais pas faire? Que dit la parole de Dieu? Tu ne voleras pas. Donc tu ne peux pas dire que cette inspiration vient de Dieu. Donc la parole de Dieu qui te dit, tu ne commettras pas d'adultère, tu ne voleras pas, est un critère de discernement. Tu ne diras pas, ah, c'est parce que je ressens, c'est Dieu qui m'a dit. Donc je pense que le premier critère est compris. Donc la parole de Dieu est comme un miroir pour nous aider, pour corriger notre conduite. Je pense que les femmes en sortant le matin prennent le temps de regarder le miroir pour s'ajuster. Eh bien la parole de Dieu nous aide à nous ajuster à la volonté de Dieu. Deuxième critère, est-ce que cela conduit à plus d'amour? 1 Jean 4,16.
1: Nous avons connu l'amour que Dieu a pour nous et nous y avons cru. Dieu est amour et celui qui demeure dans l'amour demeure en Dieu et Dieu en lui.
0: Dieu est amour. Donc tout ce qui nous a inspiré ou tous ceux qui disent qu'ils ont reçu des révélations pour nous ou bien nous-mêmes Africains qui aimons les consultations. On fait le tour des sanctuaires pour avoir des paroles pour nous, pour conduire notre vie. Et souvent, beaucoup de vendeurs d'illusions nous offrent des paroles pour nous faire plaisir. Le critère de discernement, Dieu est amour. Tout ce qui t'inspire doit te pousser à aimer ton prochain. Tu dis, je suis malade. Et tu t'en vas consulter, d'après toi, un homme de Dieu ou un vendeur d'illusions. Et il dit, ta maladie, c'est un tel ou c'est une telle qui est la source. Qu'est-ce que ça provoque dans la famille? Il nous faut un critère de discernement. On ne doit pas tout avaler. Pour l'Africain, aucune mort n'est naturelle. Aucune maladie n'est naturelle. Il faut toujours chercher la cause. Il faut toujours chercher un bouc émissaire. Facilement, on tombe dans les pièges des vendeurs d'illusions. Ils font des prophéties sur nous. Toi, ta maladie, oh, tu sais qui est à la base? Et toi, si on te dit que c'est un tel qui est la source de ta maladie, est-ce que tu pourras aimer cette personne? Avec quelles lunettes tu vas regarder ton frère, ta soeur, ta mère? Est-ce que la paix pourra être dans la maison? Dieu est amour. Le troisième critère, est-ce fortifiant, encourageant et réconfortant? 1 Corinthiens 14,13.
1: Si quelqu'un parle dans une langue, qu'il demande à Dieu de lui donner un interprète.
0: Les paroles de Dieu ou les prophéties de Dieu viennent pour nous redonner l'espérance, pour nous redonner de la vigueur. Et non pour nous créer en nous la désespérance. Notre Dieu est un Dieu de la bonne nouvelle, de l'espérance. C'est l'espérance qui fait vivre. Toutes ces prophéties qui sèment en nous la désespérance ne viennent pas de Dieu. Tous ceux qui sont oiseaux ou prophètes de la désespérance ne sont pas prophètes de Dieu. Un message venu de Dieu est un baume qui rafraîchit, une source d'eau fraîche qui nous aide à renaître et non qui nous éteint. Le quatrième critère, est-ce que cela nous amène à la paix de Dieu? Colossiens 3,15.
1: Alors la paix du Christ régnera en vos cœurs. C'est pour ce but que vous avez été appelés et que vous êtes un seul corps. Soyez reconnaissants.
0: la paix de Dieu, la paix avec Dieu. Jésus est la source de la vraie paix. Je me suis laissé frapper par ce chant. On m'a dit que c'est quelqu'un qui était gravement malade qui a composé ce chant. Au cœur de sa souffrance, il s'est senti aimé, il s'est senti reconforté par Dieu. Et cela lui a inspiré ce chant. C'est pour dire que même si je suis dans la persécution, même si je suis dans la haine, même si je suis détesté, Jésus est capable de me donner sa paix qui me permet de traverser les eaux, la vallée des larmes.

Mes frères, mes sœurs, est-ce que le chrétien qui est proche de Jésus, est-ce que le chrétien doit connaître la souffrance? Jésus a dit, celui qui veut être mon disciple, qu'il prenne sa croix, qu'il renonce à lui-même et qu'il me suive. Suivre Jésus, c'est accepter de porter sa croix. Et pour le chrétien, la souffrance, il doit le regarder comme un test de la fidélité. Si Dieu te permet d'avoir une épreuve, il faut que tu regardes cette épreuve avec la foi. Il y a certains qui, pour obtenir la guérison, sont prêts à tourner le dos à Dieu. C'est Dieu qui est la source de la vraie paix. Tu ne peux pas conquérir une paix en tournant le dos à Dieu. S'il t'arrive d'avoir cette épreuve, le Seigneur veut peut-être voir ta fidélité. Et c'est pourquoi j'aime ce chant qu'on vient de chanter. Au cœur de cette épreuve, il se tourne vers Dieu et lui dit, « Seigneur, je ne comprends pas le mal qui m'arrive, mais je continue à te faire confiance. Seigneur Jésus, ton pied, mon pied, même au cœur de la souffrance, même au cœur de la mort, je reste fidèle parce que je sais que c'est toi qui as le dernier mot. Rien ne me fera me détourner de toi. » Le critère donc de la paix que Dieu donne et non celle que les hommes donnent est un critère important. J'ai commencé mon propos par cette phrase de Jésus. Mes brebis écoutent ma voix, je les connais et elles me suivent. C'est avec cette phrase que je vais conclure. Pour pouvoir apprendre à écouter la voix de Jésus, il faut apprendre à le connaître. Il faut s'exercer, apprendre à le connaître. Sinon, sa voix sera toujours étrangère. Et le disciple, c'est celui qui suit son maître. Je souhaite donc à nous tous que nous puissions apprendre à être intimes avec Jésus pour que sa voix, ses appels sur chacune de nos vies soient clairs et que nous puissions faire de notre vie une réponse à ce Dieu qui nous aime. Amen. Seigneur, tu as dit là où deux ou trois sont réunis en ton nom, tu es là au milieu d'eux. Regarde tes enfants ici présents ce soir. Tu les as convoqués pour les enseigner. Tu les as convoqués pour disposer leur cœur à écouter ta parole. Merci Seigneur de les nourrir, de les construire de ta parole. Oui, Seigneur, tu as dit, l'homme ne vit pas seulement de pain, mais de toute parole qui sort de ta bouche. Oui, Seigneur, que toutes ces paroles qui sont descendues dans ses cœurs puissent fleurir dans la vie de tes enfants. Oui, Seigneur, ce soir, je te demande que chacun de tes enfants ici rassemblés, que tu puisses les donner de fleurir là où tu les as semés. Ils se sont engagés dans ce pèlerinage du Cénacle. Ouvre large les portes de leur cœur. Dispose leur cœur comme tu as

purifie leur cœur. Libère leur cœur de toutes les chaînes qui t'empêchent de prendre possession de leur vie, de prendre la direction de leur vie. Seigneur, toutes ces vies t'appartiennent. Viens être le maître en nous. Viens être le maître chez nous. Que ton Esprit Saint vienne comme une eau fraîche nous renouveler. Que cette Pentecôte qui arrive renouvelle chacune de nos vies, chacune de nos familles. Que cette Pentecôte nous renouvelle. Merci Seigneur de nous avoir promis ton Esprit. Merci de nous donner cela en abondance. Merci de nous donner d'être une chance, une bénédiction pour chacune de nos familles, pour notre paroisse, une chance pour notre pays.

Le père Désiré Amangoua vient de nous proposer un enseignement sur le thème « Se laisser conduire par l'Esprit Saint ». Merci de nous avoir suivis. Que le Seigneur nous bénisse.

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1: Tu m'as chanté avec moi, tu as dit, le Père cherche des adorateurs. Seigneur, tu cherches dans cette nation quelqu'un qui va se détacher de sa vie pour t'adorer en esprit et en vérité. Me voici.
2: Ce que le Père recherche, ce sont les adorateurs.
1: Dis avec moi ce que le Père recherche.

0: Amen. Je crois en Dieu, le Père Tout-Puissant, Créateur du ciel et de la terre, et en Jésus-Christ, son Fils unique, notre Seigneur, qui a été conçu du Saint-Esprit, est né de la Vierge Marie, a souffert sous Ponce Pilate, a été crucifié, est mort et a été enseveli, est descendu aux enfers, est ressuscité des morts le troisième jour, est monté aux cieux, est assis à la droite de Dieu le Père Tout-Puissant, d'où il viendra juger les vivants et les morts. Je crois en l'Esprit Saint, à la Sainte Église catholique, à la communion des saints, à la rémission des péchés, à la résurrection de la chair, à la vie éternelle. Amen. Amen. Notre Père, qui es aux cieux, que ton nom soit sanctifié, que ton règne vienne, que ta volonté soit faite sur la terre comme au ciel.
1: Donne-nous aujourd'hui notre pain de ce jour, pardonne-nous nos offenses, comme nous pardonnons aussi à ceux qui nous ont offensés, et ne nous laisse pas entrer en tentation, mais délivre-nous du mal. Amen.
0: Je vous salue, Marie, pleine de grâce. Le Seigneur est avec vous. Vous êtes bénie entre toutes les femmes, et Jésus, le fruit de vos entrailles, est béni.
2: Sainte Marie, Mère de Dieu, priez pour nous, pauvres pécheurs, maintenant et à l'heure de notre mort. Amen. Amen.
0: Je vous salue, Marie, pleine de grâce. Le Seigneur est avec vous. Vous êtes bénie entre toutes les femmes, et Jésus, le fruit de vos entrailles, est béni.
2: Sainte Marie, Mère de Dieu, priez pour nous, pauvres pécheurs, maintenant et à l'heure de notre mort. Amen. Amen.
0: Je vous salue, Marie, pleine de grâce. Le Seigneur est avec vous. Vous êtes bénie entre toutes les femmes, et Jésus, le fruit de vos entrailles, est béni.
2: Sainte Marie, Mère de Dieu, priez pour nous, pauvres pécheurs, maintenant et à l'heure de notre mort. Amen. Amen.
0: Gloire au Père, et au Fils, et au Saint-Esprit.
2: Comme il était au commencement, maintenant et toujours, et pour les siècles des siècles.
0: Amen. Amen.

0: premier des mystères joyeux, c'est l'Annonciation et le fruit du mystère, l'humble obéissance dans la foi. Dans la parole de l'ange, Dieu révèle à Marie son dessein d'amour miséricordieux pour tous les hommes. Et elle se découvre en même temps la comblée de grâce, la bien-aimée de Dieu. Si elle consent, elle deviendra la mère de Jésus et de tous ses frères. Jésus, le sauveur des pauvres, des malades et des pécheurs. Pour l'instant, elle n'a pas l'intelligence totale du mystère. Elle demande à l'ange, dans l'humilité et l'adoration, comment cela se fera-t-il? Il lui suffit de savoir que l'Esprit Saint, le maître de l'impossible, la prendra sous son ombre pour qu'elle acquiesce totalement à la puissance de la parole de Dieu, dans une disponibilité absolue. Marie, apprends-nous l'obéissance de la foi, dans l'humilité du cœur, enseigne-nous à faire la volonté du Père dans l'abandon et la confiance pour que nous devenions mères et frères du Sauveur en participant à ton mystère de compassion pour l'humanité entière. Marie, fais-nous grâce de la supplication pour que nous sachions nous livrer comme toi.
1: Notre Père qui es aux cieux, que ton nom soit sanctifié, que ton règne vienne. Que ta volonté soit faite sur la terre comme au ciel.
2: Donne-nous aujourd'hui notre pain de ce jour. Pardonne-nous nos offenses, comme nous pardonnons aussi à ceux qui nous ont offensés. Et ne nous laisse pas entrer en tentation, mais délivre-nous du mal. Amen.
1: Je vous salue, Marie, pleine de grâce. Le Seigneur est avec vous. Vous êtes bénie entre toutes les femmes, et Jésus, le fruit de vos entrailles, est béni.
3: Sainte Marie, Mère de Dieu, priez pour nous pauvres pécheurs, maintenant et à l'heure de notre mort.
1: Amen. Je vous salue, Marie, pleine de grâce. Le Seigneur est avec vous. Vous êtes bénie entre toutes les femmes, et Jésus, le fruit de vos entrailles, est béni.
3: Sainte Marie, Mère de Dieu, priez pour nous pauvres pécheurs, maintenant et à l'heure de notre mort.
1: Amen. Je vous salue, Marie, pleine de grâce. Le Seigneur est avec vous. Vous êtes bénie entre toutes les femmes, et Jésus, le fruit de vos entrailles, est béni.

0: Sainte Marie, Mère de Dieu, priez pour nous pauvres pécheurs, maintenant et à l'heure de notre mort.
1: Amen. Je vous salue Marie, pleine de grâce. Le Seigneur est avec vous. Vous êtes bénie entre toutes les femmes, et Jésus, le fruit de vos entrailles, est béni.
0: Sainte Marie, Mère de Dieu, priez pour nous pauvres pécheurs, maintenant et à l'heure de notre mort.
1: Amen. Je vous salue Marie, pleine de grâce. Le Seigneur est avec vous. Vous êtes bénie entre toutes les femmes, et Jésus, le fruit de vos entrailles, est béni.
0: Sainte Marie, Mère de Dieu, priez pour nous pauvres pécheurs, maintenant et à l'heure de notre mort.
1: Amen. Je vous salue Marie, pleine de grâce. Le Seigneur est avec vous. Vous êtes bénie entre toutes les femmes, et Jésus, le fruit de vos entrailles, est béni.
0: Sainte Marie, Mère de Dieu, priez pour nous pauvres pécheurs, maintenant et à l'heure de notre mort.
1: Amen. Je vous salue Marie, pleine de grâce. Le Seigneur est avec vous. Vous êtes bénie entre toutes les femmes, et Jésus, le fruit de vos entrailles, est béni.
0: Sainte Marie, Mère de Dieu, priez pour nous pauvres pécheurs, maintenant et à l'heure de notre mort.
1: Amen. Je vous salue Marie, pleine de grâce. Le Seigneur est avec vous. Vous êtes bénie entre toutes les femmes, et Jésus, le fruit de vos entrailles, est béni.
0: Sainte Marie, Mère de Dieu, priez pour nous pauvres pécheurs, maintenant et à l'heure de notre mort.
1: Amen. Je vous salue Marie, pleine de grâce. Le Seigneur est avec vous. Vous êtes bénie entre toutes les femmes, et Jésus, le fruit de vos entrailles, est béni.
0: Sainte Marie, Mère de Dieu, priez pour nous pauvres pécheurs, maintenant et à l'heure de notre mort.
1: Amen. Je vous salue Marie, pleine de grâce. Le Seigneur est avec vous. Vous êtes bénie entre toutes les femmes, et Jésus, le fruit de vos entrailles, est béni.
0: Sainte Marie, Mère de Dieu, priez pour nous pauvres pécheurs, maintenant et à l'heure de notre mort.
1: Amen. Gloire au Père, et au Fils, et au Saint-Esprit.
0: Comme il était au commencement, maintenant et toujours, et pour les siècles des siècles.
1: Amen.

0: Deuxième mystère joyeux, la visitation, le fruit de ce mystère, l'humble service des frères dans la louange. Dès que Marie a dit oui, elle part en toute hâte dire oui à sa cousine Élisabeth qui lui demande discrètement son aide. Et le premier service qu'elle rend à sa cousine, c'est de prier avec elle, en chantant les merveilles de Dieu pour son humble servante. Elle traduira ensuite son amour pour Dieu dans l'humble service du travail quotidien. Bienheureuse es-tu, Marie, parce que tu as cru à la parole de Dieu. Tu as pu alors confesser ta foi en rendant grâce au Seigneur qui a jeté les yeux sur toi. Aide-nous à prier dans la supplication et l'action de grâce avec ceux que nous servons chaque jour.
1: Notre Père qui es aux cieux, que ton nom soit sanctifié, que ton règne vienne, que ta volonté soit faite sur la terre comme au ciel.
2: Donne-nous aujourd'hui notre pain de ce jour, pardonne-nous nos offenses, comme nous pardonnons aussi à ceux qui nous ont offensés, et ne nous laisse pas entrer en tentation, mais délivre-nous du mal. Amen.
1: Je vous salue, Marie, pleine de grâce. Le Seigneur est avec vous. Vous êtes bénie entre toutes les femmes, et Jésus, le fruit de vos entrailles, est béni.
3: Sainte Marie, Mère de Dieu, priez pour nous, pauvres pécheurs, maintenant et à l'heure de notre mort.
1: Amen. Je vous salue, Marie, pleine de grâce. Le Seigneur est avec vous. Vous êtes bénie entre toutes les femmes, et Jésus, le fruit de vos entrailles, est béni.
3: Sainte Marie, Mère de Dieu, priez pour nous, pauvres pécheurs, maintenant et à l'heure de notre mort.
1: Amen. Je vous salue, Marie, pleine de grâce. Le Seigneur est avec vous. Vous êtes bénie entre toutes les femmes, et Jésus, le fruit de vos entrailles, est béni.
3: Sainte Marie, Mère de Dieu, priez pour nous, pauvres pécheurs, maintenant et à l'heure de notre mort.
1: Amen. Je vous salue, Marie, pleine de grâce. Le Seigneur est avec vous. Vous êtes bénie entre toutes les femmes, et Jésus, le fruit de vos entrailles, est béni.
3: Sainte Marie, Mère de Dieu, priez pour nous, pauvres pécheurs, maintenant et à l'heure de notre mort.
1: Amen. Je vous salue, Marie, pleine de grâce. Le Seigneur est avec vous. Vous êtes bénie entre toutes les femmes, et Jésus, le fruit de vos entrailles, est béni.
3: Sainte Marie, Mère de Dieu, priez pour nous, pauvres pécheurs, maintenant et à l'heure de notre mort.
1: Amen. Je vous salue, Marie, pleine de grâce. Le Seigneur est avec vous. Vous êtes bénie entre toutes les femmes, et Jésus, le fruit de vos entrailles, est béni.
3: Sainte Marie, Mère de Dieu, priez pour nous, pauvres pécheurs, maintenant et à l'heure de notre mort.
1: Amen. Je vous salue, Marie, pleine de grâce. Le Seigneur est avec vous. Vous êtes bénie entre toutes les femmes, et Jésus, le fruit de vos entrailles, est béni.
3: Sainte Marie, Mère de Dieu, priez pour nous, pauvres pécheurs, maintenant et à l'heure de notre mort.
1: Amen. Je vous salue, Marie, pleine de grâce. Le Seigneur est avec vous. Vous êtes bénie entre toutes les femmes, et Jésus, le fruit de vos entrailles, est béni.
3: Sainte Marie, Mère de Dieu, priez pour nous, pauvres pécheurs, maintenant et à l'heure de notre mort.
1: Amen. Amen. Je vous salue, Marie, pleine de grâce. Le Seigneur est avec vous. Vous êtes bénie entre toutes les femmes, et Jésus, le fruit de vos entrailles, est béni.
3: Sainte Marie, Mère de Dieu, priez pour nous, pauvres pécheurs, maintenant et à l'heure de notre mort.
1: Amen. Amen. Je vous salue, Marie, pleine de grâce. Le Seigneur est avec vous. Vous êtes bénie entre toutes les femmes, et Jésus, le fruit de vos entrailles, est béni.
3: Sainte Marie, Mère de Dieu, priez pour nous, pauvres pécheurs, maintenant et à l'heure de notre mort.
1: Amen. Amen. Gloire au Père, et au Fils, et au Saint-Esprit,
3: comme il était au commencement, maintenant et toujours, et pour les siècles des siècles.
1: Amen. Amen.

0: Troisième mystère joyeux, la naissance du Sauveur. Le fruit du mystère, la pauvreté du cœur. En entrant dans le monde, le Christ dit « De sacrifice et d'offrande, tu n'as pas voulu, mais tu m'as façonné un corps. » Alors j'ai dit « Je suis venu, ô Dieu, pour faire ta volonté, en offrant dans son cœur et dans son corps un espace de liberté pour que le Verbe de Dieu puisse prendre chair. » Marie a uni son fiat au « oui » du Christ qui entre dans le monde. Par sa pauvreté et sa foi, elle collabore ainsi activement à l'œuvre de rédemption de son Fils et il devient pour nous tous Mère de la Miséricorde. Ô Marie, enseigne-nous à nous livrer totalement au Christ dans l'Eucharistie de chaque jour et à collaborer ainsi au salut du monde et plus spécialement de ceux que nous servons afin que nous témoignions de la miséricorde du Père.
1: Notre Père, qui es aux cieux, que ton nom soit sanctifié, que ton règne vienne, que ta volonté soit faite sur la terre comme au ciel.
2: Donne-nous aujourd'hui notre pain de ce jour, pardonne-nous nos offenses, comme nous pardonnons aussi à ceux qui nous ont offensés, et ne nous laisse pas entrer en tentation, mais délivre-nous du mal. Amen.
1: Je vous salue, Marie, pleine de grâce. Le Seigneur est avec vous. Vous êtes bénie entre toutes les femmes, et Jésus, le fruit de vos entrailles, est béni.
3: Sainte Marie, Mère de Dieu, priez pour nous pauvres pécheurs, maintenant et à l'heure de notre mort.
1: Amen. Je vous salue, Marie, pleine de grâce. Le Seigneur est avec vous. Vous êtes bénie entre toutes les femmes, et Jésus, le fruit de vos entrailles, est béni.
3: Sainte Marie, Mère de Dieu, priez pour nous pauvres pécheurs, maintenant et à l'heure de notre mort.
1: Amen. Je vous salue, Marie, pleine de grâce. Le Seigneur est avec vous. Vous êtes bénie entre toutes les femmes, et Jésus, le fruit de vos entrailles, est béni.
3: Sainte Marie, Mère de Dieu, priez pour nous pauvres pécheurs, maintenant et à l'heure de notre mort.
1: Amen. Je vous salue, Marie, pleine de grâce. Le Seigneur est avec vous. Vous êtes bénie entre toutes les femmes, et Jésus, le fruit de vos entrailles, est béni.
3: Sainte Marie, Mère de Dieu, priez pour nous pauvres pécheurs, maintenant et à l'heure de notre mort.
1: Amen. Je vous salue, Marie, pleine de grâce. Le Seigneur est avec vous. Vous êtes bénie entre toutes les femmes, et Jésus, le fruit de vos entrailles, est béni.
3: Sainte Marie, Mère de Dieu, priez pour nous pauvres pécheurs, maintenant et à l'heure de notre mort.
1: Amen. Je vous salue, Marie, pleine de grâce. Le Seigneur est avec vous. Vous êtes bénie entre toutes les femmes, et Jésus, le fruit de vos entrailles, est béni.
3: Sainte Marie, Mère de Dieu, priez pour nous pauvres pécheurs, maintenant et à l'heure de notre mort.
1: Amen. Je vous salue, Marie, pleine de grâce. Le Seigneur est avec vous. Vous êtes bénie entre toutes les femmes, et Jésus, le fruit de vos entrailles, est béni.
3: Sainte Marie, Mère de Dieu, priez pour nous pauvres pécheurs, maintenant et à l'heure de notre mort.
1: Amen. Je vous salue, Marie, pleine de grâce. Le Seigneur est avec vous. Vous êtes bénie entre toutes les femmes, et Jésus, le fruit de vos entrailles, est béni.
3: Sainte Marie, Mère de Dieu, priez pour nous pauvres pécheurs, maintenant et à l'heure de notre mort.
1: Amen. Je vous salue, Marie, pleine de grâce. Le Seigneur est avec vous. Vous êtes bénie entre toutes les femmes, et Jésus, le fruit de vos entrailles, est béni.
3: Sainte Marie, Mère de Dieu, priez pour nous pauvres pécheurs, maintenant et à l'heure de notre mort.
1: Amen. Je vous salue, Marie, pleine de grâce. Le Seigneur est avec vous. Vous êtes bénie entre toutes les femmes, et Jésus, le fruit de vos entrailles, est béni.
3: Sainte Marie, Mère de Dieu, priez pour nous pauvres pécheurs, maintenant et à l'heure de notre mort.
1: Amen. Gloire au Père, et au Fils, et au Saint-Esprit.
3: Comme il était au commencement, maintenant et toujours, et pour les siècles des siècles. Amen.

0: Quatrième mystère, joyeux, la présentation de Jésus au temple et la purification de la Vierge. Le fruit du mystère, c'est la pureté du cœur. Le fiat de la Vierge à l'Annonciation l'a introduite dans le mystère de son Fils. Leurs destinées se sont inextricablement liées, aussi bien dans leur vie que dans leur mort. En venant s'offrir avec lui au temple, le vieillard Siméon lève pour Marie un coin du voile et lui révèle qu'un glaive lui transpercera le cœur. Ainsi, dit-il, seront dévoilés les débats de bien des cœurs. Marie ne répond rien, mais elle garde ses paroles dans son cœur pour les méditer dans la prière. Ô Marie, dans ton cœur transpercé, nous contemplons déjà le côté ouvert de ton Fils sur la croix qui nous fait entrevoir la grande blessure du cœur de Dieu face à ceux qui se perdent. Fais-nous la grâce d'adorer ton Fils crucifié dans ses membres souffrants.
1: Notre Père qui es aux cieux, que ton nom soit sanctifié, que ton règne vienne, que ta volonté soit faite sur la terre comme au ciel.
2: Donne-nous aujourd'hui notre pain de ce jour, pardonne-nous nos offenses, comme nous pardonnons aussi à ceux qui nous ont offensés, et ne nous laisse pas entrer en tentation, mais délivre-nous du mal. Amen.
1: Je vous salue Marie, pleine de grâce, le Seigneur est avec vous. Vous êtes bénie entre toutes les femmes, et Jésus, le fruit de vos entrailles, est béni.
3: Sainte Marie, Mère de Dieu, priez pour nous, pauvres pécheurs, maintenant et à l'heure de notre mort.
1: Amen. Je vous salue, Marie, pleine de grâce. Le Seigneur est avec vous. Vous êtes bénie entre toutes les femmes, et Jésus, le fruit de vos entrailles, est béni.
3: Sainte Marie, Mère de Dieu, priez pour nous, pauvres pécheurs, maintenant et à l'heure de notre mort.
1: Amen. Je vous salue, Marie, pleine de grâce. Le Seigneur est avec vous. Vous êtes bénie entre toutes les femmes, et Jésus, le fruit de vos entrailles, est béni.
3: Sainte Marie, Mère de Dieu, priez pour nous, pauvres pécheurs, maintenant et à l'heure de notre mort.
1: Amen. Je vous salue, Marie, pleine de grâce. Le Seigneur est avec vous. Vous êtes bénie entre toutes les femmes, et Jésus, le fruit de vos entrailles, est béni.
3: Sainte Marie, Mère de Dieu, priez pour nous, pauvres pécheurs, maintenant et à l'heure de notre mort.
1: Amen. Je vous salue, Marie, pleine de grâce. Le Seigneur est avec vous. Vous êtes bénie entre toutes les femmes, et Jésus, le fruit de vos entrailles, est béni.
3: Sainte Marie, Mère de Dieu, priez pour nous, pauvres pécheurs, maintenant et à l'heure de notre mort.
1: Amen. Je vous salue, Marie, pleine de grâce. Le Seigneur est avec vous. Vous êtes bénie entre toutes les femmes, et Jésus, le fruit de vos entrailles, est béni.
3: Sainte Marie, Mère de Dieu, priez pour nous, pauvres pécheurs, maintenant et à l'heure de notre mort.
1: Amen. Je vous salue, Marie, pleine de grâce. Le Seigneur est avec vous. Vous êtes bénie entre toutes les femmes, et Jésus, le fruit de vos entrailles, est béni.
3: Sainte Marie, Mère de Dieu, priez pour nous, pauvres pécheurs, maintenant et à l'heure de notre mort.
1: Amen. Je vous salue, Marie, pleine de grâce. Le Seigneur est avec vous. Vous êtes bénie entre toutes les femmes, et Jésus, le fruit de vos entrailles, est béni.
3: Sainte Marie, Mère de Dieu, priez pour nous, pauvres pécheurs, maintenant et à l'heure de notre mort.
1: Amen. Amen. Je vous salue, Marie, pleine de grâce. Le Seigneur est avec vous. Vous êtes bénie entre toutes les femmes, et Jésus, le fruit de vos entrailles, est béni.
3: Sainte Marie, Mère de Dieu, priez pour nous, pauvres pécheurs, maintenant et à l'heure de notre mort.
1: Amen. Amen. Je vous salue, Marie, pleine de grâce. Le Seigneur est avec vous. Vous êtes bénie entre toutes les femmes, et Jésus, le fruit de vos entrailles, est béni.
3: Sainte Marie, Mère de Dieu, priez pour nous, pauvres pécheurs, maintenant et à l'heure de notre mort.
1: Amen. Amen. Gloire au Père, et au Fils, et au Saint-Esprit.
3: Comme il était au commencement, maintenant et toujours, et pour les siècles des siècles.
1: Amen. Amen.

cinquième mystère joyeux, Jésus est retrouvé au temple. Ses parents se rendaient chaque année à Jérusalem pour la fête de la Pâque, et lorsque Jésus eut 12 ans, ils y montèrent comme c'était la coutume pour la fête. Une fois les jours écoulés, alors qu'ils s'en retournaient, l'enfant Jésus resta à Jérusalem à l'insu de ses parents. Le croyant dans la caravane, ils firent une journée de chemin, puis ils se mirent à le rechercher parmi leurs parents et leurs connaissances. Ne l'ayant pas trouvé, ils revinrent toujours à sa recherche à Jérusalem. Et il advint, au bout de 3 jours, qu'ils le trouvèrent dans le temple, assis au milieu des docteurs, les écoutant et les interrogeant. Et tous ceux qui l'entendaient étaient stupéfaits de son intelligence et de ses réponses. À sa vue, ils furent saisis d'émotion et sa mère lui dit « Mon enfant, pourquoi nous as-tu fait cela ? Vois, ton père et moi nous te cherchions, angoissés. » Et il leur dit « Pourquoi donc me cherchiez-vous ? Ne saviez-vous pas que je dois être dans la maison de mon père ?» Mais ils ne comprirent pas la parole qu'il venait de leur dire. Il redescendit alors avec eux, il revint à Nazareth et il leur était soumis.

0: Notre Père, qui es aux cieux, que ton nom soit sanctifié, que ton règne vienne, que ta volonté soit faite sur la terre comme au ciel.
1: Donne-nous aujourd'hui notre pain de ce jour, pardonne-nous nos offenses, comme nous pardonnons aussi à ceux qui nous ont offensés, et ne nous laisse pas entrer en tentation, mais délivre-nous du mal. Amen.
0: Je vous salue, Marie, pleine de grâce. Le Seigneur est avec vous. Vous êtes bénie entre toutes les femmes, et Jésus, le fruit de vos entrailles, est béni.
2: Sainte Marie, Mère de Dieu, priez pour nous pauvres pécheurs, maintenant et à l'heure de notre mort.
0: Amen. Je vous salue, Marie, pleine de grâce. Le Seigneur est avec vous. Vous êtes bénie entre toutes les femmes, et Jésus, le fruit de vos entrailles, est béni.
2: Sainte Marie, Mère de Dieu, priez pour nous pauvres pécheurs, maintenant et à l'heure de notre mort.
0: Amen. Je vous salue, Marie, pleine de grâce. Le Seigneur est avec vous. Vous êtes bénie entre toutes les femmes, et Jésus, le fruit de vos entrailles, est béni.
2: Sainte Marie, Mère de Dieu, priez pour nous pauvres pécheurs, maintenant et à l'heure de notre mort.
0: Amen. Je vous salue, Marie, pleine de grâce. Le Seigneur est avec vous. Vous êtes bénie entre toutes les femmes, et Jésus, le fruit de vos entrailles, est béni.
2: Sainte Marie, Mère de Dieu, priez pour nous pauvres pécheurs, maintenant et à l'heure de notre mort.
0: Amen. Je vous salue, Marie, pleine de grâce. Le Seigneur est avec vous. Vous êtes bénie entre toutes les femmes, et Jésus, le fruit de vos entrailles, est béni.
2: Sainte Marie, Mère de Dieu, priez pour nous pauvres pécheurs, maintenant et à l'heure de notre mort.
0: Amen. Je vous salue, Marie, pleine de grâce. Le Seigneur est avec vous. Vous êtes bénie entre toutes les femmes, et Jésus, le fruit de vos entrailles, est béni.
2: Sainte Marie, Mère de Dieu, priez pour nous pauvres pécheurs, maintenant et à l'heure de notre mort.
0: Amen. Je vous salue, Marie, pleine de grâce. Le Seigneur est avec vous. Vous êtes bénie entre toutes les femmes, et Jésus, le fruit de vos entrailles, est béni.
2: Sainte Marie, Mère de Dieu, priez pour nous pauvres pécheurs, maintenant et à l'heure de notre mort.
0: Amen. Je vous salue, Marie, pleine de grâce. Le Seigneur est avec vous. Vous êtes bénie entre toutes les femmes, et Jésus, le fruit de vos entrailles, est béni.
2: Sainte Marie, Mère de Dieu, priez pour nous pauvres pécheurs, maintenant et à l'heure de notre mort.
0: Amen. Je vous salue, Marie, pleine de grâce. Le Seigneur est avec vous. Vous êtes bénie entre toutes les femmes, et Jésus, le fruit de vos entrailles, est béni.
2: Sainte Marie, Mère de Dieu, priez pour nous pauvres pécheurs, maintenant et à l'heure de notre mort.
0: Amen. Je vous salue, Marie, pleine de grâce. Le Seigneur est avec vous. Vous êtes bénie entre toutes les femmes, et Jésus, le fruit de vos entrailles, est béni.
2: Sainte Marie, Mère de Dieu, priez pour nous pauvres pécheurs, maintenant et à l'heure de notre mort.
0: Amen. Gloire au Père, et au Fils, et au Saint-Esprit.
2: Comme il était au commencement, maintenant et toujours, et pour les siècles des siècles.
0: Amen.

0: et benedictio Dei omnipotentis, Fateris et Filii et Spiritus Sancti, descenda super vos et maniat semper.
1: Amen.
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3: La Trinité. La fête chrétienne de la Sainte Trinité est célébrée par les catholiques le dimanche qui suit la Pentecôte, c'est-à-dire le huitième dimanche après Pâques, donc entre mi-mai et mi-juin. Elle a pour but de rendre un culte solennel à Dieu en exaltant sa nature divine unique mais distincte en ses trois personnes, le Père, le Fils et le Saint-Esprit. Dogme aussi connu sous le nom de mystère de la très sainte Trinité. En effet, ce dernier est considéré comme étant par son importance le premier des mystères divins chrétiens. L'énoncé du dogme de la Trinité se présente comme la conséquence de la façon dont Dieu a révélé son mystère. Ayant d'abord révélé au peuple juif son existence et son unicité, ce dont l'Ancien Testament se fait l'écho, il se révéla ensuite comme Père, Fils et Saint-Esprit, par l'envoi du Fils et du Saint-Esprit, ce dont le Nouveau Testament se fait l'écho. Le Père est celui qui est éternel, souvent rendu en français par le Seigneur ou l'Éternel. Le Nouveau Testament souligne la paternité de Dieu, déjà reconnue dans l'Ancien Testament. Le Fils, le Verbe ou la parole de Dieu, Jésus-Christ, identifié comme celui qui était avec Dieu, est celui par qui le Père a créé le ciel, la terre et toutes choses. Il ressort que c'est le Père qui parle à son Fils et s'est incarné en Jésus-Christ. En lui habite corporellement toute la plénitude de la divinité. En outre, il est aussi l'alpha et l'oméga, ce qui signifie le premier et le dernier. Dans l'évangile de Saint Jean, Jésus se déclare lui-même « Je suis ». Le Saint-Esprit ou Esprit, en grec « pneuma », est aussi appelé « paraclète », ce qui signifie « avocat, intercesseur ». Il se distingue du Père et du Fils dans la doctrine chrétienne. Il est l'Esprit de Dieu, le souffle de Dieu, celui qui a inspiré les prophètes, qui s'est manifesté à la Pentecôte et continue d'assister l'Église chrétienne. Les premières attestations du terme grec « triade » pour désigner les trois personnes divines se rencontrent vers 180 chez Théophile d'Antioche, sans que cet auteur se présente comme l'inventeur du mot dans cette acception, puis chez Hippolyte de Rome. Mais c'est Tertullien qui a introduit « Trinitas » dans le lexique théologique latin, et ce terme s'imposera avec Athanase d'Alexandrie. L'expression « Trinité » ne figure pas dans le Nouveau Testament, mais les trois personnes y sont clairement nommées, y agissent et s'y manifestent, à la fois dans leur distinction et dans leur unité. Cependant, le concept d'un Dieu en trois personnes n'est formulé qu'à la fin du IVe siècle. Les premiers chrétiens ont dû faire face aux conséquences de la venue de Jésus-Christ et de la présence présumée de la puissance de Dieu parmi eux, le Saint-Esprit, qui est venu à la Pentecôte. Le Père, le Fils et le Saint-Esprit ont été associés dans des passages du Nouveau Testament. Allez donc, et faites des disciples de toutes les nations, les baptisant au nom du Père, du Fils et du Saint-Esprit, Matthieu 28, 19. Et dans la bénédiction apostolique, la grâce du Seigneur Jésus-Christ, l'amour de Dieu et la communion du Saint-Esprit soient avec vous tous. Dans la deuxième lettre de saint Paul aux Corinthiens, chapitre 13, verset 14. Ainsi, le Nouveau Testament a établi la base pour la doctrine de la Trinité. Dans l'évangile selon saint Jean, Jean décrit explicitement l'unité du Père et du Fils. Il ne s'agit clairement pas de trois entités distinctes, mais d'un tout, ce que les chrétiens trinitaires interprètent généralement comme une preuve de la Trinité. Au commencement était la parole, et la parole était avec Dieu, et la parole était Dieu, Jean 1, 1. Tout fut par lui, et sans lui rien ne fut, Jean 1, 3. La parole s'est faite chair, 1, 14. Nul n'a jamais vu Dieu, le Fils unique qui est dans le sein du Père, et celui qui l'a fait connaître, Jean 1, 18. En vérité, je vous le dis, avant qu'Abraham fût, je suis. Jean 8, 58. Et encore, quand le Consolateur sera venu, l'Esprit de vérité, il vous conduira dans toute la vérité, car il ne parlera pas de lui-même, mais il dira tout ce qu'il aura entendu, et il vous annoncera les choses à venir. Il me glorifiera, parce qu'il prendra de ce qui est à moi, et vous l'annoncera. Tout ce que le Père a est à moi. C'est pourquoi j'ai dit qu'il prend de ce qui est à moi et qu'il vous l'annoncera. Dans l'Évangile selon saint Jean, chapitre 16, versets 13 à 15. Dans les épîtres de saint Paul, Paul utilise souvent les formules trinitaires qui associent les trois personnes divines. L'épître aux Hébreux développe une christologie déjà fort avancée. Mais Dieu, le Père, a dit au Fils, « Ton trône, ô Dieu, est éternel. Le sceptre de ton règne est un sceptre d'équité. » Dans la lettre aux Hébreux, chapitre 1, verset 8. Le dernier livre de la Bible, l'Apocalypse, donne à Dieu les titres divins de l'Ancien Testament. « Je suis l'alpha et l'oméga, dit le Seigneur Dieu, celui qui est, qui était et qui vient, le Tout-Puissant. » Apocalypse 1, 8. Grégoire de Nassiance, dans son discours sur la Trinité, exprime « Je vous donne une seule divinité et puissance, existant une dans les trois et contenant les trois d'une manière distincte. » Le catéchisme de l'Église catholique, publié en 1992, indique « La vérité révélée de la Sainte Trinité a été dès les origines la racine de la foi vivante de l'Église, principalement au moyen du baptême. Elle trouve son expression dans la règle de la foi baptismale formulée dans la prédication, la catéchèse et la prière de l'Église. Pour la formulation du dogme de la Trinité, l'Église a dû développer une terminologie propre à l'aide de notions d'origine. L'Église utilise le terme substance, rendu aussi parfois par essence ou par nature, pour désigner l'être divin dans son unité. Le terme personne ou hypostase pour désigner le Père, le Fils et le Saint-Esprit dans leur distinction réelle entre eux. Le terme relation pour désigner le fait que leur distinction réside dans la référence des uns aux autres. La Trinité est une. Nous ne confessons pas trois dieux, mais un seul Dieu en trois personnes. Les personnes divines ne se partagent pas dans l'unique divinité, mais chacune d'elles est Dieu tout entier. Le Père est cela même qu'est le Fils. Le Fils est cela même qu'est le Père. Le Père et le Fils est cela même qu'est le Saint-Esprit, c'est-à-dire un seul Dieu par nature. Chacune des trois personnes est cette réalité, c'est-à-dire la substance, la nature divine. Les personnes divines sont réellement distinctes entre elles. Dieu est unique, mais non pas solitaire. Père, Fils et Esprit Saint ne sont pas simplement des noms désignant des modalités de l'être divin, car ils sont réellement distincts entre eux. Celui qui est le Fils n'est pas le Père, celui qui est le Père n'est pas le Fils, ni le Saint-Esprit n'est celui qui est le Père ou le Fils. C'est le Père qui engendre, le Fils qui est engendré et le Saint-Esprit qui procède. L'unité divine est trine. À cause de cette unité, le Père est tout entier dans le Fils, tout entier dans le Saint-Esprit. Le Fils est tout entier dans le Père, tout entier dans le Saint-Esprit, et le Saint-Esprit tout entier dans le Père et tout entier dans le Fils. Le résumé de la foi catholique sur la Trinité dit qu'il existe un seul Dieu, personnel, transcendant au monde, qui renferme en lui toutes les perfections. Il est omniscient, omnipotent, et il est amour. Il y a en Dieu trois personnes, le Père, le Fils et le Saint-Esprit, qui sont révélées par l'incarnation du Fils et par l'envoi du Saint-Esprit. Elles possèdent l'unique nature divine, et c'est la divinité entière et indivisible qui est en chacune des personnes, dans le Père, dans le Fils et dans l'Esprit. Entre les trois personnes divines, il existe une distinction réelle qui se fonde sur les relations mutuelles que ces personnes entretiennent entre elles. Le Père tient de lui-même la nature divine. Le Fils procède du Père par génération éternelle. Le Saint-Esprit procède du Père et du Fils, ou encore du Père par le Fils, comme d'un seul et même principe en tant qu'ils sont un seul Dieu.
1: Je crois en Dieu, le Père Tout-Puissant, Créateur du ciel et de la terre, et en Jésus-Christ, son Fils unique, notre Seigneur, qui a été conçu du Saint-Esprit, est né de la Vierge Marie, a souffert sous Ponce Pilate, a été crucifié, est mort, a été enseveli, est descendu aux enfers. Le troisième jour est ressuscité des morts, est monté aux cieux, est assis à la droite de Dieu le Père Tout-Puissant, d'où il viendra juger les vivants et les morts.
4: Je crois en l'Esprit Saint, à la Sainte Église catholique, à la communion des saints, à la rémission des péchés, à la résurrection de la chair, à la vie éternelle. Amen.
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Alléluia. Je voudrais que tous nous ayons le regard fixé sur la croix de Jésus. Toi qui m'écoutes, et toi qui as foi en Jésus de Nazareth, lève les yeux simplement sur Jésus à la croix à Golgotha. Certainement, quand il a baissé la tête et qu'il soupira, avant cela il a dit, tout est accompli. Ça veut dire quoi ?

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1: Auditeurs et auditrices, nous vous proposons à présent le communiqué final de la 129e Assemblée plénière de la Conférence des évêques catholiques de Côte d'Ivoire, lu par son Excellence Monseigneur Joseph Aka, évêque du diocèse de Yamoussoukro.
2: 129e Assemblée plénière de la Conférence des évêques catholiques de Côte d'Ivoire. Communiqué final. La Conférence des évêques catholiques de Côte d'Ivoire a tenu sa 129e Assemblée plénière du 25 au 31 mai 2026 au Centre Sainte-Thérèse de l'Enfant Jésus de Bingerville, dans la province ecclésiastique d'Abidjan, sous la présidence de Son Excellence Monseigneur Maslin Yao Kouadio, évêque de Daloa et président de la CECI. Avant tout, les évêques expriment leur profonde proximité spirituelle et leur compassion à toutes les victimes récentes des inondations survenues en Côte d'Ivoire. Ils adressent leurs prières aux familles endeuillées, leur soutien aux sinistrés et encouragent les autorités ainsi que les personnes de bonne volonté à poursuivre les efforts de solidarité en faveur des populations affectées. Les travaux de cette 129e Assemblée plénière ont permis aux évêques de réfléchir dans un esprit de communion ecclésiale, de collégialité, de synodalité sur les grands défis pastoraux, institutionnels et socio-économiques de l'Église en Côte d'Ivoire autour des thèmes structurants suivants. Vie et mission pastorale de l'Église. Formation, gouvernance et organisation ecclésiale. Gestion économique, projet institutionnel et développement. Vie et mission pastorale de l'Église. Les évêques ont examiné les rapports des différentes commissions épiscopales et aumôneries nationales. Ils se sont réjouis du dynamisme missionnaire observé dans les domaines de la catéchèse, de la doctrine de la foi, de la liturgie, de l'éducation catholique, de la communication sociale, de la pastorale sociale et de l'apostolat des laïcs. La CECI encourage particulièrement la poursuite de la réforme catéchétique et l'intégration des outils numériques. L'uniformisation des pratiques liturgiques dans tous les diocèses. Le renforcement de la pastorale des jeunes, des familles, des migrants et des personnes vulnérables. Une meilleure collaboration entre les aumôneries et les mouvements ecclésiaux. Le développement des médias catholiques pour une évangélisation plus efficace. Formation, gouvernance et organisation sociale. L'Assemblée plénière a accordé une attention particulière à la formation humaine, spirituelle, intellectuelle et pastorale des futurs prêtres. Les évêques ont étudié plusieurs dossiers relatifs au grand séminaire, à la reconnaissance académique.

parle. Ainsi ont été élus président de la CECI, Monseigneur Maslin Yao Kouadio. Vice-président de la CECI, Monseigneur Bruno Esso Yedo. La CECI réaffirme son engagement en faveur d'une gouvernance ecclésiale transparente, responsable et toujours plus synodale. Gestion économique, projet institutionnel et développement. Les évêques ont analysé les questions économiques et financières relatives à la vie de l'Église. Ils ont notamment étudié les projets d'autofinancement des séminaires, le fonctionnement du Conseil pour les affaires économiques, la revalorisation du fonds de pension des prêtres, les projets immobiliers et fonciers, la structuration des services financiers de la CECI. Une attention particulière a été accordée au projet de l'Université catholique de Côte d'Ivoire, UCASI, considéré comme une œuvre majeure pour la formation de la jeunesse et le rayonnement intellectuel de l'Église. Les évêques saluent les efforts entrepris pour assurer la viabilité économique des institutions ecclésiales tout en préservant leur mission pastorale et évangélique. Message de gratitude et d'espérance. Les évêques remercient le peuple de Dieu pour ses prières et son soutien constant. Ils expriment leur gratitude aux autorités administratives, politiques, sécuritaires, coutumières et religieuses. Ils sont aussi reconnaissants aux clergés, aux personnes consacrées et aux fidèles laïcs du Christ, de l'archidiocèse d'Abidjan, avec à sa tête son éminence, Monsieur le cardinal Ignace Bessie Dogbo, pour leur accueil chaleureux et leur proximité fraternelle durant leur séjour au bord de la lagune Ébriée. À ces remerciements, ils associent nos seigneurs Gaspard Bébé Nyeba et Arnaud Jean-Martial Kwame Aguia, évêque auxiliaire d'Abidjan. Les évêques expriment leur sincère et profonde gratitude au pape Léon et à son représentant en Côte d'Ivoire, Son Excellence Monseigneur Mauricio Rodabels, pour leur sollicitude pastorale continue. En effet, avec célérité, ils ont pourvu aux sièges épiscopaux d'Abangourou et d'Agboville et nommé des évêques auxiliaires à Abidjan. En outre, les évêques souhaitent la bienvenue à leurs nouveaux frères dans l'épiscopat, le Seigneur Jean-Pierre Thiemélé, Darius Assandé Ekou et Arnaud Jean-Martial Kwame Aguia. Ils adressent leurs remerciements appuyés au Saint-Père, le pape Léon XIV, qui a offert le lundi 25 mai, au lendemain de la célébration de la fête de la Pentecôte, à l'Église universelle, sa première lettre encyclique intitulée Magnifica Humanitas. Consacrée à la protection de la personne humaine à l'heure de l'intelligence artificielle, ce document marque déjà une étape importante

0: dans le magistère contemporain de l'Église. La Côte d'Ivoire, comme toutes les nations africaines, découvre avec enthousiasme les possibilités immenses offertes par l'intelligence artificielle. Amélioration de l'éducation, modernisation des services publics, progrès médicaux, accès rapide à l'information, développement économique. Mais elles doivent aussi faire face au risque réel de manipulation, de domination culturelle, d'appauvrissement relationnel, de dépendance aux écrans, de confusion entre le vrai et le faux, de déshumanisation et d'exclusion sociale. En ces temps où le pays qui aspire à la paix, à la réconciliation véritable et au développement humain intégral peine encore, après tant d'années, à retrouver sa totale sérénité et à rassembler tous ses enfants, les évêques catholiques de Côte d'Ivoire prennent acte de la décision du gouvernement de dissoudre la commission électorale indépendante dans la perspective de la mise en place d'un nouveau mécanisme de gestion des élections en Côte d'Ivoire. Il salue cette initiative que les autorités présentent comme une réponse aux préoccupations exprimées par plusieurs acteurs de la vie sociopolitique nationale. Les évêques encouragent le gouvernement à poursuivre cette dynamique de réforme dans un esprit d'écoute, de dialogue et de concertation avec l'ensemble des forces vives de la nation. Tout en félicitant le gouvernement pour cette volonté de renforcer le climat de confiance autour du processus électoral, les évêques expriment le vœu que le futur dispositif ne soit plus politisé et contribue effectivement à rassurer davantage les acteurs politiques, à consolider la confiance des citoyens dans les institutions de la République et à garantir des élections transparentes, justes, inclusives et apaisées. L'État et l'Église, chacun dans son domaine, aspirent à servir le même peuple. Pour sa part, l'Église reste disponible à apporter son soutien partout où l'on sollicite son expertise. Ensemble, l'État et l'Église peuvent bâtir, au bénéfice de la Côte d'Ivoire, terre d'espérance, la justice, la paix, la fraternité et la cohésion sociale, pourvu qu'en cours de chemin, aucun ne perde de vue l'objectif qui est le bonheur intégral du peuple et de tout le peuple. La prochaine assemblée plénière se tiendra du 25 au 31 janvier 2027 à Odiéné, dans la province ecclésiastique de Korogo. Fait à Bingerville le 31 mai 2026, pour la conférence des évêques catholiques de Côte d'Ivoire, signé Mgr Marcelin Yao Kouadio, président.
1: le message de la conférence des évêques catholiques.
0: Au titre des nominations, les nominations suivantes ont été faites. Le révérend père Marcelin Kofi Agua, du clergé diocésain d'Abidjan, est nommé recteur du grand séminaire Saint-Paul d'Abidjan-Côte. Le révérend père Rodolphe Nire N'Golo Koulibaly, du clergé diocésain de Katiola, est nommé recteur du grand séminaire de propédeutique Sainte Thérèse d'Issia. Le révérend père Apollinaire Kwaku Yao Adams, du clergé diocésain de Bandoukou, est nommé professeur résident de liturgie au grand séminaire Saint-Cœur de Marie d'Aniama. Le révérend père Sidoine Koulibaly, du clergé diocésain de Katiola, est nommé professeur résident de liturgie au grand séminaire Saint-Paul d'Abidjan-Côte. Le révérend père Ange Pacôm Asso Assin, du clergé diocésain d'Abidjan, est nommé professeur résident de philosophie au grand séminaire Saint-Pierre de Daloa. Le révérend père Fulgence Yeboua Kwabena, du clergé diocésain d'Abangourou, est nommé professeur résident au grand séminaire de propédeutique Sainte Thérèse d'Issia. Le révérend père Nicolas Konedo, du clergé diocésain de Korogo, est nommé aumônier national du clergé. Le révérend père Thomas Dieg, du clergé diocésain de Yopougon, est nommé secrétaire exécutif national de la Commission épiscopale de liturgie, musique sacrée et d'art sacré. Le révérend père François de Sal Kofi Ewo, du clergé diocésain d'Abidjan, est nommé secrétaire exécutif national de la Commission épiscopale pour la culture, le sport et les loisirs. Le révérend père Marcelin Mizan Aizi, du clergé diocésain d'Abidjan, est nommé aumônier national des guides. Les élections à la présidence des commissions épiscopales. Commission épiscopale, liturgie et chants sacrés, président Monseigneur Jean-Martial Arnaud Kwame. Commission épiscopale, clergé, séminaire et pastoral des vocations, Monseigneur Alain Clément Amiesi. Commission épiscopale apostolat des laïcs, famille et des pèlerinages, Monseigneur Jean-Jacques Kofi Wakofi. Commission épiscopale de l'éducation catholique, Monseigneur Jacques Asambo Ayiwa. Commission épiscopale des œuvres pontificales missionnaires, Monseigneur Joseph Aka. Commission épiscopale de pastorale sociale et service du développement humain intégral, Monseigneur Jean-Pierre Thiemelé. Commission épiscopale des moyens de communication sociale, Son Éminence Ignace Cardinal Bessy. Commission épiscopale, œcuménisme, apostolat biblique et dialogue interreligieux, Monseigneur Alexis Toibli Yulo. Commission épiscopale, affaires juridiques et tribunaux, Monseigneur Honoré Beugré Dapa. Commission épiscopale, doctrine de la foi et catéchèse.
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1: Il est 6 heures.
2: Dans quelques instants, nous rendons les honneurs à notre Mère du Ciel, la très sainte Vierge Marie, à travers l'Angélus.
3: L'ange du Seigneur apporta l'annonce à Marie.
4: Et elle conçut du Saint-Esprit.
5: Je vous salue, Marie, pleine de grâce, le Seigneur est avec vous. Vous êtes bénie entre toutes les femmes, et Jésus, le fruit de vos entrailles, est béni.
6: Sainte Marie, Mère de Dieu, priez pour nous, pauvres pécheurs, maintenant et à l'heure de notre mort. Amen.
3: Voici la servante du Seigneur.
4: Qu'il me soit fait selon votre parole.
5: Je vous salue, Marie, pleine de grâce, le Seigneur est avec vous. Vous êtes bénie entre toutes les femmes, et Jésus, le fruit de vos entrailles, est béni.
6: Sainte Marie, Mère de Dieu, priez pour nous, pauvres pécheurs, maintenant et à l'heure de notre mort. Amen.
3: Et le Verbe s'est fait chair,
4: et il a habité parmi nous.
5: Je vous salue, Marie, pleine de grâce, le Seigneur est avec vous. Vous êtes bénie entre toutes les femmes, et Jésus, le fruit de vos entrailles, est béni.
6: Sainte Marie, Mère de Dieu, priez pour nous, pauvres pécheurs, maintenant et à l'heure de notre mort. Amen.
3: Priez pour nous, Sainte Mère de Dieu,
4: afin que nous soyons rendus dignes des promesses du Christ.
3: Daigne, Seigneur, répandre ta grâce dans nos âmes, afin qu'ayant connu par le message de l'ange l'incarnation du Christ, ton Fils, nous arrivions par sa passion et par sa croix à la gloire de sa résurrection. Par le Christ, notre Seigneur. Amen.
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Et chers frères et sœurs de la paroisse Saint-Paul de Delaurier, chers auditeurs et auditrices de la Radio Nationale Catholique, je suis le révérend père Jean-Marie Conan de la communauté missionnaire Regina Pacis. Et ce matin, l'Église nous donne de pouvoir célébrer Saint-Martin, Saint-Justin, et avec ce saint, nous rendons grâce à Dieu pour la grâce que Dieu nous donne de pouvoir être associés au mystère de son salut. Nous sommes donc rassemblés au nom du Père et du Fils et du Saint-Esprit. La grâce de Jésus le Christ, notre Seigneur, l'amour de Dieu le Père et la communion de l'Esprit Saint soient toujours avec vous. En rendant grâce au Seigneur pour tous ses bienfaits, en lui disant merci de nous donner de pouvoir entrer dans le mystère de la Trinité que nous avons célébré le dimanche hier, et en lui rendant grâce pour tous les moments du monde que nous avons célébrés, nous voulons continuer notre marche avec lui en nous appuyant sur les saints, sur le modèle de ceux qui ont aimé le Seigneur, pour pouvoir témoigner continuellement de son amour et de sa présence dans notre vie et dans le monde. Disons-lui merci pour cette grâce. Et humblement demandons pardon pour nos nombreux péchés, afin que Dieu nous donne de demeurer fidèles dans le témoignage de notre foi. Seigneur Jésus,

Tout puissant nous fasse miséricorde, qui nous pardonne tous nos péchés et nous conduise à la vie éternelle. Prions le Seigneur. Seigneur Dieu, par la folie de la croix, tu as donné de manière admirable au bienheureux martyr Justin une très haute connaissance de Jésus-Christ. Accorde-nous à son intercession de rejeter les erreurs qui nous entourent et d'être affermis dans la foi par Jésus-Christ, ton Fils, notre Seigneur, qui vit et règne avec toi dans l'unité du Saint-Esprit, un seul Dieu, pour les siècles des siècles. Veuillez vous asseoir.

0: Lecture de la deuxième lettre de Saint Pierre, apôtre. Bien-aimés, que la grâce et la paix vous soient accordées en abondance par la vraie connaissance de Dieu et de Jésus notre Seigneur. Sa puissance divine nous a fait don de tout ce qui permet de vivre avec piété grâce à la vraie connaissance de celui qui nous a appelés par la gloire et la force qui lui appartiennent. De la sorte, nous sont accordés les dons par nous promis, si précieux et si grands, pour que par eux vous deveniez participants de la nature divine et que vous échappiez à la dégradation produite dans le monde par la convoitise. Et pour ces motifs, faites tous vos efforts pour joindre à votre foi la vertu, à la vertu la connaissance de Dieu, à la connaissance de Dieu la maîtrise de soi, à la maîtrise de soi la persévérance, à la persévérance la piété, à la piété la fraternité, à l'amour, à la fraternité l'amour. Parole du Seigneur.
1: Nous rendons grâce à Dieu.
0: Mon Dieu, je suis sûr de toi. Quand je me tiens sous l'abri du Très-Haut et repose à l'ombre du Tout-Puissant, je dis au Seigneur, mon refuge, mon rempart, mon Dieu dont je suis sûr. Puisqu'il s'attache à moi, je le délivre, je le défends, car il connaît mon nom. Il m'appelle et moi, je lui réponds. Je suis avec lui dans son épreuve. Je veux le libérer, le glorifier de longs jours. Je veux le rassasier et je ferai qu'il voie mon salut. Mon Dieu, je suis sûr de toi.
1: Mon Dieu, je suis sûr de toi.

Jésus-Christ, témoin fidèle, premier-né d'entre les morts, tu nous aimes et par ton sang, tu nous délivres du péché.

0: Le Seigneur soit avec vous.
1: Et avec votre esprit.
0: De l'Évangile de Jésus-Christ selon saint Marc. Gloire à toi, Seigneur. Veuillez vous asseoir. En ce temps-là, Jésus se mit à parler en parabole aux chefs des prêtres, aux scribes et aux anciens. Un homme planta une vigne, il l'entoura d'une clôture, il creusa un pressoir et il bâtit une tour de garde. Puis il loua cette vigne à des vignerons. Il partit en voyage. Le moment venu, il envoya un serviteur auprès des vignerons pour se faire remettre par eux ce qui lui revenait des fruits de la vigne. Mais les vignerons se saisirent du serviteur, le frappèrent et le renvoyèrent les mains vides. De nouveau, il leur envoya un autre serviteur, et celui-là, ils l'assommèrent et l'humilièrent. Et il envoya encore un autre, et celui-là, ils le tuèrent. Puis, beaucoup d'autres serviteurs. Ils frappaient les uns et tuaient les autres. Il lui restait encore quelqu'un, son fils bien-aimé. Il envoya vers eux en dernier en se disant, « Ils respecteront mon fils. » Mais ces vignerons-là se dit entre eux, « Voici l'héritier, allons-y, tuons-le, et l'héritage va être à nous. » Ils se saisirent de lui, le tuèrent et le jetèrent hors de la vigne. Que fera le maître de la vigne? Il viendra, fera périr les vignerons et donnera la vigne à d'autres. N'avez-vous pas lu ce passage de l'Écriture? La pierre qu'ont rejetée les bâtisseurs est devenue la pierre d'angle. C'est là l'œuvre du Seigneur, la merveille devant nos yeux. Les chefs du peuple cherchaient à arrêter Jésus, mais il eut peur de la foule. Il avait bien compris en effet qu'il avait dit la parabole à leur intention. Ils le laissèrent donc et ils s'en allèrent. Veuillez vous mettre debout. Acclamons la parole de Dieu.
1: Louange à toi, Seigneur Jésus.
0: Mon Dieu, je suis sûr de toi. Au nom du Père et du Fils et du Saint-Esprit, chers frères et sœurs de la paroisse Saint-Paul des Lauriers, chers auditeurs et auditrices, nous voulons commencer notre méditation de ce matin par le refrain de ce psaume en disant « Mon Dieu, je suis sûr de toi » parce que l'expression tangible de notre foi commence par une affirmation sûre qui nous donne de pouvoir poser avec confiance nos pas dans les pas du Christ. La première lecture que nous avons écoutée où Saint Paul nous donne de pouvoir reprendre ses paroles de confiance. Saint Pierre apôtre, je vous en prie, parce que nous sommes dans la deuxième lettre de Saint Pierre apôtre. Et les paroles qui sanctionne la finale de son propos est, j'allais dire, en lien avec ce que nous avons vécu dans les passages que nous avons écoutés hier. De façon particulière, la lettre de Saint Paul apôtre, la première aux Corinthiens, où il nous a invités d'être unis et de développer des sentiments d'amour, d'unité et de bénédiction à l'endroit de nos frères et sœurs. Parce que célébrant la solennité de la Sainte Trinité, nous avons vu un seul Dieu, mais uni dans le même amour, qui nous ont invités de façon concrète à communier à l'amour et à l'unité. Et les paroles de Saint-Pierre apôtre nous donnent et font éloge des vertus que nous devons développer pour pouvoir vivre en communion et en Église. Pierre dit, et pour ces motifs, faites tous vos efforts pour joindre à votre foi.

0: En faisant ainsi mémoire de la mort et de la résurrection de ton Fils, nous t'offrons, Seigneur, le pain de la vie et la coupe du salut, et nous te rendons grâce car tu nous as estimés dignes de nous tenir devant toi pour te servir. Humblement, nous te demandons qu'en ayant part au corps et au sang du Christ, nous soyons rassemblés par l'Esprit Saint en un seul corps. Souviens-toi, Seigneur, de ton Église répandue à travers le monde, fais-la grandir dans ta charité. Anime-nous avec notre pape Léon, notre évêque Ignace et tous les évêques, les prêtres et les diacres. Souviens-toi aussi de nos frères et sœurs qui se sont endormis dans l'espérance de la résurrection, de quoi Dieu à moi Marie José Christina, maman Nzia Kissi Jeannette, ange princesse, Aluko Jean-Sébastien, les défunts de nos différentes familles, les âmes en purification, ceux qui meurent aujourd'hui spécialement en cette heure, et souviens-toi dans ta miséricorde de tous les défunts, accueille-les dans la lumière de ton visage. Sur nous tous, enfin, nous implorons ta bonté, sur la famille Indri Médard, sur Yao Annick, à l'occasion de son anniversaire, et tous ceux et celles qui fêtent un événement heureux en ce jour, sur chacun de tes enfants ici présents et à l'écoute, les intentions que nous portons dans nos cœurs pour nous-mêmes, pour ceux et celles qui se recommandent à nos prières et qui attendent du Seigneur secours, grâce et miséricorde. Permets qu'avec la Vierge Marie, la bienheureuse Mère de Dieu, avec Saint Joseph, son époux, les apôtres Saint Paul et tous les saints, Saint Justin, qui ont fait ta joie au long des âges, nous ayons part à la vie éternelle et que nous chantions ta louange et ta gloire par ton Fils Jésus le Christ. Par lui, avec lui et en lui, à toi, Dieu le Père Tout-Puissant, dans l'unité du Saint-Esprit, tout honneur et toute gloire pour les siècles des siècles. Unis dans le même esprit, l'Esprit du Christ ressuscité et vivant, osons reprendre avec confiance la prière que Jésus lui-même nous a enseignée. Notre Père, que ton nom soit sanctifié, que ton règne vienne, que ta volonté soit faite sur la terre comme au ciel. Donne-nous aujourd'hui notre pain de ce jour. Pardonne-nous nos offenses, comme nous pardonnons aussi à ceux qui nous ont offensés. Et ne nous laisse pas entrer en tentation, mais délivre-nous du mal. Délivre-nous de tout mal, Seigneur, et donne la paix à notre temps. Donne la paix à nos cœurs brisés, à nos cœurs meurtris, à nos cœurs attristés et angoissés, à nos familles divisées, à notre pays, la Côte d'Ivoire, et à tous ses habitants, au monde entier en proie aux guerres et aux violences. Soutenus par ta miséricorde, nous serons libérés de tout péché. À l'abri de toute preuve, nous qui attendons que se réalise cette bienheureuse espérance, l'avènement de Jésus-Christ, notre Sauveur.
1: Car c'est à toi qu'appartiennent le règne, la puissance et la gloire pour les siècles des siècles.
0: Seigneur Jésus-Christ, tu as dit à tes apôtres, et tu l'aurais dit à chacun et à chacune de tes enfants ici présents et à l'écoute, je vous laisse la paix, je vous donne ma paix. Ne regarde pas nos péchés, mais la foi de ton Église, pour que ta volonté s'accomplisse. Donne-lui toujours cette paix et conduis-la vers l'unité parfaite, toi qui vis et règne pour les siècles des siècles.
1: Amen.
0: Que la paix du Seigneur soit toujours avec

0: parmi vous, je n'ai rien voulu connaître d'autre que Jésus-Christ, ce Messie crucifié. Le voici, l'agneau de Dieu, celui-là même qui enlève les péchés du monde. Heureux êtes-vous, les invités au repas des noces de l'agneau. Seigneur, je ne suis pas digne de te recevoir, mais dis seulement une parole, je serai guéri. Que le corps et le sang du Christ nourrissent en nous la vie éternelle.
1: Amen.

0: nous à nourrir de ton corps et de ton sang. Et nous voulons te supplier encore de demeurer toujours avec nous, parce que sans toi, nous ne pouvons rien faire. Âme du Christ, sanctifie-moi. Corps du Christ, sauve-moi. Sang du Christ, enivre-moi. Eau du côté du Christ, lave-moi. Passion du Christ, fortifie-moi. Ô bon Jésus, exauce-moi. Dans tes blessures, tous ensemble, ne permets pas que je sois séparé de toi. De l'ennemi, perfide, défends-moi. À l'heure de ma mort, appelle-moi. Ordonne-moi de venir à toi, pour qu'avec tes saints, je te loue. Toi, dans le ciel et les siècles. Amen. Je vous salue, Marie. Le Seigneur est avec vous. Vous êtes bénie entre toutes les femmes. Et Jésus, le fruit de vos entrailles, est béni. Sainte Marie, Mère de Dieu, priez pour nous, pauvres pécheurs, maintenant et à l'heure de notre mort. Amen. Prions encore le Seigneur. Déjà réconfortés par le pain du ciel, nous t'adressons, Seigneur, cette humble prière. Qu'en suivant les leçons du bienheureux Justin, ton martyr, nous demeurions toujours dans l'action de grâce pour les dons que nous avons reçus par le Christ notre Seigneur.
1: Amen.
0: Nous procédons à la bénédiction de l'eau et des objets de piété. Notre secours est dans le nom du Seigneur. Ô Dieu, toi qui fais descendre sur les hommes ta bénédiction, toi avec qui montre toute prière en ta bonté, ben bénis cette eau que nous te présentons. Par elle, renouvelle en nous la source vive de ta grâce et défends-nous contre tout mal du corps et de l'âme. Regarde aussi avec bonté tous ces objets de piété que tes enfants désirent porter avec foi. Fais qu'ils cherchent en les portant à être transformés à l'image de ton Fils, lui qui règne avec toi pour les siècles des siècles. Et nous voulons inviter devant l'autel de Dieu Yahouya Anik, qui en ce jour célèbre son anniversaire de naissance, pour recevoir la bénédiction.

0: En rendant grâce au Seigneur pour ses merveilles dans nos vies, nous nous tenons debout pour recevoir de lui la bénédiction. Le Seigneur soit avec vous. Que Dieu Tout-Puissant, riche en miséricorde, en grâce et en bonté, vous bénisse, vous protège et vous garde au nom du Père et du Fils et du Saint-Esprit. Allez et demeurez dans la paix du Christ. Belle et paisible journée à tous et à chacun. Merci à vous également.
1: L'amour du Christ est plus fort que...
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0: Ce journal sera en partie dominé par la messe de clôture de la 129e assemblée plénière de la conférence des évêques catholiques de Côte d'Ivoire, messe au cours de laquelle ils ont rendu public le fruit de leurs réflexions à travers un communiqué final. Nous vous proposerons quelques extraits de ce communiqué final. Célébration hier dimanche de la solennité de la Sainte Trinité, occasion des fêtes patronales pour la paroisse Sainte Trinité de Yopougon-Béago, les fidèles ont été invités à l'amour et à l'unité. Au Vatican, à la solennité de la Sainte Trinité lors de la prière de l'Angélus, le pape Léon XIV a appelé les croyants à accueillir l'esprit de communion pour vivre dans la joie de Dieu et devenir artisans d'unité face aux divisions et aux replis sur soi. Voilà pour les titres.
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0: Mesdames et messieurs, bonjour et bienvenue dans cette matinale d'information. Vous le savez certainement, la 129e assemblée plénière de la conférence des évêques catholiques de Côte d'Ivoire s'est achevée hier par une messe solennelle en la cathédrale Saint-Paul d'Abidjan Plateau, messe présidée par Mgr Marcelin Yaoukouadio, le président de la dite conférence, entouré de ses pairs dans l'épiscopat et de nombreux prêtres. On notait également la présence d'autorités politiques, administratives, coutumières, ainsi que de nombreux fidèles. Après 6 jours de travaux au centre Sainte-Thérèse de Bingerville, les prélats ivoiriens ont rendu public le fruit de leurs réflexions à travers un communiqué final lu par Mgr Joseph Akakaku, l'évêque du diocèse de Yamoussoukro. Dans ce communiqué, ils ont exprimé leur proximité spirituelle et leur compassion aux victimes des récentes inondations dans le pays.
2: Les évêques expriment leur profonde proximité spirituelle et leur compassion à toutes les victimes récentes des inondations survenues en Côte d'Ivoire. Ils adressent leurs prières aux familles endeuillées, leur soutien aux sinistrés et encouragent les autorités ainsi que les personnes de bonne volonté à poursuivre les efforts de solidarité en faveur des populations affectées.
0: Lors de leurs travaux, nos pères, les archevêques et évêques ont planché sur la vie et la mission pastorale de l'Église.
2: Les évêques ont examiné les rapports des différentes commissions épiscopales et aumôneries nationales. Ils se sont réjouis du dynamisme missionnaire observé dans les domaines de la catéchèse, de la doctrine de la foi, de la liturgie, de l'éducation catholique, de la communication sociale, de la pastorale sociale et de l'apostolat des laïcs. La CECI encourage particulièrement la poursuite de la réforme catéchétique et l'intégration des outils numériques. L'uniformisation des pratiques liturgiques dans tous les diocèses, le renforcement de la pastorale des jeunes, des familles, des migrants et des personnes vulnérables. Une meilleure collaboration entre les aumôneries et les mouvements ecclésiaux. Le développement des médias catholiques pour une évangélisation plus efficace.
0: La formation, la gouvernance et l'organisation ecclésiale étaient également au cœur de leurs réflexions.
2: L'Assemblée plénière a accordé une attention particulière à la formation humaine, spirituelle, intellectuelle et pastorale des futurs prêtres. Les évêques ont étudié plusieurs dossiers relatifs au grand séminaire, à la reconnaissance académique des diplômes de philosophie, à la formation des séminaristes envoyés à Rome, à l'accompagnement du clergé, aux tribunaux ecclésiastiques et aux affaires juridiques. Ils ont également fait des nominations et procédé au renouvellement de certaines instances de la CECI, notamment l'élection du président, du vice-président et des présidents des commissions épiscopales. Ainsi ont été élus président de la CECI, Mgr Marcelin Yaoukouadio, vice-président de la CECI, Mgr Bruno Esso Yedo. La CECI réaffirme son engagement en faveur d'une gouvernance ecclésiale transparente, responsable et toujours plus synodale.
0: Autre sujet abordé lors de leurs travaux, la gestion économique de l'Église, le projet institutionnel et des développements.
2: Les évêques ont analysé les questions économiques et financières relatives à la vie de l'Église. Ils ont notamment étudié les projets d'autofinancement des séminaires, le fonctionnement du Conseil pour les affaires économiques, la revalorisation du fonds de pension des prêtres, les projets immobiliers et fonciers, la structuration des services financiers de la CEC. Une attention particulière a été accordée au projet de l'Université catholique de Côte d'Ivoire, UCASI, considéré comme une œuvre majeure pour la formation de la jeunesse et le rayonnement intellectuel de l'Église. Les évêques saluent les efforts entrepris pour assurer la viabilité économique des institutions ecclésiales tout en préservant leur mission pastorale et évangélique.
0: Voilà quelques extraits du communiqué final de la 129e Assemblée plénière de la Conférence des évêques catholiques de Côte d'Ivoire, tenue du 25 au 31 mai 2026 au Centre Sainte-Thérèse de Bingerville. Notons que, outre les réflexions portées sur les grands défis pastoraux, institutionnels et socio-économiques de l'Église catholique en Côte d'Ivoire, nos pères les archevêques et évêques ont également jeté un regard sur la vie politique et sociale du pays. Nous reviendrons sur cet aspect de leur communiqué final dans nos prochaines éditions. Sachez par ailleurs que les archevêques et évêques catholiques de Côte d'Ivoire ont honoré deux journalistes de la Radio Nationale Catholique, lauréats des prix Ebony 2024 et 2025.
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0: Autre chapitre de ce journal. L'Église célébrait hier dimanche 31 mai 2026 la solennité de la Sainte Trinité, Dieu unique en trois personnes, le Père, le Fils et le Saint-Esprit. Cette solennité, occasion de fête patronale à la paroisse Sainte Trinité de Yopougon-Béago. L'Eucharistie présidée par le Père Gilles-Noël Aulia. Dans son homélie, le Père vicaire revenant sur la profondeur de cette solennité a invité les paroissiens à l'amour et à la communion. On l'écoute à l'issue de la messe.
4: La Sainte Trinité est un mystère difficile à comprendre et à approcher. Plus on tente d'approcher et moins on le comprend. Mais pour faire court toute cette profondeur théologique de la Sainte Trinité, il faudrait regarder tout simplement le déroulement de la messe, qui commence par le signe de croix, qui finit par le signe de croix, et à l'intérieur de laquelle il y a des répliques, comme les salutations liturgiques, où on invoque Dieu le Père, Dieu le Fils et Dieu l'Esprit Saint. Tout cela ramène à la très Sainte Trinité un seul Dieu en trois personnes. La grâce de Jésus le Christ, notre Seigneur, l'amour de Dieu le Père et la communion de l'Esprit Saint soient toujours avec vous. C'est l'une des salutations liturgiques en début de messe que le prêtre fait. C'est pour dire toute la profondeur de la très Sainte Trinité, mes frères et mes sœurs. L'amour du Père et du Fils qui produit l'Esprit Saint, qui en ces trois personnes, en cette relation d'amour parfaite, doit pouvoir nous inspirer, et surtout chaque membre de notre communauté, pour que l'amour parfait puisse régner entre nous. Et les qualificatifs du Seigneur donnés à Moïse dans la première lecture, en tant que Dieu miséricordieux, plein d'amour et de tendresse, lent à la colère, soient également notre partage, et que nous puissions imiter ces vertus de Dieu lui-même. Nous avons pour saint patron Dieu lui-même. Il n'y a pas de raison donc que nous ne soyons pas remplis des qualités de Dieu lui-même, lent à la colère, amour et vérité, tendresse, miséricorde.
0: Le Père Gilles-Noël Aulia, vicaire à la paroisse Sainte-Trinité de Yopougon-Béago. Venus nombreux prendre part à cette Eucharistie, les fidèles paroissiens n'ont pas manqué d'exprimer leur joie en ce jour de fête patronale. Quelques-unes de leurs réactions au micro de Landrige Adou.
5: Et à Oclovis, Conseil économique, je voudrais rendre grâce au Seigneur pour ce jour exceptionnel. Je dis merci d'une façon spéciale. Et ma prière, mon plus grand souhait, c'est que la Sainte Trinité nous aide dans la construction de notre bâtiment qui est en chantier. Nous peinons véritablement à trouver nos repères, mais je demande la grâce particulière à la Trinité de nous y aider.
6: Madame Dibia Adjoa Solange, aujourd'hui c'est la fête patronale de ma paroisse. Vraiment, je suis très contente et je souhaite que cette joie surabonde sur toute l'assemblée de Béago et que le Christ ressuscité puisse vraiment nous apporter la joie dans nos familles, dans nos différentes maisons, et que la paix règne toujours.
7: Kofi Anderson, membre de la chorale Sainte-Trinité. C'est une double joie, puisque la Sainte-Trinité, c'est le nom de la chorale Sainte-Trinité et le nom de la paroisse Sainte-Trinité. C'est Dieu en trois personnes que la Sainte-Trinité fasse de telle sorte que la paroisse soit véritablement construite et que l'unité règne dans cette paroisse, à l'image de la Sainte-Trinité même. Au sein aussi de notre chorale, que cette unité puisse être effective.
0: Mystère central de la foi chrétienne, la solennité de la Sainte Trinité est célébrée une semaine après la Pentecôte et hier dimanche lors de cette célébration, le pape Léon XIV a présidé la prière mariale de l'Angélus place Saint-Pierre au Vatican, invitant les fidèles à relire le chemin parcouru durant le temps pascal, la vie même de Dieu révélée en Jésus-Christ et communiquée par l'Esprit-Saint. Face aux divisions et aux replis sur soi, le croyant est appelé à accueillir l'esprit de communion pour vivre dans la joie de Dieu et devenir artisan d'unité. Et au terme de l'Angélus, le souverain pontife a prié pour que la sagesse du Seigneur éclaire la conscience de ceux qui détiennent l'autorité afin de mettre fin au conflit. Puis, à l'occasion de la 25e journée du secours célébrée en Italie, il a encouragé à promouvoir la culture de la proximité. Voilà, c'est ici que prend fin ce journal, le premier de ce lundi 1er juin 2026, où l'Église fait mémoire de Saint-Justin martyr. Excellente journée à toutes et à tous.

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Mesdames et messieurs, bonjour et merci d'être à l'écoute de la Radio Nationale Catholique de Côte d'Ivoire. Quel plaisir de vous retrouver en ce lundi 1er juin 2026, premier jour d'un nouveau mois que nous accueillons avec gratitude envers le Seigneur. Dans cette matinale de la Radio Nationale Catholique de Côte d'Ivoire, je suis en compagnie de Romuald Nyamba, qui assure la technique de ce temps d'antenne. Je suis Agathe Denis. En ce début de semaine et à l'aube de ce nouveau mois, nous adressons une pensée fraternelle à chacun de vous, à ceux qui prennent le chemin du travail, aux élèves et étudiants en préparation d'examen ou qui attendent leurs résultats. À l'exemple de ceux qui ont composé pour le CEP et aux personnes malades qui nous suivent en ce moment, ainsi qu'à tous ceux qui portent des intentions particulières dans leur cœur. Que ce mois de juin soit pour vous un temps de grâce, de réussite, de paix et de belles opportunités. Que le Seigneur bénisse vos projets, fortifie votre foi et vous accorde la joie de voir s'accomplir ce qui est bon pour vous et pour vos proches. Excellent lundi, merveilleux début de mois et belle semaine à toutes et à tous. Bienvenue dans les matins de la RNC. Que votre joie ne dépende pas seulement des circonstances de la vie, mais de la certitude que Dieu marche avec vous et veille sur chacun de vos pas. C'est ce message que nous réitèrent les membres de la chorale La Voix des Saints Martyrs. Je suis dans l'allégresse. On écoute ensemble.

0: Oui, merci Seigneur mon Dieu, je suis dans l'allégresse, mon cœur est dans la joie. Mesdames et messieurs, vous suivez les matins de la RNC et c'est notre manière à nous de démarrer ce temps d'antenne. Aussi, nous voulons vous rappeler que nous sommes dans la saison des pluies. Alors, ne cessera de vous le dire, il faut prendre soin de soi. La pluie passera, mais la vie continue. Et il faut prendre soin de soi, où que vous soyez, vérifier l'environnement, le climat, et si nécessaire, garer les voitures, les motos, soyez prudents, n'insistez pas, ne mettez pas de doute dans vos déplacements. Si la pluie devient très forte, eh bien, prenez soin de vous, restez sur place, à l'abri. Après, vous continuez vos déplacements et ainsi vous serez en train de prendre soin de vous et puis éviter aussi l'inquiétude aux parents et amis ainsi que les connaissances. À présent, nous allons faire notre incursion dans le programme des matins de la RNC de ce jour. Alors, dans quelques instants, nous allons vous permettre de prendre vos peines de vie. La deuxième rubrique qui suit juste après peine de vie, c'est la question du jour. Aujourd'hui, on veut savoir la définition du mot païen. Et qu'est-ce que c'est qui le païen? Eh bien, restez avec nous parce que dans quelques instants, on aura la réponse des uns et des autres. À 8h, notre rendez-vous phare, là où vous devenez des animateurs, chers auditeurs, on va donc s'intéresser à un thème. Il est libellé comme suit. Comment accompagner une personne qui désire se rapprocher du Seigneur, mais ne trouve plus la force de prier ou d'aller à la messe? Oui, ça nous arrive souvent que la foi prenne un coup. Alors, comment accompagner cette personne-là? Est-ce qu'il faut culpabiliser la personne pour dire « Mais toi, tu es un païen, tu ne vas plus à l'église. » Qu'est-ce qu'il faut faire concrètement pour ramener une personne dont la foi commence à vaciller un peu? Alors, juste après la seconde partie des matins de la RNC, c'est aux alentours de 9h. Là-bas, on va retrouver deux autres rubriques. La toute première, astuces au quotidien. Aujourd'hui, on s'intéresse à un fruit. C'est un fruit un peu sauvage. Et en Côte d'Ivoire, on l'appelle le cocota. La consommation de ce fruit, quels sont les bienfaits de la consommation de ce fruit sur notre santé? Sachez que son nom scientifique, c'est le Saba sénégalensis. Voilà, le cocota que les enfants aiment bien, mais c'est aussi bon pour les grandes personnes. Alors, si vous restez avec nous, on va parler des bienfaits de la consommation du Saba sénégalensis, encore appelé le cocota en Côte d'Ivoire. Et on va terminer les matins de la RNC, comme d'habitude, avec la rubrique « Joyeux anniversaire ». Pour l'heure, nous vous offrons la rubrique « Pain de vie ».
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0: Mesdames et messieurs, si vous désirez participer à la rubrique Copains de vie, il vous suffit tout simplement de composer l'un des numéros suivants, le 07 59 55 54 24 ou le 05 55 03 46 60 et enfin le 01 42 85 87 06. Bienvenue dans la rubrique Pain de vie. Allô?
1: Oui, bonjour madame.
0: Monsieur, bonjour, à qui ai-je l'honneur?
1: C'est monsieur Adja Datsingé.
0: Oh monsieur Adja, j'ai envie de dire, vous avez damé le puyon à madame Adja.
1: Vous dites?
0: J'ai envie de dire que vous avez damé le pion ce matin à madame Adja.
1: Oui.
0: Mais souvent, il faut faire ça, hein? Il faut dribbler. Hein? Monsieur Adja,
1: oui.
0: Vous avez bien dormi, vous êtes bien réveillé.
1: Oui, j'ai fait grâce avec la fête de mai hier. Vraiment,
0: oui.
1: J'ai bien dormi.
0: Ah, j'espère qu'elle a été célébrée à la hauteur de ce qu'elle désirait.
1: Ouais, ses enfants l'ont célébré et moi, j'ai célébré ma mère.
0: Ça, mais c'est après, un autre débat. En tout cas, vous avez bien fait de mettre chacun à sa place.
1: C'est ça.
0: Alors, monsieur Adja, choisissez un numéro pour votre pain de vie.
1: Bon, je suis le premier auditeur dans le numéro 1.
0: Le numéro 1. Dans notre jargon, on dit tout près n'est pas loin.
1: C'est ça même.
0: Béni soit l'homme qui met sa foi dans le Seigneur, dont le Seigneur est la confiance. Il sera comme un arbre planté près des eaux qui poussent vers le courant. Ses racines. Il ne craint pas quand vient la chaleur. Son feuillage reste vert. L'année de la sécheresse, il est sans inquiétude. Il ne manque pas de porter du fruit. Livre de Jérémie, chapitre 17, versets 7 à 8, pour M. Adja.
1: Okay.
0: Vous transmettez nos salutations à Mme Adja.
1: Elle est là, elle voulait parler aussi.
0: Oui, passez-lui le...
2: Allô?
0: Allô, bonjour madame Adja.
2: Bonjour Agadeni, comment vous allez?
0: Oh, avec la grâce de Dieu, nous sommes bien réveillés, surtout que le temps, il est clément. Il est réglé à moins 25 degrés quelque part là-bas.
2: Ah?
0: Je dis que nous nous sommes bien réveillés avec ce climat doux.
2: D'accord.
0: Oui.
2: Ce climat-là, il est acceptable.
0: Oui, pour les vacances, c'est bien. Mais quand nous, on doit venir au travail, on commence à traîner un peu, hein.
2: Ça va aller.
0: Oui. Alors, madame Adja, vous pouvez choisir votre numéro.
2: Ok, tout près n'est pas loin.
0: De deux.
2: Oui.
0: C'est pourquoi je vous le dis. Tout ce que vous demandez dans la prière, croyez que vous l'avez obtenu. Et cela vous sera accordé. Évangile de Jésus-Christ, selon Saint Marc, chapitre 11, verset 24.
2: Merci.
0: Bonne
2: merci,
0: journée, que Dieu veille sur vous. Encore bonne fête. J'ai vu un peu comment la fête a été célébrée, mais c'est pas grave. Nous, on se plaint pas. Bonne fête, maman Adja.
2: Oh, merci bien. Bonne fête à vous aussi.
0: Merci. Bonne journée. Au revoir. Allô? Allô?
3: Allô?
0: Oui. Bonjour.
3: Oui, monsieur, monsieur, bonjour.
0: Monsieur Guy Sojean, comment allez-vous?
3: Oui, très bien, réveillé ce matin en pleine forme.
0: Alors, choisissez un numéro.
3: C'est de 1 à combien?
0: 1 à 12.
3: De 1 à 12. Moi, je choisis le numéro 11.
0: 11.
3: Oui, oui.
0: Évitez le mal. Faites ce qui est bien. Poursuis la paix. Recherche-la. Psaume 33, verset 15.
3: Ok. Merci beaucoup à vous. Et dis bonjour à tous les évêques et à tous les prêtres qui sont à l'écoute.
0: Merci beaucoup. Bon, je pense bien qu'ils sont au repos. Hein, ils ont

0: Voici le message du pain de vie numéro 5. De tout ton cœur, fais confiance au Seigneur. Ne t'appuie pas sur ton intelligence. Reconnais-le où que tu ailles. C'est lui qui aplanit ta route. Livre des Proverbes, chapitre 3, versets 5 à 6.
1: Amen.
0: Amen, merci. Amen. Bonne journée. Amen.
1: Merci, bonne journée.
0: Au revoir, oui. Allô?
1: Allô, bonjour, madame Agathe Marie Tlago.
0: Ah oui, elles se suivent. C'est comme si elles habitaient dans la même maison et elles se passent le téléphone. Alors qu'elles n'habitent pas en réalité dans la même maison. C'est la persévérance qu'on dit prier sans cesse. Il ne faut pas se fatiguer. Tu as prié un peu, tu dis, ah, depuis là, je ne vois pas résultat. Donc moi, bon, c'est bon comme ça. Non. Il faut embêter les oreilles, j'ai envie de dire, du Seigneur. Seigneur, tu vois, voilà ça. Je dois appeler à la RNC. Et tu insistes, tu persistes et tu signes. N'est-ce pas, Marguerite?
1: Oui.
0: Bien, c'est bien. Alors, ça va ce matin?
1: Ça va, bonne fête de mai.
0: Quand quelqu'un va me demander, est-ce que tu es docteur, comment je vais répondre ça là? C'est moi qui ai demandé aux gens, comment ça va? Généralement, c'est la phrase des médecins, ça. Est-ce que ça va? Ah oui, ça va. Alors, Marguerite Lago,
1: oui.
0: Choisissez un numéro.
1: Le numéro 7.
0: 7.
1: Oui.
0: Qui sont grands tes bienfaits. Tu les reverses à ceux qui te craignent. Tu combles à la face du monde ceux qui ont en toi leur refuge. Psaume 30, verset 20.
1: Amen.
0: Amen, amen. Bonne journée.
1: Bonne journée à vous.
0: Prenez soin de vous.
1: Merci.
0: Allô?
2: Allô?
0: Allô, bonjour, monsieur.
2: Oui, bonjour, madame.
0: À quel honneur?
2: Vous avez l'honneur à monsieur Donald Guimet, Carrefour Bembresso.
0: Monsieur Donald Guimet.
2: Faites des mails à vous.
0: Merci beaucoup. Alors, on va vous accompagner. Choisissez votre pain de vie.
2: Oui.
0: On peut vous aider un peu avec les numéros restants,
2: oui,
0: le 3,
2: dire.
0: Le 4, le 6, le 8, le 9, le 10 et le 12.
2: Le 3.
0: Le 3.
2: Oui.
0: Alors voici le message du pain de vie numéro 3. Fais ce que j'entends au matin, ton amour, car
2: amen.
0: Je compte sur toi. Montre-moi le chemin que je dois prendre. Vers toi, je lève mon âme. Psaume 142, verset 8.
2: Amen, amen, amen, amen.
0: C'est bon?
2: C'est bon.
0: Bonne méditation et bonne journée. Prenez soin de vous, hein.
2: Amen.
0: Voilà. Surtout qu'il pleut. Donc, soyez prudents. Au revoir et bonne journée. Allô?
3: Allô, bonjour, Eda.
0: Bonjour, Eda. Oh, mais la voix, elle est suave.
3: C'est bon,
0: Maman Thio. Il reste un peu,
3: oui.
0: J'ai dormi. J'ai dormi même au studio parce que la voix même m'emballe comme ça.
3: C'est ça, même. Bonne fête, maman. Bonne
0: merci,
3: fête,
0: maman. Maman Thio.
3: À toutes les auditrices de la RNC.
0: Oh, mais
3: et
0: non.
3: Les mamans du monde entier.
0: Ça nous va droit au cœur. Droit
3: vraiment,
0: au cœur.
3: Vraiment, vraiment. C'est ce que j'ai toujours dit là, j'ai dit vous les quatre femmes là,
0: oui.
3: Et puis la sister quoi. Quand on vous entend les matins comme
0: oui.
3: ça là, et puis on va à nos occupations,
0: oui.
3: la journée est gagnée.
0: Non, c'est le Seigneur qui fait tout.
3: Hein,
0: le Seigneur, comme lui-même ne peut pas venir parler là, il nous utilise. Donc nous on pense que bon on n'a pas de mérite, hein. Voilà, on ne peut pas faire le malin avec ça, parce que c'est le Seigneur qui travaille. Merci beaucoup pour les compliments, bénissons le nom du Seigneur.
3: Vraiment, merci
0: voilà.
3: beaucoup.
0: Bonne
3: fête encore à
0: merci,
3: tout le monde.
0: Merci, Maman Thio. Alors, Maman Thio, choisissez
3: oui.
0: un numéro.
3: Je choisis le numéro 6, s'il est disponible.
0: Le 6.
3: Oui.
0: Il est disponible. Que le
3: okay.
0: Seigneur te bénisse et te garde. Que le Seigneur
3: Amen.
0: Fasse briller sur toi son visage. Qu'il te
3: Amen.
0: Prenne en grâce. Que le Seigneur
3: Amen.
0: Tourne
3: Amen.
0: Vers toi son visage. Qu'il t'apporte la paix. Livre des Nombres, chapitre 6, versets 24 à 26.
3: Merci beaucoup.
0: Oh,
3: amen,
0: bonne
3: amen,
0: journée,
3: amen.
0: Maman Thio.
3: Merci beaucoup. Gros coucou à tous nos frères qui sont dans le studio là-bas.
0: Amen, amen. Ils ont entendu.
3: La pour nous donner.
0: Oui, à la technique, Romuald Nyamba également vous envoie.
3: Voilà,
0: hein,
3: c'est elle qui
0: vous fait de gros bisous.
3: Et puis les poêles et puis les casseroles.
0: Allô.
3: Allez, bisous.
4: Oui, allô.
0: Allô.
4: Allô. Allô?
0: La rubrique poursuit son cours. Nous abordons pratiquement le dernier virage. Allô, allô.
4: Oui, allô.
0: Allô, bonjour.
4: Bonjour, maman.

0: Maman Denis.
1: Maman Cablan.
0: Oui.
1: Comment allez-vous ce matin?
0: Oh, Dieu fait grâce. Il fait grâce.
1: Les articulations, tout est vérifié, tout va bien?
0: Bon.
1: Là-bas, on ne peut pas se plaindre, hein. On pourra dire. Voilà, on fait avec.
0: C'est lié à l'âge.
1: Oui, on fait avec.
0: C'est lié à l'âge, en fait.
1: Oui, on fait avec. Avec une canne, c'est pas mal.
0: Oui, ça va aller.
1: Par contre, je comprends pas. Il y a des gens qui disent, moi, j'ai honte de prendre la canne. Mais ça ne dépend pas. Moïse même avait sa canne. Vous voyez un peu.
0: Oh, avec la canne, ça va côté.
1: Et puis, ils ont fait des cannes maintenant avec beaucoup de style, hein, n'est-ce pas? Il n'y a plus d'excuses. Alors, Maman Gablan.
0: Maman Denis.
1: Oui, choisissez un numéro. On va clore cette rubrique.
0: Eh bien, le numéro disponible.
1: Eh bien, il reste le 4... Le 8, le 10
0: le 8.
1: Et le 12.
0: Le 8.
1: Ne rendez pas le mal pour le mal, ni l'insulte pour l'insulte. Au contraire, invoquez sur les autres la bénédiction, car c'est à cela que vous avez été appelés afin de recevoir en héritage cette bénédiction. Première lettre de Saint Pierre Apôtre, chapitre 3, verset 9. Pour Maman Cablan.
0: Amen.
1: Ça veut dire amen.
0: Excellent journée, bonne suite du programme.
1: Merci beaucoup, Maman Cablan. Dieu veille sur vous.
0: Je prends tout en grâce. Hein.
1: Amen.
0: Grâce des mères, hein.
1: Merci, Maman Cablan. Alors, chers auditeurs et auditrices, nous mettons point final à cette rubrique pour aborder la rubrique qui suit instantanément. Il s'agit de la question du jour. Et aujourd'hui, nous sommes tentés de poser la question aux auditeurs. Qu'est-ce qu'un païen? On écoute les réponses des uns et des autres.
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3: Un païen, c'est celui qui ne participe à aucune activité de l'Église.
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1: Voilà, nous félicitons déjà nos auditeurs que nous rencontrons sur les parvis des églises qui se prêtent sans hésiter à la question du jour. Et puis on remercie également ceux aussi qui esquivent le micro, c'est leur droit. Il faut respecter tout. C'est pas parce que c'est bien qu'on est content ou que c'est mauvais. Voilà, en toutes circonstances, rendons grâce à Dieu. Alors nous, on a le temps de nous tourner vers le glossaire chrétien catholique de la pastorale liturgique et sacramentelle des pays francophones qui donne la définition du mot païen en ces termes. Dans les écrits de Saint Paul et aux origines du christianisme, les païens, adeptes d'autres religions ou croyances, sont étrangers au message de l'Évangile. Le terme païen est souvent employé pour désigner ceux qui sont athées ou idolâtres. Mesdames et messieurs, c'est ici que nous marquons donc un point pour terminer la première partie des matins de la RNC. Mais comme vous le savez, la Voix de l'Évangile, la radio nationale catholique de Côte d'Ivoire, émet 24 heures sur 24. Et avant d'ouvrir la page de publicité qui est affichée sur notre écran, nous allons vous donner le thème de la libre antenne qui va nous rassembler sous le coup de 8 heures. Il est libellé comme suite. Comment accompagner une personne qui désire se rapprocher du Seigneur, mais ne trouve plus la force de prier ou d'aller à la messe. Tout de suite, une page de publicité et puis on se retrouve juste après. Merci de votre aimable fidélité à l'écoute de nos programmes.

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0: qui méprise son prochain commet une faute. 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

Mesdames et messieurs, bonjour et bienvenue sur les ondes de la Radio Nationale Catholique de Côte d'Ivoire. Nous sommes heureux de vous retrouver en ce lundi 1er juin 2026 pour un nouveau rendez-vous de la Libre Antenne, votre espace d'expression et de partage. Pendant 55 minutes, cette émission vous donne la parole afin que vous permettre de partager librement vos avis, vos expériences, vos témoignages et vos suggestions sur des sujets de société, de foi, d'église ou encore sur les enseignements de la Bible. À la technique, nous sommes accompagnés par Romuald Nyamba. Je suis Agathe Deni. Sans plus attendre, découvrons ensemble le thème de la Libre Antenne de ce jour. Comment accompagner une personne qui désire se rapprocher du Seigneur, mais ne trouve plus la force de prier ou d'aller à la messe. Dans la vie chrétienne, il arrive que certaines personnes ressentent au fond de leur cœur un profond désir de se rapprocher de Dieu. Elles aspirent à retrouver la paix, la joie et la communion avec le Seigneur. Pourtant, malgré cette volonté sincère, elles se sentent parfois découragées, épuisées ou blessées par les épreuves de la vie au point de ne plus trouver la force de prier ni de participer à la messe. Cette situation peut engendrer un sentiment de culpabilité, d'éloignement spirituel et même de solitude intérieure. Face à cette réalité que vivent de nombreux croyants, il est important de s'interroger sur les moyens de leur apporter soutien et réconfort. Dès lors, une question se pose avec le thème de la Libre Antenne de ce jour qui est « Comment accompagner une personne qui désire se rapprocher du Seigneur mais ne trouve plus la force de prier ou d'aller à la messe ?» Chers auditeurs, nous vous invitons à enrichir notre réflexion en partageant avec nous vos témoignages, vos expériences, vos conseils et vos points de vue sur la question. Cette émission est la vôtre. À cette émission, vous devenez les animateurs et nous les auditeurs. Alors, pour vous permettre de bien animer de bout en bout cette émission pendant 55 minutes, voici les numéros de téléphone 07 59 55 54 24 ou le 05 55 03 46 60 et enfin le 01 42 85 87 06. Bienvenue dans votre émission La Libre Antenne.

0: Allô?
1: Oui, monsieur le masseur, bonjour.
0: Monsieur Guy Saujean, bonjour à nouveau. Le décor est planté, c'est vous qui nous accompagnez. Alors, comment accompagner une personne qui désire se rapprocher du Seigneur, mais ne trouve plus la force de prier ou d'aller à la messe?
1: Bon, la personne est déjà chrétienne ou bien...
0: Ah oui, ben oui, la personne est déjà chrétienne. Il arrive que on éprouve vraiment ce besoin-là de continuer notre marche à la suite du Christ, mais il y a une espèce de fatigue qui vient nous vraiment éloigner encore du Christ alors que nous, on est en chemin. Alors comment aider cette personne à continuer sur le chemin du Christ?
1: Bon, souvent aussi, bon, le découragement aussi peut entraîner cela.
0: Par rapport à quoi?
1: Voilà, le découragement peut entraîner. Bon, la personne peut dire que bon, j'ai plus, je vois rien. Il y a d'abord ça. Et puis de deux aussi, le comportement de certains frères et sœurs en Christ. Ça peut se causer cela. Soit, ces activités peuvent soit lui prendre du temps. Voilà, ces activités peuvent lui prendre énormément du temps. Et la personne ne peut plus venir encore à l'église. Là, c'est pas bon.
0: Mais toi, comment tu fais pour aider la personne?
1: Le véritable problème,
0: oui,
1: c'est-à-dire raisonner la personne et moraliser la personne et puis ramener la personne à la raison. Voilà, parce que bon, quand quelqu'un s'engage à être chrétien, et après la personne, bon, est désintéressée à sa religion, il y a plus de facteurs. Voilà, il y a plus de facteurs. Soit ses activités lui prennent le temps, ou alors soit, par exemple, bon, dans le milieu chrétien, il y a trop de frustrations, donc ça fait que la personne se réserve un peu, ou soit la personne est un peu découragée. Voilà, c'est ces facteurs-là. Donc, il y a plus de facteurs.
0: Oui.
1: Voilà.
0: Alors, monsieur Guy Saujean,
1: oui,
0: vous avez énuméré les facteurs, mais vous, en tant que monsieur Guy Saujean, qu'est-ce que vous faites? Quelle est votre démarche pour ramener cette personne-là, hein, sur le chemin du Christ?
1: Bon, ramener la personne sur le chemin, bon, t'as dit, je vais d'abord moraliser la personne.
0: Oui, vous allez faire ça comment?
1: Voilà, bon, par rapport à certains conseils, j'essaie de la moraliser, donc certains conseils, de ne pas se décourager, bon, de prendre la vie du bon côté, la vie est faite ainsi. Parce que le problème, c'est que quand on vit, on a toujours des difficultés. Ça, c'est incontournable. Tant que tu vis, il y a toujours des petits bobos, des petites grêles. Ça ne manque pas. Parce que nul n'est parfait, personne n'est juste. Chacun, du coup, il faut accepter l'autre tel qu'il est. Parce que tout le monde ne peut pas être bon à la fois. Voilà, il faut être bon, tu as toujours des ennemis. Là, la vie est faite ainsi. Donc, c'est démoraliser la personne et dire la personne et ramener la personne à la raison. La personne pourra me comprendre. Voilà, donc la vie est faite ainsi. C'est pas toujours la vie est rose. C'est pas parce qu'on est chrétien que on ne doit pas avoir des difficultés. C'est impossible.
0: Oui.
1: C'est impossible. Donc la vie est faite ainsi. Voilà, la vie, on sourit, on est heureux, puis il y a un moment de détresse.
0: Oui.
1: Donc il faut toujours prendre la vie du bon côté. Voilà, la vie est faite ainsi. Il y a la jalousie, il y a la méchanceté. C'est ça la vie. Donc il ne faut pas prendre cela plus, dire que non, que bon, comme on me fait ça, il mérite, il dit non et non. La vie est faite, nul n'est parfait.
0: Oui.
1: Chacun a un défaut. Chacun est né à sa nature. Chacun a une histoire de naissance. Donc, la vie est faite ainsi. On ne peut pas dire non, comme telle personne m'a fait ça, donc je ne vais pas lui dire non, il dit non. Ou bien tel prêtre m'a fait ça, je ne vais pas lui dire non et non. Voilà. Viens à l'église, je ne vais pas à l'église à cause du prêtre. Le prêtre, c'est un homme comme toi-même. Le fidèle, c'est un homme comme toi-même. Donc, chacun a un défaut. Personne ne peut être juste. La vie est faite ainsi. Donc, acceptons tout. Donc, je vais essayer de moraliser la personne et ramener la personne à la raison. Et la personne reprendra sa foi. Donc, c'est ça.
0: Alors, monsieur Guy Saujean.
1: Oui.
0: On vous a bien écouté. Hein? Vous avez dit acceptons tout. Même si ça porte atteinte à notre paix intérieure, on accepte tout.
1: Oui, mais la vie, c'est ceci.
0: Oui.
1: Nul n'est parfait. Chacun a un défaut. Tout le monde ne peut pas être même chose dans la vie. C'est impossible. Voilà, si ton prochain est un défaut, tu ne peux pas te prier pour cette personne.
0: Oui.
1: Pour que la personne puisse changer ou que la relation puisse s'améliorer.
0: D'accord.
1: Tout le monde ne peut pas être bon à la fois. C'est impossible.
0: D'accord.
1: Donc, c'est de prendre la vie du bon côté. Moi, c'est comme ça que je vois la chose.
0: D'accord.
1: Voilà.
0: Alors, pour vous résumer, vous, pour accompagner une personne qui désire se rapprocher du Seigneur, mais ne trouve plus la force de prier ou d'aller à la messe, vous allez lui dire de tout accepter, d'être dans la joie et de ne pas prendre en considération son environnement extérieur, mais d'être focalisé rien que sur le Seigneur.
1: Exactement. La vie est faite ainsi. Voilà, la vie, il y a un moment de détresse, il y a un moment de joie. La vie est comme ça.
0: D'accord.
1: Alors, où nous parlons là, il y a des gens qui pleurent.
0: Oui.
1: Donc, il y en a qui sont des pleurs. Donc, la vie est faite.
0: Il y a d'autres aussi qui sont en train de rire. Oui.
1: Oui. Et quand on vient à l'église, il ne faut pas regarder le prêtre, il faut regarder le fidèle.
0: Voilà.
1: Le fidèle, c'est un homme comme toi. Le prêtre, c'est un homme comme toi.
0: Oui.
1: C'est comme ça. Donc, il ne faut pas regarder le comportement de l'autre.
0: Il faut regarder simplement le Seigneur.
1: Voilà, donc moi, je suis à l'église. C'est un faux problème. Nul n'est parfait. Chacun a un défaut. C'est de prier pour ton prochain pour que la personne puisse s'améliorer.
0: D'accord.
1: Donc, voilà, donc c'est ça.
0: D'accord. En tout cas, merci beaucoup, M. Guy Sojean, pour votre contribution à la Libre Antenne de ce jour.
1: Merci beaucoup à vous et très bonne émission.
0: Nous saluons l'arrivée de Christine Koulibaly qui va relayer Romuald Nyamba qui a fait toute la nuit. Christine Koulibaly superbement habillée dans un rose un peu fouchsia qui nous remet encore de l'énergie pour continuer cette émission. Alors, mesdames et messieurs, vous suivez la Libre Antenne. Voici le thème qui nous rassemble. Comment accompagner une personne qui désire se rapprocher du Seigneur mais ne trouve plus la force de prier ou d'aller à la messe. On va préciser que cette personne est dans une marche vers le Seigneur. Vous savez que aller vers le Seigneur, c'est pas à pas. Chaque jour, nous essayons de nous rapprocher du Seigneur. Mais voici une personne qui spirituellement, pour des raisons que nous ignorons, n'a plus cette force-là de prier ni d'aller à la messe. Est-ce que il faut dire que regardez cette espèce de chrétien fainéant qui ne prie plus, qui veut plus aller à la messe, mais ça c'est un faux chrétien. Est-ce que ça peut l'aider ou bien est-ce qu'il y a d'autres méthodes pour aider cette personne à se rapprocher? Est-ce qu'en lui envoyant des brimades comme ça, ça va fouetter son orgueil et la personne va dire bon, il faut que je me remette à la suite du Christ ou bien est-ce qu'il y a une autre manière de l'aider à reprendre sa marche à la suite du Christ. Allô?
2: Oui, bonjour, ma soeur.
0: Monsieur Zou Gervais, bonjour. Comment allez-vous?
2: Super bien, voilà, c'est le début de la semaine. Et toi, comment tu vas en studio?
0: Oui, nous allons très bien en studio et nous sommes là pour vous servir.
2: D'accord. Bon, moi je crois bien que déjà, il faut se rapprocher de la personne.
0: Oui.
2: Parce que la personne était une chrétienne, et subitement comme ça, la personne n'a plus ce courage, n'a plus cette envie, et je dirais même la personne est découragée, elle constate qu'elle ne va même plus à l'église quelquefois, ou bien elle va difficilement. Après temps, il faut approcher la personne, écouter la personne sans la juger, ça c'est très important, sans lui lancer aussi des mots, des phrases qui vont décourager cette personne, vous l'écoutez attentivement. Et quand la personne va finir, vous la mettez à travers vos conseils, vous mettez cette personne en confiance. Hein, dans un premier temps, mettre cette personne en confiance, la rassurer et lui dire clairement à la situation qu'elle traverse après un problème. Et vous lui dites clairement que la solution de ces problèmes, c'est Dieu. Et il faut aussi lui dire de prier régulièrement. D'abord, vous lui dites que vous allez l'accompagner désormais, qu'il reprenne évidemment le chemin de l'église, et vous lui dites de prier régulièrement. On a demandé à Dieu cette force-là, que Dieu lui accorde cette force-là, qui va permettre même à cette personne d'être toujours connectée à sa parole. Oui, parce que moi, je le dis toujours, le miroir du chrétien, c'est la parole de Dieu, c'est la Bible, et quand vous êtes connecté, quand vous lisez régulièrement votre Bible, vous allez voir que vous n'allez pas avoir cette façon de faire, c'est-à-dire reculer, être découragé, parce qu'il y aura toujours des versets assez forts dans la Bible qui vont vous relever et qui vont vous dire de continuer la marche, qui vont vous booster et avoir aussi cette communion avec lui. Ça, vous le dites ça aussi, parce que quand vous êtes véritablement connecté à la parole de Dieu, vous avez cette communion avec lui, comme je dirais, vous êtes connecté à l'Esprit de Dieu, et ces deux éléments vous donnent assez de force, et vous lui dites aussi clairement, en abandonnant la main de Dieu, qui nous exposer à toutes sortes de péchés. Ça, c'est un. Et en abandonnant aussi la main de Dieu, vous exposer au diable. Parce que là, lui, il viendra, il va avoir en vous une proie facile et il pourra vous manipuler tranquillement. Donc, pour conclure, je dirais à cette personne, je serai là pour t'accompagner, mais c'est un conseil que je t'ai donné. Mm-hmm. Déjà, continue avec et tu vas voir que Dieu va te relever pour t'appuyer. Parce que le plus souvent, et puis il faut, je dirais à cette personne d'être aussi patient et persévérant. Mm-hmm. Parce qu'avec Dieu, je lui dirais, il ne faut pas être pressé. Parce que quelquefois, c'est le manque de patience qui fait qu'on n'a pas vite la bénédiction, on est pressé. Ah, mais pourquoi ça fait deux fois je présente le bac, ça ne marche pas, ça là même c'est bon, moi-même j'ai arrêté cette histoire d'église. Non, persévérer, je lui dirais persévérer, et soyez endurant aussi dans la prière, vous allez voir que l'un dans l'autre, voilà, Dieu même va vous relever tout doucement, et tout en lui demandant, parce que c'est vrai, nous-mêmes on est chrétiens, mais parfois on sent un peu
0: cette paresse. Fébrile,
2: mais quand, voilà, on est paresseux. Ah, mais aujourd'hui, à Rennes, il veut pleuvoir. Le sommeil a été tellement bon. Mais on se donne cette force-là en pensant en Dieu. On prie Dieu pour qu'il nous donne cette force-là de véritablement être dans sa présence. Donc, c'est quelques conseils que je peux donner à cette personne. Voilà, lui dit la solution, c'est Dieu. Merci ma sœur et
0: merci beaucoup, Monsieur Zou Gervais. Très bonne journée.

0: Allô? Allô? Nous rappelons pour nos auditeurs qui nous prennent en cours de diffusion que vous suivez la Libre Antenne. C'est l'émission qui vous donne rendez-vous tous les 8 heures les lundis matins et où vous avez la parole. Allô, allô?
1: Oui, bonjour. Allô?
0: Allô? Oui, allô?
1: Bonjour, Agathe.
0: Bonjour, monsieur. À qui est-je honneur? Merci beaucoup. À qui est-je honneur?
1: Monsieur Loba.
0: Monsieur Loba. Eh bien, nous vous écoutons sur la question. Comment accompagner une personne qui désire se rapprocher du Seigneur, mais ne trouve plus la force de prier ou d'aller à la messe?
1: Bon, moi, je disais que,
0: oui.
1: Satan enlève. Dans la queue de la personne. Satan enlève dans la queue de la personne. Satan, demande, agit dans la queue de la personne. Parce que Satan n'attaque pas. Mais tu veux voir,
0: C'est bon,
1: j'ai tout dit.
0: D'accord. Alors, merci beaucoup pour votre contribution, Monsieur Loba, et très, très belle journée à vous.

0: Allô.
1: Allô.
0: Oui, bonjour madame.
1: C'est madame Adja.
0: Madame Adja, bienvenue dans votre émission. Vous avez la parole.
1: Merci bien. Et donc, ce que je voudrais dire, c'est que si un chrétien est arrivé à ce stade, c'est qu'il y a forcément quelque chose. Voilà. Et donc, d'abord, il faut chercher la cause de ce relâchement. En discutant avec lui. Parce que vous le vouliez ou non, se lever chaque dimanche et aller à la messe, ça fait faire de discipline. C'est parce qu'on s'est éduqué à aller à la messe chaque dimanche. Sinon, pour une personne qui travaille toute une semaine, le dimanche, il a plein de choses à faire. Il va se dire, il va se reposer même, enlever cette affaire d'aller à la messe. Parce qu'il y a plein de personnes qui se convainquent du fait que on n'est pas forcément obligé d'être à la messe, à l'église, pour servir Dieu. Et donc, ils vont rester à la maison. Et donc, je parle de discipline parce que on s'est forcé à mettre ça dans notre programme et on s'est convaincu que c'est important, que le salut aussi est communautaire. C'est pour cela que chaque dimanche, on fait l'effort d'aller à la messe. Maintenant, pour une personne qui arrive à ce stade-là, il faut prendre le temps de l'écouter. Voilà, de savoir ce qui l'a amené à cela. Pas le juger. On l'écoute longuement et puis on essaie de lui faire comprendre certaines choses en s'appuyant dans la Bible, par exemple. Comme le premier auditeur l'a dit. Bon, peut-être qu'il a été déçu par quelqu'un ou par des personnes ou par des leaders dans l'église. Mais il faut lui faire savoir qu'on ne va pas à l'église pour des gens. On ne va pas à l'église pour faire plaisir à un tel ou un tel. On va à l'église parce qu'on a un objectif à atteindre qui est de sauver notre âme et d'aller se faire conseiller par Dieu à travers le prêtre. Donc c'est cela qu'on va à l'église. Et il faut arriver petit à petit à le convaincre. Et je pense que avec des exemples bien appuyés tirés de la Bible, et puis nous-mêmes si on a vécu des choses, si nous-mêmes on a un exemple aussi de vie, on lui présente là, et puis un peu chaque dimanche on insiste, on va vers lui avant la messe. On peut prendre une, si vraiment on est déterminé à le ramener sur le chemin de l'église, chaque dimanche on va l'attendre. On lui donne rendez-vous à une heure, dit qu'on doit aller à la messe ensemble. C'est lui que j'attends. Je pense qu'en faisant cet effort-là, cette démarche-là, nous-mêmes, ça peut finir petit à petit à le ramener sur le chemin de l'église.
0: Alors, madame Adja.
1: Allô? Allô, oui.
0: Voilà. On vous a écouté, mais permettez-nous de vous poser une question. Est-ce que, bon, comment on peut distinguer une simple fatigue spirituelle d'un véritable abandon de la foi de la personne dont on parle. La fatigue spirituelle, c'est un peu la paresse, mais comment on peut détecter ça? On peut arriver à faire le discernement d'une simple fatigue spirituelle et puis d'un véritable abandon de la foi.
1: Bon, ce que je disais, il faut l'écouter. Si c'est une paresse, forcément dans ce qu'il dit, on le saura.
0: C'est lui qui doit nous dire.
1: Non, j'ai telle ou telle chose à faire et je ne me sens pas si bien. Ça, c'est une paresse. Mais si c'est un découragement, il va forcément te donner le mot du découragement. Donc, c'est en cela qu'on pourra discerner ce qui l'a poussé à emprunter ce chemin. Et c'est en fonction de cela qu'on va l'aider. Si c'est la paresse, est-ce que j'ai dit, si c'est la paresse, nous-mêmes, on se donne de venir un peu plus tôt chez lui.
0: Oui.
1: Pour le réveiller.
0: Pour l'attendre.
1: Voilà la messe. Si la messe est à 8 heures, par exemple, moi, je me donne d'aller chez lui, soit à 6 heures. Je prends tout mon temps pour l'attendre. C'est-à-dire, je lui donne rendez-vous à 6 heures. Je dis à 6 heures, je serai chez toi. Comme la messe à 8 heures, je serai chez toi. Donc, à 6 heures, je suis là. Je l'attends. jusqu'à ce qu'il soit à 7 heures. Voilà, il s'apprête. Et puis ensemble, on chemine, voilà la messe.
0: Oui.
1: Ça, c'est... même pour le découragement aussi, je, oui. Je peux faire pareil. Mm-hmm. Voilà, je pense que moi, de me lever un peu plus tôt chez moi.
0: Oui.
1: Et puis d'aller. Si vraiment j'avais le défi de le ramener sur le chemin. Mm-hmm. Voilà. Et donc, pour déceler, c'est là, c'est forcément dans les
0: échanges
1: avec lui. Mm-hmm. Dans les discussions avec lui. Mm-hmm. Oui.
0: Maintenant, comment faire l'approche de la discussion? C'est pas facile de faire l'écoute. Il y a des gens qui n'aiment pas parler, pardon, de leurs problèmes. Ils n'aiment pas en parler. Alors, quelle est la technique de l'approche pour l'écoute?
1: Ben, voilà, vraiment. En toute chose, là, mm-hmm. il faut se confier à Dieu.
0: Mm-hmm.
1: Vous savez, nous, les chrétiens, là, quand on a une démarche à faire, quand on a quelque chose en ce sens, on ne va pas simplement comme ça.
0: Oui.
1: Voilà, c'est comme quelqu'un qui adore son fétiche, il va te dire, avant de sortir, pour aller faire soit son commerce, il ne va pas simplement.
0: Mm-hmm.
1: Il s'appuie sur quelque chose avant de partir. Soit il prie son fétiche, ou bien il prend son truc de fétiche. Nous aussi, les chrétiens, c'est comme ça. Quand on a un objectif à atteindre, là, on ne se laisse pas sortir comme ça. Mm-hmm. Si je décide d'aller convaincre quelqu'un qui a ce niveau-là,
0: oui.
1: écoutez, je vais prendre mon âme.
0: Oui.
1: C'est-à-dire, je vais prier, je vais m'appuyer sur la Vierge Marie, l'Esprit Saint. Je vais demander leur aide. De mettre les mots qu'il faut dans ma bouche.
0: Mm-hmm.
1: Pour que je puisse le toucher là où il faut.
0: Oui.
1: C'est comme ça. Voilà. Donc, on a notre petit fétiche qui est là.
0: Mm-hmm.
1: Le chapelet est là, dans la poche. Quand on parle à la personne, on est dessus. À la Vierge Marie. Et c'est un certain moi qui parle. C'est toi. Donc, c'est aussi mm-hmm. nos petits secrets. Voilà. Ouais. C'est pas magie. Il n'y a pas autre chose. C'est ça. Chacun a son petit secret.
0: Oui.
1: Pour nous, là, c'est ça.
0: D'accord.
1: Et à force de parler, à force de demander à l'Esprit Saint, je pense que ça va finir par le toucher.
0: Oui.
1: Si vraiment c'est le moment.
0: Mm-hmm.
1: Donc voilà.
0: En tout cas, merci beaucoup pour tout ce que vous nous avez dit et on en tiendra compte. Merci pour votre contribution, Madame Adja. Très très belle journée à vous.
1: Merci.
0: Merci.

0: Allô.
1: Oui, allô.
0: Allô, allô.
1: Allô, nous vous écoutons.
0: Oui, bonjour. Bonjour, madame.
1: Bonjour, monsieur. Votre nom?
0: Monsieur Aka de la paroisse Saint-Jean de Sangon.
1: Monsieur Atta.
0: Oui, madame.
1: Nous vous écoutons sur la question.
0: Je voudrais déjà vous souhaiter la bonne fête des mères.
1: Merci beaucoup.
0: Et pour revenir à notre sujet de ce jour.
1: Oui.
0: Comment ramener quelqu'un à Dieu?
1: Oui, comment ramener une personne voilà, qui s'éloigne, hein? Comment l'amener à nouveau à prier et puis à participer aux célébrations eucharistiques?
0: Le principe, madame, oui. Le principe est très simple. Mm-hmm. Comme j'aime à le dire, les enfants de Dieu sont souvent des paresseux. Et il nous arrive, nous-mêmes, dans notre paresse,
1: oui.
0: D'oublier notre identité d'enfant de Dieu.
1: Mm-hmm.
0: D'oublier notre identité d'enfant de Dieu. Si on se souvient, si on se rappelait, si on savait qui on était réellement,
1: mm-hmm.
0: Je ne pense pas qu'un enfant de Dieu allait laisser le chemin qui conduit à son père pour aller ailleurs.
1: Mm-hmm.
0: Mais il arrive, il nous arrive, c'est possible. La vie, avec les péripéties de la vie,
1: mm-hmm.
0: Tout ce qui commande cette vie-là, il est parfois difficile de se mettre au-dessus et de regarder Dieu en face, de regarder Dieu dans sa vérité. Donc, il nous arrive de trouver des chemins mm-hmm. contraires à ce que Dieu nous a toujours demandé.
1: Mm-hmm.
0: Je reviens toujours sur ce verset. Quand je vis, Saint Paul a dit, ce n'est plus moi qui vis, c'est le Christ qui vit en moi.
1: Mm-hmm.
0: Si les enfants de Dieu sont dans l'exactitude que Dieu vit en eux, mais qu'est-ce qu'ils vont chercher en eux? Qu'est-ce qui va décourager quelqu'un qui dit la Dieu en lui? Quelqu'un qui dit qu'il vit avec Dieu. Madame, c'est pas possible.
1: Mm-hmm.
0: Maintenant, si l'enfant de Dieu est découragé, il pense qu'il faut lui rappeler son identité.
1: Comment?
0: Il faut lui rappeler son identité.
1: Comment ça? En quoi
0: comment lui rappeler? Mm-hmm. Mais lorsqu'il venait à l'église, c'est quelqu'un qui est déjà converti, il a été déjà converti.
1: Mm-hmm.
0: Quand il venait, il suppose qu'il est baptisé.
1: Mm-hmm.
0: On lui a tout dit pendant les années de catéchuméda, on nous a enseigné, on appelle ça les trucs de base.
1: Oui.
0: C'est un truc de base.
1: Oui.
0: Tu es prêtre, tu es prophète et tu es roi.
1: Oui.
0: On te l'a dit.
1: Mm-hmm.
0: On t'a demandé, est-ce que tu refuses Satan? Tu as dit oui.
1: Oui. Mm-hmm.
0: C'est ta parole.
1: Profession de foi.
0: Mm-hmm. Comment?
1: Profession de foi, de sa foi.
0: Profession mm-hmm. de foi, oui.
1: Oui.
0: On te l'a demandé, est-ce que tu renonces à Satan? Tu as dit oui.
1: Mm-hmm.
0: Mais si tu renonces à Satan, qu'est-ce qui va venir encore t'embêter? Puisque tu as renoncé à Satan, on t'a donné l'identité d'enfant de Dieu.
1: Mm-hmm.
0: Mais Dieu même qui vit en toi, Dieu qui te dit, je vis en toi. Mais mm-hmm. qu'est-ce que tu recherches encore? Je pense que les gens se trompent de combat.
1: Mm-hmm.
0: Quand les gens viennent à Dieu, le plus souvent, ce n'est pas pour les choses spirituelles.
1: Mm-hmm.
0: Ce n'est pas pour rechercher réellement Dieu. Mais ils viennent à Dieu parce qu'ils recherchent le matériel. Mm-hmm. On pense à cela. Et mm-hmm. après, quand tu n'en suis pas, il y a problème, madame. Ah non. Ouais. Après, il y a problème. C'est là qu'on voit que peut-être que je suis fatigué parce que je n'ai pas ce que je veux, je n'ai pas ceci, je n'ai pas cela. Et puis on cherche des chemins pour se détenir de Dieu.
1: Mm-hmm.
0: Mais il faut que les enfants de Dieu reprennent conscience. Si il rappelle à quelqu'un ce qu'il a promis à l'église.
1: Mm-hmm.
0: Fidélité, loyauté, il a promis à l'église. Non. Donc c'est un peu ça le problème, madame.
1: Mais Jacques, vous ne trouvez pas que vous êtes un peu radical? L'homme est fragile, l'homme chute. Et il arrive que dans notre marche à la suite du Christ, il y en a qui sont focalisés sur le Christ. Il y en a qui ont cette grâce, on va dire, c'est une grâce, on peut dire, de se concentrer sur le chemin. Il y en a aussi qui vacillent comme des enfants, qui essaient de tituber, qui tombent. À ceux-là, comment ceux qui ont cette grâce de ne regarder que le Christ peuvent s'approcher et comment leur parler? Parce que aussi, ce sont nos frères et sœurs, hein. Ça peut être moi, ça peut être vous, hein. Alors, comment on les ramène sur l'unique chemin qui nous mène à la vie éternelle?
0: Comment les ramener?
1: Oui.
0: Alors, mais l'Église est notre mère, madame.
1: Oui.
0: L'Église est notre mère. L'Église est là pour nous aider, c'est comme vous et vos enfants.
1: Oui.
0: Voilà, mais quand vous avez un enfant qui réellement... Bon, il veut dire qu'il fait ce qu'il ne doit pas faire, bien, mais l'Église est là pour l'aider.
1: Mm-hmm.
0: Et ça, c'est pourquoi on demande à chaque chrétien d'appartenir à une paroisse,
1: mm-hmm.
0: d'appartenir à une CB, d'appartenir à un groupe, à une communauté. Bon, c'est pour tout ça.
1: Mm-hmm.
0: On pose le problème de ne pas exposer. Si tu ne vas pas exposer ton problème, on ne pourra pas t'aider. Mm-hmm. Voilà, il faut approcher les responsables de l'église. Mm-hmm. Voilà. Et bien, si le responsable de ta partie, par exemple, à une CEB, mm-hmm. là où j'ai eu beaucoup d'expérience dans les CEB, bon, lorsqu'on ne te voit pas une fois, deux fois, la troisième fois, on envoie quelqu'un chez toi. Pour aller prendre tes nouvelles.
1: Oui.
0: Pour savoir, tel frère-là, pourquoi est-ce qu'il ne vient plus?
1: Oui.
0: On va te rencontrer. Et puis, bon, et puis ensuite, on essaie de mener les démarches pour te ramener à l'église.
1: Oui.
0: On te ramène à l'église. Uh-huh. On a eu des cas comme ça, des gens qui ne venaient pas parce qu'ils ont été blessés ou bien découragés par quelque chose, bon, lors d'une réunion, lors d'une assemblée. Mais après, on repart avec eux, vers eux, et puis on essaie d'harmoniser les choses. Uh-huh. Ils sont revenus à l'église.
1: Uh-huh. D'accord.
0: Donc, c'est un peu ça.
1: Ça, c'est une solution claire.
0: Il faut les gens et puis qu'on leur dit ce qu'ils doivent faire, madame.
1: Oui.
0: Je pense que c'est le plus important.
1: Oui. Alors, M. Aka, on retient cette solution-là, cette dernière solution qui est quand même constructive, hein, parce qu'elle cherche à ramener dans l'Église. Le plus important, c'est cela. C'est ce que le Christ nous enseigne d'ailleurs, hein, un peu comme l'enfant prodigue. Hein. On part, mais le plus important, c'est de revenir. Et votre technique-là, ce que vous venez de dire en dernière position, est bien pris en compte. On retient qu'il faut appartenir à la petite église de base, aux communautés ecclésiales qui sont censées, dans les quartiers, dans nos communes et quartiers, censées veiller sur notre vie quotidienne afin de pouvoir présenter tous nos problèmes à Mère Église qui saura donc nous aider, nous accompagner et prendre soin de nous sur le chemin du Christ. C'est bien cela.
0: C'est bien cela, madame.
1: Merci beaucoup pour votre contribution, monsieur Attin, et que Dieu veille sur vous. Bonne journée.
0: Merci, madame.
1: Merci.
0: Au revoir.
1: Au revoir.

0: Allô.
1: Oui, allô.
0: Merci de vous éloigner, si possible, de votre poste radio. Bonjour, monsieur.
1: Oui, allô.
0: Oui, allô. Bonjour, allô? Monsieur. Oui.
1: Oui, bonjour.
0: Jean de Saint-Jean.
1: Oui.
0: Comment allez-vous ce matin?
1: Oui, ça va, ça va.
0: Alors, nous vous écoutons, le décor est planté, vous avez écouté, vous avez eu le temps d'écouter les avis des uns et des autres. Voilà,
1: oui,
0: et
1: vraiment.
0: Nous nous intéressons à présent à votre avis.
1: J'ai failli dire, tout a été dit.
0: Oui.
1: Ils ont parlé de prier avec lui d'abord, de l'écouter, de prier avec lui quand il vient vers vous, c'est d'abord ça.
0: Oui.
1: On ne remet pas demain, il vient à peine vous expliquer ça,
0: mm-hmm.
1: à peine vous l'écoutez, à peine vous priez avec lui. Et ça va dépendre. Soit vous le mettez après en contact avec un prêtre, ou bien comme la dame a dit, les dimanches, voilà, vous venez le chercher pour partir à l'église. Quelqu'un a parlé d'une communauté aussi, ou bien de la CEB, peut-être que vous soyez dans la CEB. Et puis, la question d'écoute la parole de Dieu. Et puis, on sait qu'un chrétien, bon, ils ont raison, un chrétien qui est sûr d'être un chrétien en danger. Donc, CEB, communauté. Et puis surtout, je pense que comme on dit, c'est à la messe, il ne veut plus venir. Voyez, il faut que on arrive à lui apprendre comment qu'on vit la messe. Voyez, ça fait des enseignements comme ça.
0: Oui.
1: On apprend aux chrétiens comment il faut vivre la messe. Et à partir de là, parfois, c'est on trouvait que ils vivaient maintenant autrement. Ils arrivaient à bien vivre parce que pour vivre toutes les choses, il faut bien les comprendre. Voilà. Donc, je pense que, comme je l'ai dit, tout a été dit. Voilà l'essentiel de ce que j'ai en fait. Voilà, c'est un peu de plus que je voulais dire, quoi. Surtout, il y a des enseignements, comment vivre la messe, les hommes, quand il va arriver, il faut faire attention, parce que parfois, on peut arriver à la messe et puis, même des chrétiens, même aguerris, a vu parfois, sur les trois paroles de la messe, ils ne retiennent qu'une seule parole. Donc, ça arrive à tout le monde. C'est pas simplement lui seul. Vous voyez, souvent, parfois, à la fin, avant de faire l'homélie, il y a des prêtres comme ça qui, dans l'allée, viennent et puis demandent. La première parole parlait de quoi? La deuxième, c'est là, on se rend compte que c'est pas facile. Voilà. Donc, c'est d'abord de lui dire que le fait qu'il ait des difficultés à partir, c'est pas un problème, ça arrive à tout le monde. Et puis, comment savoir si c'est vraiment la foi qui est atteinte ou bien c'est vraiment un seul dimanche? Bon, vous pouvez le savoir. Parce que quand la foi commence à être atteinte, vous voyez un peu comment les gens raisonnent. Voilà. C'est-à-dire, c'est qu'ils croyaient maintenant, par rapport à certaines paroles, ils commencent déjà à s'interroger, à les mettre en doute. Bon, là, vous voyez que c'est grave, mais si c'est simplement les dimanches qui n'arrivent plus, bon, on peut l'aider facilement. Donc, voilà un peu ce que je voulais dire. Voilà, merci.
0: Alors, Jean de Saint-Jean,
1: oui.
0: Pour vous, qu'est-ce qui peut véritablement pousser une personne?
1: Allô?
0: Alors, pour vous, hein, selon vous, qu'est-ce qui peut véritablement pousser une personne à s'éloigner de la pratique religieuse?
1: Oui, ce que tu l'as dit, c'est-à-dire, quand on ne comprend pas les choses à fond, quand on ne comprend pas d'abord les choses à fond, quand les textes, on ne les comprend pas à fond, quand on vient d'interpréter, par exemple, une dame arrive et pense que, bon, elle est vraiment chaude, pensant que le mari va arriver si tôt. Oui, un peu, il y a des malentendus. Mais quand quelqu'un est vraiment ancré, il sait que, bon, tout revient à Dieu, c'est-à-dire, il est plus encouragé à aller. Mais si quelqu'un pense que pour venir à l'église, les choses vont vite se faire. Après, il est découragé. Donc, il y a quelqu'un qui a bien répondu là. C'est ça le découragement. Mais si quelqu'un te dit que l'essentiel, mais c'est pas sur cette terre, que c'est le paradis, il est là, voilà. Ou bien, quelqu'un peut te dire, à partir du moment où Dieu a donné son fils qui est mort pour nous là, il a déjà tout donné. Donc, ça sera vraiment, ça sera un autre regard. Mais si quelqu'un pense que, bon, on vient dans l'église pour être riche, pour avoir une grosse voiture, pour avoir les promotions, bon, il peut se tromper. Et puis il y avait un texte, je voulais terminer par là, mais un texte même du Vatican à l'époque, c'est pas quelle année, ça a attiré l'attention des chrétiens sur ça, quoi. Voilà, venir à l'église, et puis parfois ils quittent l'église catholique, croyant qu'ailleurs, là-bas c'est rapide, ça va vite. Ils peuvent se tromper aussi, souvent ils se trompent. Voilà, j'ai le cas d'un ami de Sac là, bon, après il a compris tardivement, quoi. Voilà, quand les trucs arrivaient là, à l'époque il prenait les églises là. Donc lui il est parti là-bas, mais aujourd'hui, il se rend compte qu'il a fait une erreur. Voilà un peu. D'accord. Ok. Merci.
0: Merci beaucoup pour votre contribution ainsi que pour les exemples appuyés pour nous aider à mieux comprendre le thème de la libre antenne de ce jour, Libellé comme suite. Comment accompagner une personne qui désire se rapprocher du Seigneur mais ne trouve plus la force de prier ou d'aller à la messe? Chers auditeurs, l'émission poursuit son cours. Nous attendons toujours vos avis, témoignages au 07 59 55 54 24 ou au 05 55 03 46 60 et enfin au 01 42 85 87 06.
2: Oh, c'est Jérémien,
0: monsieur Lebas. Monsieur Lebas, oui, nous vous écoutons.
2: Bon, moi, je dis que dans un sac, on va être fait. Tu es par là. Où est le monde jeune? Tu veux la jeune? Où est la jeune? Et ensuite, vous lisez beaucoup la Bible. On va passer par là, de vœux soi-même. À casser le rouleau qui est en nous. Est-ce que c'est à nous? Vous la lisez. Vous la Bible, de l'exode jusqu'à il arrête, il pense après dans le jeu de l'évangile, il continue, c'est ça? Oui, vous la dit, la Bible, depuis c'est un conseil, c'est un spirituel.
0: D'accord. Alors, monsieur Lebas, est-ce qu'on ne peut pas faire doucement? Vous dites qu'il n'a qu'à lire la Bible de la Genèse jusqu'à à l'Apocalypse, alors que lui, il est découragé.
2: Non. La Bible est tout. Elle est tout.
0: Il n'a qu'à lire tout.
2: D'accord. De Genèse jusqu'à la Genèse.
0: Jusqu'à l'Apocalypse.
2: Oui, après,
0: D'accord. On a compris.
2: Voilà.
0: Merci beaucoup. Bonne journée d'être revenu pour encore apporter un peu d'éclaircissement sur ce thème qui est très récurrent, surtout dans ce monde qui va à une vitesse effrénée. On voit que beaucoup de personnes essaient vraiment ils ont ce désir, ils ont la foi, mais il y a quelque chose qui manque encore. Alors, allô?
3: Allô?
0: Oui, bonjour madame.
3: Bonjour madame.
0: À qui ai-je l'honneur?
3: À Juliana.
0: Juliana, vous nous appelez d'où?
3: De Yopougon.
0: Alors, cette émission, c'est vous qui la faites. Donc, votre point de vue compte. Quand vous prenez la parole, nous, on devient les auditeurs. On vous écoute.
3: Bon, moi, je pense que pour quelqu'un qui a rétrogradé, on doit aller doucement avec la personne.
0: Ah!
3: L'écouter surtout. Et puis, prier dans le secret pour la personne. Parce que sur l'esprit est capable de transformer la personne, de délivrer la personne et de comprendre la personne plus que nous-mêmes. Et puis nous aussi avons un comportement vraiment chrétien envers la personne. Parce que peut-être que c'est quelque chose à l'église qui a découragé.
0: Allô? Allô? Voilà, tout en espérant retrouver Juliana dans les prochaines minutes, mesdames et messieurs, on retiendra tout simplement avec Juliana qu'il faut aller doucement. Oui, il faut aller doucement pour ramener quelqu'un qui a rétrogradé. Elle a très bien utilisé l'expression rétrogradé, c'est, voilà, avec la foi qui retourne un peu en arrière. Donc, il faut aller doucement, il faut à la limite amadouer cette personne et laissez l'Esprit Saint opérer. Allô?
4: Allô?
0: Oui, bonjour monsieur.
4: Bonjour.

0: on a vu qu'il est tombé trois fois.
1: Oui.
0: Mais quand il est tombé, il est allé jusqu'au bout. Mm-hmm. Voilà, de l'objectif à atteindre. Mm-hmm. Alors, ça c'est pour nous dire à nous chrétiens que nous devons avoir les yeux fixés sur notre objectif. Mm-hmm. En étant chrétien, en allant à l'église, et l'objectif c'est la vie éternelle. Mm-hmm. L'objectif c'est de suivre le Christ lui-même. Mm-hmm. Donc, les yeux doivent être tournés vers le Christ. Mm-hmm. Maintenant, aujourd'hui l'église a mis tout à notre disposition. Les frères et sœurs qui ont intervenu avant moi, certains ont cité déjà, par exemple les communautés de base, les groupements à vocation catholique que nous fréquentons dans l'église. Oui. À l'église, ils ont un rôle important à jouer. Parce que c'est là que doit se vivre la fraternité. Et quand on dit qu'on vit en fraternité, quand on ne voit pas un frère, notre devoir, c'est d'aller chercher ce frère. Mm-hmm. Quand il chute, c'est notre devoir de pouvoir le remonter. Donc pour moi, chacun doit faire ce qu'il a à faire. Que ce soit ses frères chrétiens et lui-même. Parce qu'on peut lire la Bible et lui ne pas la comprendre. Mm-hmm. Voilà. On peut aller à la messe, comme quelqu'un le disait, et puis ne pas comprendre même la messe. Mm-hmm. Quel est le rôle de la messe? On peut ne pas comprendre. Ouais. Donc ce sont nos frères autour de nous qui peuvent nous aider à aller tout doucement, comme le disait l'auditrice tout à l'heure.
1: Oui.
0: Voilà. Pour pouvoir atteindre le but qu'il faut. Ouais. Voilà. Moi, c'est comme ça que je vois.
1: C'est comme ça que vous voyez. Alors, est-ce que vous avez un exemple concret à nous partager?
0: Mais moi-même, j'ai pu me prendre moi-même mon exemple.
1: Hein. Allez-y, ça nous intéresse.
0: Moi, je suis un chrétien très engagé. Je suis membre d'une communauté.
1: Oui.
0: Mais il a des moments où tu n'as pas envie de prier.
1: Ah.
0: Il y a des moments où tu n'as même pas envie d'aller à l'église. Mm-hmm. Voilà. Il y a une paresse qui vient. Bon, ça, très souvent, on dit même que c'est le malin qui... Voilà, qui est là, qui
1: la crise spirituelle.
0: Quand on pense qu'on atteint certains sommets, il nous fait régresser.
1: Oui.
0: C'est ça, pour voir. Parce que le plus aussi, de ne pas te laisser la parole de Dieu.
1: Oui.
0: Te laisser pour voir jusqu'où va notre foi.
1: Vous vérifiez la qualité de notre foi.
0: Vérifier la qualité de notre foi, merci madame.
1: Mm-hmm.
0: Voilà. Donc,
1: et comment vous vous en sortez? Qu'est-ce que vous faites?
0: Moi, mm-hmm. moi, quand j'ai eu ce passage à vivre,
1: oui.
0: La seule chose que je faisais,
1: oui.
0: c'était de dire Seigneur, sauve-moi.
1: Ah.
0: Ne m'abandonne pas. Mm-hmm. La seule chose que j'ai. Et en disant cela, mm-hmm. Ça me donnait une certaine envie de reprendre le goût de la prière, d'avoir le goût de la prière.
1: Mm-hmm.
0: Et puis bon, je continue d'aller à la messe.
1: Mm-hmm.
0: Voilà. Parce que quelquefois aussi, comme beaucoup l'ont dit déjà depuis le début, hein,
1: mm-hmm.
0: Au niveau même des homélies, au niveau de... quand vous allez même à l'église,
1: oui.
0: bon, si vous regardez, vous n'avez pas compris
1: oui.
0: Le sens même de votre présence à la messe,
1: oui.
0: il y a des comportements qui peuvent vous décourager.
1: Mm-hmm.
0: Voilà, ce sont des choses qui arrivent. Et puis pour sa tête aussi, la fatigue,
1: oui.
0: comme quelqu'un l'a si bien dit.
1: Le stress.
0: Moi, j'étais tellement engagé
1: mm-hmm.
0: que j'ai des moments où je dis, attends, il faut que je me repose un peu.
1: Mm-hmm.
0: Voilà. Donc ça, ce sont des choses qui peuvent arriver.
1: Oui.
0: Mais c'est le rôle, ça j'insiste, des comités de base que vous fréquentez,
1: oui.
0: des associations.
1: Mouvement, que vous associations.
0: Voilà. C'est mm-hmm. eux que
1: groupe de prière.
0: Vous le levez.
1: Mm-hmm.
0: Voilà. C'est comme ça.
1: D'accord.
0: Voilà.
1: Monsieur Claude Assouvier.
0: Ok.
1: Merci beaucoup pour votre contribution. Nous croyons que c'est avec vous que nous allons refermer.
0: Okay.
1: Oui.
0: Okay.
1: Merci. Les portes de la Libre Antenne de ce jour, tout en réitérant nos remerciements à tous ces formidables auditeurs qui se sont succédés au niveau des témoignages, des interventions. Merci pour la qualité de cette émission et nous vous rendons toute la gratitude est à vous. Merci à chacun et à chacune. Alors, nous allons retenir que sur le thème « Comment accompagner une personne qui désire se rapprocher du Seigneur, mais ne trouve plus la force de

Prier ou d'aller à la messe, vous avez été nombreux, comme on l'a dit, à intervenir et les avis des uns et des autres ont été riches et profondément touchants. Certains auditeurs ont affirmé que cette situation est très fréquente aujourd'hui. Alors, pour aider véritablement cette personne qui désire se rapprocher du Seigneur mais ne trouve plus la force de prier ou d'aller à la messe, il faut donc approcher cette personne, échanger avec elle tout calmement et l'aider, voilà, en apportant son assistance volontairement. Et d'autres ont estimé que le manque de temps et d'occupation quotidienne joue un rôle important. Ils affirment que la vie moderne prend tellement de place que la relation avec Dieu peut s'affaiblir progressivement. Alors, d'autres aussi ont dit qu'il faut demander à cette personne de se rapprocher des responsables des communautés ecclésiales de base qu'on appelle CEB et qui sont censés donc en collaboration avec Mère Église, avec le curé de la paroisse, ramener cette personne sur le chemin du Christ. Et d'autres ont donné l'idée de prévoir des enseignements sur comment vivre véritablement l'Eucharistie au niveau de...

0: pas à pas avec eux en les aidant à retrouver doucement la prière à travers de petits gestes simples et accessibles. Enfin, cette situation rappelle que Dieu reste fidèle et appelle toujours chacun à revenir vers lui avec confiance, comme le dit l'Évangile de Jésus-Christ selon saint Matthieu, chapitre 11, verset 28. Venez à moi, vous tous qui peinez sous le poids du fardeau. Merci donc à Romuald Nyamba et à Christine Koulibaly pour la mise en onde technique. Je suis Agathe Denis. Que l'Esprit Saint nous accompagne, nous transforme et fasse de nous des témoins vivants de l'amour du Christ dans nos relations interpersonnelles. Excellente suite de programme à toutes et à tous. Prenez bien soin de vous ainsi que de tous ceux qui vous entourent. Et à très bientôt sur la Radio Nationale Catholique de Côte d'Ivoire pour une nouvelle émission de la Libre Antenne. Au revoir et à très bientôt.
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2: Nous allons à présent écouter le premier flash d'information de la journée en compagnie de Justin Assalé. Bonjour Justin.
3: Bonjour Agathe. Mesdames et messieurs, bonjour. La 129e assemblée plénière de la Conférence des évêques catholiques de Côte d'Ivoire s'est achevée hier par une messe solennelle en la cathédrale Saint-Paul d'Abidjan-Plateau, messe présidée par Mgr Marcelin Yaoukouadio, le président de la dite conférence entouré de ses pairs dans l'épiscopat et de nombreux prêtres. Après 6 jours de travaux au centre Sainte-Thérèse de Bingerville, les prélats ivoiriens ont rendu public le fruit de leurs réflexions à travers un communiqué final lu par Mgr Joseph Akakou, l'évêque du diocèse de Yamoussoukro. Dans ce communiqué, ils ont exprimé leur proximité spirituelle et leur compassion aux victimes des récentes inondations dans le pays. Lors de leurs travaux, nos pères, les archevêques et évêques ont planché sur la vie et la mission pastorale de l'Église, la formation, la gouvernance et l'organisation ecclésiale, la gestion économique de l'Église, les projets institutionnels et de développement. Outre ces grands défis pastoraux, institutionnels et socio-économiques de l'Église, l'Église catholique en Côte d'Ivoire, nos pères les archevêques et évêques ont également jeté un regard sur la vie politique et sociale du pays. Hier, les regards étaient certes tournés vers la cathédrale Saint-Paul d'Abidjan-Plateau où avait lieu la messe de clôture de la 129e assemblée plénière de la CECI. Mais cela n'a pas empêché la paroisse Sainte-Trinité de Yopougon-Béago de célébrer sa fête patronale. L'Eucharistie présidée à l'occasion par le père Jules Noël Aoulia. Dans son homélie, le père vicaire, revenant sur la profondeur de la solennité de la Sainte-Trinité, a invité les paroissiens à l'amour et à la communion. Hier, au Vatican, président la prière mariale de l'Angelus, place Saint-Pierre, à l'occasion de la célébration de la Sainte Trinité, le pape Léon XIV a invité les fidèles à relire le chemin parcouru durant le temps pascal, la vie même de Dieu révélée en Jésus-Christ et communiquée par le Saint-Esprit. Face aux divisions et aux replis sur soi, le croyant est appelé à accueillir l'esprit de communion pour vivre dans la joie de Dieu et devenir artisan d'unité. Et au terme de l'Angélus, le souverain pontife a prié pour que la sagesse du Seigneur éclaire la conscience de ceux qui détiennent l'autorité afin de mettre fin au conflit. Puis, à l'occasion de la 25e journée de secours célébrée en Italie, il a encouragé à promouvoir la culture de la proximité. Fin de ce flash info, merci de l'avoir suivi.
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1: Simon, surnommé Képha, Pierre, par Jésus lui-même, en latin Pierre, était de Bethsaïde en Galilée. Par ce nom, Jésus le désigna pour être le fondement solide de l'Église. Pêcheur de profession, Jésus le transforma en pêcheur d'hommes en lui donnant le pouvoir de lier et de délier et en lui remettant les clés du royaume des cieux. Le salut que Jésus-Christ a porté sur la terre passe à travers les mains de Pierre et de lui à ses successeurs et à l'Église. C'est enfin à lui que Jésus-Christ confia son troupeau pour qu'il le fasse paître. Cette fonction de suprématie a toujours été pacifiquement acceptée depuis l'Antiquité par tous les prêtres de l'Église, même si les discussions et les bruits n'ont pas manqué. Pierre présida le premier concile à Jérusalem en 49, qui fut le théâtre d'un échange d'opinions animé avec saint Paul, au cours duquel il fut proclamé que le salut de Jésus s'adresse également aux païens et non seulement aux juifs. L'enseignement de Pierre qui rapporte la mémoire qu'il a de Jésus a été transmis dans l'évangile de Marc. On lui attribue une lettre aux premiers chrétiens dans laquelle il les exhorte à conduire une vie sainte au milieu des païens et à suivre l'exemple de Jésus dans la souffrance et les persécutions. On lui attribue une seconde lettre, mais qui très certainement n'était pas sienne, même si les concepts et les paroles pourraient l'être. Sa présence à Rome, tout comme son martyr, est témoignée par de nombreux pères Irénée, Clément, Alexandrin, Ignace d'Antioche, etc. Origène nous transmet que Pierre fut livré au supplice au temps de Néron, crucifié avec la tête renversée vers le bas. Il fut enseveli sur la colline Vaticane, à côté du cirque de Caligula et de Néron, où se dresse aujourd'hui la basilique qui lui est consacrée. Par le passé, il fut plusieurs fois mis en doute que le sépulcre sur lequel Constantin construisit la basilique fut réellement celui de l'apôtre Pierre. De récentes études archéologiques ont démontré avec une grande rigueur scientifique la vérité de ce que l'Église a toujours cru par tradition, à savoir que Pierre repose sous la basilique du Vatican.
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0: Mesdames et messieurs, vous faites bien d'écouter la Radio Nationale Catholique de Côte d'Ivoire et nous sommes tout heureux de vous retrouver pour la seconde partie des matins de la RNC. C'est la matinale et c'est l'autre partie de la matinale qui s'ouvre maintenant, supervisée du côté de la technique par Christine Koulibaly. Je suis Agathe Denis et sachez que dans cette seconde partie, notre objectif reste le même. Vous accompagner, égayer votre journée et vous transmettre vraiment la bonne humeur. Alors retenez que dans cette seconde partie, il y a également deux rubriques que nous allons vous proposer. La toute première, c'est astuces au quotidien. Et puis on va clore avec les anniversaires. Et la dernière partie, c'est la rubrique évidemment dénommée Joyeux anniversaire. Alors dans astuces au quotidien aujourd'hui, nous avons choisi de parler des bienfaits d'un fruit sauvage, je peux dire, qu'on appelle scientifiquement Saba sénégalensis. Eh bien, ici en Côte d'Ivoire, ce fruit a un petit nom que tous les enfants connaissent bien, il s'agit du cocota. Oui, le cocota, la consommation de ce fruit et les bienfaits de ce fruit, eh bien, restez avec nous parce que les fruits, c'est le sucre naturel et ça fait beaucoup de bien au corps. C'est pourquoi les animaux, pratiquement, ne vont pas comme ça à l'hôpital dans la bouse. Ils ont une longévité, ils ne mangent pas de sucre ajouté, ils consomment tout ce qui est sucre naturel. Alors, restez avec nous également pour profiter et puis essayer de les imiter.
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0: Bienvenue dans votre rubrique Astuces au quotidien. Le cocota, encore appelé Saba sénégalensis, c'est aujourd'hui nous allons donc découvrir les bienfaits de ce fruit connu dans plusieurs régions de la Côte d'Ivoire. Ce fruit sauvage, apprécié pour sa saveur légèrement acidulée et sucrée, est souvent consommé frais ou transformé en jus. Mais au-delà de son goût agréable, le cocota possède de nombreuses vertus pour notre bien-être. Une source naturelle de vitamine C. Le cocota est riche en vitamine C. Alors, pour ceux qui nous écoutent à l'international, qui ne sont pas ivoiriens, il s'agit du Saba sénégalensis, que nous, en Côte d'Ivoire, on appelle le cocota. Bon, il est riche en vitamine C, un nutriment essentiel qui contribue au bon fonctionnement de notre organisme. La vitamine C aide à renforcer les défenses naturelles du corps et participe à la production des cellules contre le stress oxydatif. Un allié pour la digestion, grâce à sa teneur en fibres, le cocota favorise un bon transit intestinal consommé avec modération dans le cadre d'une amélioration équilibrée d'une alimentation par

0: au cours de la journée. Sachez que le cocotin possède également une richesse dans notre patrimoine alimentaire. C'est véritablement une richesse dans notre patrimoine alimentaire. Le cocotin nous rappelle également l'importance de valoriser les fruits locaux, souvent abondants dans nos campagnes. Il constitue une source précieuse de nutriments et participe à la préservation de notre patrimoine culturel et alimentaire. L'astuce pratique du jour, lorsque vous achetez du cocotin, choisissez les fruits bien mûrs à la coque intacte. Vous pouvez le consommer tel quel ou préparer un délicieux jus naturel en mélangeant la pulpe avec de l'eau fraîche et un peu de gingembre pour plus de saveur. Alors le cocotin n'est pas seulement un fruit savoureux, c'est aussi un allié naturel pour notre bien-être. Alors la prochaine fois que vous croiserez ce fruit sur un marché ou au bord d'une route, pensez à ses nombreuses qualités et faites-en un invité de votre table. L'astuce à retenir, nos fruits locaux sont de véritables trésors de santé. Apprenons à les consommer et à les valoriser. C'est donc sur cette note-là que nous allons vous dire merci de nous avoir suivis. Merci de partager cette astuce tout autour de vous. Il n'y a pas de raison à dire je n'aime pas les fruits, mais j'aime bien le sucre brun et le sucre roux. Vous savez que les sucres, là, les microbes se nourrissent du sucre chimique. Donc donnez-leur le sucre naturel des fruits. Et ainsi, donc, vous serez en train, donc, de les affamer. Et quand le microbe, il est affamé, il peut plus produire de maladies dans le corps. Alors, restons concentrés sur tout ce qui est naturel. Dieu a tout mis dans la nature pour nous. C'est parce que l'homme est têtu même qu'on va même prendre du sucre roux, du sucre blanc pour injecter dans le corps. Les animaux ne font pas ça. Alors, si nous, on peut copier ce qui est bien chez les animaux, on serait en train de prendre soin de notre corps. Nous ne sommes que des locataires de notre corps. Le corps, c'est le temple de Dieu. Merci d'en prendre soin. Et puis, astuce au quotidien, c'est terminé. Merci de partager l'astuce et vous-même de pratiquer aussi l'astuce. Au revoir. Et tout de suite, pour joyeux anniversaire.
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1: Mesdames et messieurs, bienvenue dans la rubrique Joyeux anniversaire. C'est une rubrique qui se veut sans stress, une rubrique où la bonne humeur, on va dire, tout pétille. Voilà, c'est une rubrique donc très très festive. Alors ici, nous on célèbre les anniversaires des naissances. De naissance, de baptême, de confirmation, de mariage, de sacerdoce, tout type d'événements heureux, vous êtes à la bonne adresse. Il nous suffit simplement de vous demander de nous appeler au 07 59 55 54 24 ou au 05 55 03 46 60 ou au 01 42 85 87 06. Alors le principe, il est simple. Vous appelez pour vous souhaiter à vous-même joyeux anniversaire au cas où vos amis, parents et connaissances vous auront oublié. Alors ici, la RNC n'oublie personne. Donc, nous vous donnons la possibilité de vous-même appeler, de vous souhaiter un heureux anniversaire. Et puis, vous pouvez également appeler pour partager la joie de quelqu'un qui célèbre son anniversaire de naissance, de baptême, de confirmation, sacerdoce. Et ici, tout le monde est heureux du coup. On fête l'anniversaire du jour, on réchauffe l'anniversaire.

0: anniversaire quand il est passé et on anticipe quand c'est pas arrivé. Alors, il n'y a pas de raison de ne pas appeler. Nous vous attendons. Allô?
1: Allô, bonjour ma soeur.
0: Bonjour madame, à qui est-ce l'honneur?
1: Abonou Bertine, je vous appelle d'Atingé.
0: Atingé, comment ça va Atingé, Abonou Bertine?
1: Ça va, Dieu fait grâce.
0: Dieu fait grâce. Et le temps là-bas, il n'est pas menaçant?
1: Bien même, le temps même est beau aujourd'hui.
0: Bon, il faut qu'il pleuve pour que nous, la terre nous donne à manger, hein? N'est-ce pas? Alors on peut rester dans les maisons, la terre, la pluie fera le travail.
1: Ah, ouais.
0: Alors, vous pensez à qui ce matin, Abonou Bertine?
1: À moi-même ce matin.
0: Ah, j'avais dit ça. Ils vous ont oublié. Mais la RNC est là pour partager votre joie.
1: Alors. Aujourd'hui, moi-même, là, j'ai un an de plus.
0: C'est bien. Vous faites bien. Il faut vous célébrer vous-même. Comme ça, les gens vont apprendre aussi à vous célébrer. Mais si vous attendez toujours les gens qui sont pas là, vous voyez que ça fait un manque. Ça va vous faire souffrir pour rien. Il faut apprendre à se célébrer, n'est-ce pas?
1: Donc, quand je suis sortie de la douche, j'entends aujourd'hui, on se lève l'anniversaire, j'ai dit, peut-être que je cours prendre mon
0: téléphone. Non, ne courez pas, marchez. Nous, on est là pour vous. C'est votre jour. On partage votre joie. On vous donne maintenant la possibilité de parler au Seigneur. Qu'est-ce qu'il y a dans votre cœur que vous voulez dire au Seigneur?
1: Moi, je demande à Dieu d'éclairer mon chemin.
0: Oui.
1: De me bénir. Mm-hmm. Pour que je puisse arriver à mes objectifs,
0: oui.
1: À mon projet, à tout ce que je veux.
0: Mm-hmm. Ce que vous avez oublié, même Dieu même il a entendu. Il connaît nos cœurs et nos reins. Même quand tu parles pas, même le silence même c'est la prière même que Dieu aime. Parce qu'il scanne ton cœur et tes reins, n'est-ce pas, Abonou Bertine? Et nous-mêmes on dit Amen. Et ce que tu as oublié là, que Dieu lui-même te donne tout.
1: Amen.
0: Oui, vous êtes de quelle ethnie?
1: Je reçois.
0: Vous êtes de quelle ethnie?
1: Je suis Atier, je suis
0: d'Atingé. Atier. Bon anniversaire. Est-ce que vous connaissez la version Joyeux anniversaire en Atier?
1: Oui, je
0: connais. Ça, tu as oublié, c'est pas grave, c'est pas grave. Il faut rentrer en brousse avec les vieux là. Et puis tu fais un recyclage, Joyeux anniversaire en Atier. Et puis tu nous reviens lundi prochain pour... Oui. Lundi prochain, tu reviens, n'est-ce pas? Pour nous faire danser, il faut qu'on continue à partager ta joie. En tout cas, joyeux anniversaire, Abonou Bertine.
1: Merci beaucoup, merci.
0: Voilà. Que ce jour spécial que le Seigneur te donne, qu'il le remplisse de bonté, de bénédiction à profusion. Et surtout, qu'il tienne ta main. Faut pas que tu aies t'éloigné du Seigneur. Qu'il prenne ta main pour que tu marches dans ses pas. Très, très bonne journée à toi.
1: Merci,
0: pareil, moi aussi. Merci. Allô? Merci. Allô? Allô?
2: Allô?
0: Oui.
2: Allô?
0: Allô, bonjour, monsieur.
2: Peut-être que je ne suis pas bon numéro, mais c'est ce que j'ai noté un
0: vous
2: jour.
0: Voulez parler à qui, s'il vous plaît? Vous êtes en direct de la Radio Nationale Catholique. Allô?
2: Allô?
0: Vous êtes sur la Radio Nationale Catholique. Eh bien, le temps de reprendre notre auditeur. Nous allons célébrer l'anniversaire de naissance de Jean Jaurès Kofi. Il est animateur en langue Abidji sur la Radio Nationale Catholique de Côte d'Ivoire. Jean Jaurès Kofi, animateur en langue sur la Radio Nationale Catholique de Côte d'Ivoire. Il a un an de plus aujourd'hui et nous partageons sa joie. Et voilà, nous demandons au Seigneur de toujours l'aider dans sa mission, la mission d'annoncer la bonne nouvelle en langue sur les ondes de la Radio Nationale Catholique de Côte d'Ivoire. Jean Jaurès Kofi, que le Seigneur vous bénisse, qu'il vous garde, qu'il vous protège et vous comble de bénédictions au-delà de vos espérances. Joyeux anniversaire, chers collègues, Jean Jaurès Kofi.

0: Voilà, avant de nous quitter, nous allons célébrer également l'anniversaire de naissance du révérend père Cheikh Junior Guirabou. Il est aumônier des enfants de la paroisse Notre-Dame de l'Annonciation. Révérend père, joyeux anniversaire, que Dieu veille sur vous, qu'il vous aide dans votre mission, qu'il vous éloigne de tout ce qui ne confesse pas son nom et qu'il veille sur vous, il vous aide, il vous donne l'intelligence à profusion dans tout ce que vous allez faire, qu'il bénisse vos mains et vous bénisse vous-même abondamment. Mesdames et messieurs, les matins de la RNC, nous arrivons au terme de ce temps d'antenne et nous vous réitérons nos remerciements. Merci à chacun et à chacune. Merci de démarrer ce premier jour du mois de juin et ce premier jour de la semaine également avec beaucoup de punch et de tonus. Gardez en tout cas cette énergie-là et distillez-la tout autour de vous. Merci à Romia Dignamba, à Christine Koulibaly qui tiennent de main de maître la manipulation technique et la mise en onde de ce temps d'antenne. Je suis Agathe Denis. J'ai eu beaucoup de plaisir à partager ce moment avec vous. Et avant de partir, je prie que le Seigneur veille sur vous, qu'il vous garde, qu'il prenne soin de vous, comme vous aussi. Vous prenez bien soin de tous ceux qui vous entourent. Je vous dis au revoir et à très bientôt. La Voix de l'Évangile émet 24 heures sur 24. Tout à l'heure, une autre collaboratrice viendra relayer l'animation du 10-14. Et merci de votre fidélité. Au revoir et à très bientôt.
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Bien le bonjour à tous, chers auditeurs et auditrices de la Radio Nationale Catholique de Côte d'Ivoire. Très ravie de vous retrouver en cette belle matinée. À tous, je souhaite de passer un très bon mois de juin et surtout une agréable semaine. Je suis Déborah Adengra à ce micro et à la technique. C'est Christine Koulibaly qui nous accompagne. Nous sommes dans le 10-14 et pour commencer ce temps d'antenne et le mois de juin dans la joie, je vous propose d'écouter Genèse sur le titre « Chez nous, il y a la joie ».

connaissance des réalités du monde agricole et aussi des prix des marchandises sur le marché avec Blawa Jean-Baptiste et Atsin Bernabé Nathanaël. Et aujourd'hui, spécialement, il sera question de l'approvisionnement des marchés et des marchés qui ont été cassés, ainsi que des nouveaux prix des produits de rente pour le mois de juin. Merci de rester très attentifs.

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2: L'agriculture en Côte d'Ivoire concerne les cultures industrielles ainsi que les cultures vivrières. Ce pays, dont l'économie est basée à plus de 50% sur l'agriculture, est doté d'un annuaire agricole dénommé les pages vertes afin de connecter les acteurs du secteur. En distinguant produits vivriers et produits manufacturés, on présentera dans cette partie le fonctionnement des circuits d'approvisionnement et les caractéristiques de leurs acteurs urbains, les grossistes et les détaillants dans nos marchés dans le Grand Abidjan. Bonjour mesdames et messieurs, valeureux et dynamiques paysans du monde rural, et bienvenue à tous à l'émission AgriMag qui nous parle du monde agricole. La réalisation de cette émission est assurée par Christine Koulibaly et la présentation, je suis Jean-Baptiste Blaoua. Et disposons-nous pour la prière avec notre père Thierry Michel Mobio, curé de la paroisse Saint-Timothée de Yopougon. Alors, frères et sœurs, on peut se disposer. Bonjour,
3: Mes Patrick. Très chers auditeurs de la Radio Nationale Catholique de Côte d'Ivoire, bonjour. Avant de commencer cette prière, je voudrais nous inviter à garder un temps de silence pour tous ces agriculteurs, planteurs, éleveurs, pêcheurs, commerçants et acteurs du monde agricole qui nous ont précédés dans la maison du Père. Que le Seigneur, dans sa miséricorde, leur accorde le repos éternel et la paix auprès de lui. Au nom du Père et du Fils et du Saint-Esprit, amen. Dieu notre Père, Créateur du ciel, de la terre, et de toute sémence de vie, nous venons devant toi avec reconnaissance pour le monde agricole, pour les champs, les plantations, les récoltes, les marchés et pour toutes les mains courageuses qui nourrissent les peuples. Seigneur, bénis les cultivateurs, les planteurs, les éleveurs, les pêcheurs, les femmes de marché, les transporteurs, les commerçants et tous ceux qui vivent du travail de la terre. Tu connais leur fatigue silencieuse, leur réveil avant l'aube, leur longue journée sous le soleil, sous la pluie et dans la poussière. Tu vois leurs sacrifices, leurs inquiétudes et leurs combats quotidiens. Nous te prions pour ceux qui sèment sans être certains de récolter, pour ceux qui travaillent avec peu de moyens, pour ceux qui perdent leur récolte à cause des intempéries, des maladies, de la sécheresse, des inondations ou de la cherté de la vie. Donne-leur la force de ne jamais abandonner. Mets dans leur cœur le courage, l'espérance et la persévérance. Seigneur, protège les terres agricoles. Bénis les saisons, les pluies, les semences et les récoltes. Éloigne la famine, la misère de toute destruction. Que la terre produise en abondance afin qu'aucune famille ne manque du nécessaire. Nous te confions particulièrement toutes les femmes du monde agricole. Ces mamans courageuses qui portent les charges des familles, qui vendent dans les marchés, transportent les produits et continuent, malgré les difficultés, à se battre pour leurs enfants. Soutiens-les chaque jour par ta grâce. Bénis aussi les jeunes qui choisissent l'agriculture comme avenir. Donne-leur des opportunités, des moyens, des formations et la fierté de travailler la terre. Que le monde agricole soit respecté, valorisé et soutenu. Seigneur, mets la justice dans les échanges commerciaux. Que les producteurs soient rémunérés dignement. Éloigne l'exploitation, les injustices, les accidents et les conflits. Fais de nos campagnes des lieux de paix, de travail et de prospérité. Et puisque cette émission est consacrée au monde agricole, que chaque parole prononcée ici apporte encouragement, lumière et espérance. Que cette émission soit une voix pour ceux qu'on oublie souvent, mais que nous respectons des nations entières. Dieu de la moisson et de la vie, répands ta bénédiction sur tous les travailleurs de la terre. Que les efforts portent du fruit en abondance et que jamais nous n'oublions que derrière chaque repas se cache le sacrifice d'un homme, d'une femme, d'une famille. Nous te le demandons avec foi et reconnaissance par Jésus-Christ, ton Fils, notre Seigneur, qui vit et règne maintenant et pour des siècles et des siècles. Amen.
2: Merci Père Thierry Michel Moubio, merci pour votre disponibilité, merci pour votre présence chaque lundi parmi nous. Alors bienvenue à tous aux fidèles auditrices et auditeurs de la Voix de l'Évangile. Merci d'être toujours connectés sur la 102.5 FM à l'émission AgriMag qui nous parle du monde agricole. On ne dira jamais assez, l'agriculture est au cœur du développement de notre beau pays, la Côte d'Ivoire. Afin de permettre à nos dynamiques mamans bien-aimées dans les plantations, dans nos marchés à Saint-Salé, je vous dédie ce beau chant pour vous souhaiter une très belle et joyeuse semaine à tous et à toutes. Que Dieu bénisse toutes vos activités.

0: Merci à vous d'être à l'écoute de la voix de l'Évangile. Pour tous ceux qui viennent de nous prendre la marche, sachez que nous sommes à l'émission Agrimag. Agrimag qui nous parle du monde agricole, technique. Kissino Koulibaly et à la présentation, je suis Jean-Baptiste Blaoua. Je ne suis pas seul, je suis toujours avec le vieux Atier qui nous vient tout droit de Grand Lépé. Bonjour Arsène.
1: Oui, bonjour Jean-Baptiste.
0: Et la route de Grand Lépé.
1: Belle, bonne, et avec la grâce de Dieu, bien sûr, et on ne peut pas se plaindre. Voilà,
0: on peut te permettre de saluer nos parents qui sont à l'écoute de cette émission.
1: Oui, je leur dis Ahinho, mon fia. Et puis je leur dis également, pour ceux qui sont au champ, je leur dis Beya, Mbo. Parce qu'il faut dire que les Atiers, il y a plusieurs formes d'Atiers. Hein. Il y a ceux d'Alépé, il y a aussi ceux d'Azopé, ceux d'Anyama et autres. Même de,
0: et ceux de Yopougon.
1: Voilà, ceux de Yopougon aussi. Donc, Beyao, Mouimbo.
0: D'accord. Ok. Alors, donc aujourd'hui, est-ce que le mois de... Nous sommes dans le mois de, le premier jour du mois de juin.
1: Oui.
0: Est-ce que le mois de juin est favorable aux planteurs?
1: Bon, apparemment, pas grand-chose véritablement n'a changé. Mais pour ceux qui pratiquent, je dirais, l'EVA, enfin, qui ont des champs d'EVA, ils peuvent un temps soit peu se frotter les mains, parce que le prix officiel de l'EVA à Promac est à 439 francs. Cependant, nous pouvons observer une tendance à la hausse de 473 francs et plus dans les prochains jours.
0: Oui.
1: Voilà, donc, et puis tout se décide aussi au niveau des ponts bascules. Mais il y a de l'espoir parce que, comme le père Thierry Michel Mobio l'a si bien dit, et ça, je lui tire mon chapeau pour cette belle prière à l'endroit des paysans, il y a de l'espoir. Et le paysan, c'est quelqu'un qui est patient et qui sait que si aujourd'hui ça ne va pas comme il le souhaite, demain ça peut encore aller mieux.
0: Ouais.
1: Donc les choses iront bien. La noix de cajou est à 400 francs. Le kilo, le coton 310 francs, tous ces prix-là n'ont pas changé depuis plusieurs mois, le palmier à huile 80 francs, mais là aussi Jean-Baptiste, il faut dire que le palmier à huile, je veux parler de la graine, est aujourd'hui en train de baisser, parce que ce n'est plus l'embellie du mois de mars et avril. Alors, je dirais que la graine est en train de retourner d'où elle est venue, voilà, et c'est à 80 francs le kilo. Le café à 1800 francs et le cacao à 1200 francs. Et il me semble même que bientôt tous les planteurs de cacao auront une carte professionnelle pour dire que pour qu'on puisse avoir une traçabilité, pour qu'on sache qui produit du cacao, qui produit bien sûr du café, pour éviter aussi les fraudes dans les champs, les vols dans les champs et autres. Alors, comme on le voit, Jean-Baptiste, au niveau des différents prix, les choses n'ont pas beaucoup bougé, les lignes, je veux dire, n'ont pas beaucoup bougé, mais cependant, le paysan que nous sommes, voilà, parce que nous sommes tous paysans, je viens de Grand Lépé, et je salue vivement les Lépins, que le Seigneur vous bénisse, et bénisse toute la Côte d'Ivoire à travers ces paysans.
0: D'accord, merci à Saint pour ces nouveaux prix. Mais si on veut retenir quelque chose, le prix de VA n'a pas encore changé.
1: Non.
0: D'accord, nous allons prendre cette correspondante. Bonjour ma sœur. Bonjour ma sœur. D'accord, Christine s'attelle à nous faire parvenir la correspondante qui nous appelle du Mourounou, je crois. Oui, bonjour ma sœur. Bonjour. Décidément, hein. Peut-être est parti. Bon, nous allons continuer avec le prix de l'EVA. Comme aujourd'hui c'est le premier jour,
1: voilà.
0: Si le soir ou bien demain matin,
1: voilà,
0: nous aurons le nouveau prix de l'EVA.
1: Oui, oui.
0: Alors, nous aurons le nouveau prix de l'EVA. Donc, nous allons patienter encore. Certainement, comme tu l'as dit, avec la tendance, le prix va changer, pour le bonheur des planteurs d'EVA. Et sachez que nous sommes dans la saison pluvieuse. Dieu fait bon de faire descendre la pluie sur les plantes. Pour ceux qui ont fait les rizières, les riz, disons, commencent à grandir, à germer même quelquefois.
1: Oui.
0: Et d'ici juillet, nous allons récolter le nouveau riz.
1: Ah, oui.
0: Alors, nous allons prendre cette correspondante. Rebonjour.
2: Oui, bonjour.
0: Vous allez bien?
2: Très bien.
0: D'accord. Donnez de la voix pour que nos auditeurs puissent vous écouter. Alors, quel est votre nom?
2: Je suis Léontine Mise,
0: président
2: de coopérative.
0: Présidente de coopérative, c'est pas celle qui produit le la tiki avec la banane plantain?
1: Ouais.
2: Oui, je suis président de coopérative transformatrice de la banane plantain, un produit fini.
0: D'accord. Alors, quelles sont les nouvelles de ce matin?
2: Les nouvelles sont bonnes.
0: Oui.
2: La dernière fois, quand on a fait l'émission, il y a eu beaucoup de retours.
0: Oui.
2: Je veux profiter de votre antenne pour saluer Monsieur Obodji, Monsieur Yavo, Monsieur Ncho de Aboville,
0: oui,
2: qui ont manifesté le désir de me rencontrer et de faire des affaires avec moi.
0: Oui.
2: Il y a aussi Monsieur Traoré de Yopougon qui a manifesté. En tout cas, il y a beaucoup de gens qui se sont manifestés. Je leur dis bien des choses. Je suis revenu encore pour parler de la banane plantain. S'ils sont à l'écoute, je leur dis bien des choses.
0: D'accord. Et la banane plantain, c'est quoi?
2: La banane plantain, c'est ce qu'on utilise pour faire la loco.
0: Oui.
2: Allô, est-ce que vous m'entendez?
0: Oui, très bien. 5 sur 5.
2: D'accord, nous utilisons la banane plantain pour faire la farine de foutou,
0: oui,
2: la farine pâtissière,
0: oui,
2: la farine de dégueu et de baka, la farine, la teke de banane plantain,
0: oui.
2: Nous faisons la potasse liquide, nous faisons aussi maintenant la liqueur, le savon noir à base d'argile, et maintenant aussi nous cherchons à faire le textile avec le bananier.
0: Avec le bananier. Et concernant toutes ces transformations, est-ce qu'il y a une usine qui est en projet?
2: Nous faisons encore toujours les transformations de façon artisanale. Hein. Nous sommes toujours de façon artisanale. Nous espérons que on nous aidera à avoir du matériel. Sinon, nous sommes toujours à l'étape artisanale.
0: D'accord. Maintenant, pour la teke. Vous prenez la banane à loco pour faire la teke, c'est d'insister
2: oui,
0: là-dessus.
2: Les autres produits, la farine de foutou, la farine pâtissière et les semoules de guerre et de baka sont faits avec la banane non mûre.
0: Oui.
2: Et la teke est faite avec la banane mûre.
0: La banane mûre qu'on doit jeter là, c'est vous prenez pour faire la teke.
2: Voilà, c'est ce qu'on prend pour faire. Quand on estime que ça n'a plus de valeur, on doit mettre à la poubelle.
0: Oui.
2: Et c'est cette étape-là qu'on utilise pour faire la teke.
0: D'accord, mais c'est formidable. Mais est-ce que cette teke est vendue sur le marché?
2: Pour le moment, c'est de bouche à oreille. Et nous sommes toujours dans la période de communication autour de nos produits.
0: Oui.
2: Et pour à cet effet-là,
0: oui,
2: nous faisons un festival annuel. Et cette année, le festival aura lieu du 30 octobre au 1er novembre 2026 à Yopougon, à l'Ocotome de Nyaron Sud. Et pour ce faire, le samedi 6, nous faisons le lancement à Soindé.
0: À Soindé, vers
2: Adjaté. À Sini, nous faisons le lancement avec un groupement de femmes de l'Académie Réussie, l'Académie des Mères.
0: Oh oui, ah, d'accord. Donc, ce jour, vous pouvez nous détailler le programme du 6 juin pour le lancement?
2: D'accord, le samedi 6, nous quittons Abidjan après la messe de 6h30, donc jusqu'à 7h, nous quittons Abidjan. Et ceux qui sont intéressés par le lancement, la participation est de 10 000 parce que nous allons manger sur place là-bas. On va nous prendre en compte là-bas. Donc, ça fait 10 000 francs la participation. Ça devrait être 20 000, mais le curé de la paroisse Saint-Thomas a bien voulu prendre une partie, c'est-à-dire 10 000, et nous aussi nous payons 10 000. Donc, la participation pour toutes celles qui sont intéressées, parce que c'est en majorité des femmes, toutes celles qui sont intéressées, vous payez 10 000 francs, vous mangez sur place, sur toute la journée du 6 juin. Et pendant la journée, nous allons parler des bienfaits de la banane plantain. Il y aura un panel sur place sur la banane plantain. Et notre thème de cette année, c'est la transformation de la banane plantain. Facteur de l'émulation de la jeune fille. Comment est-ce que la jeune fille peut devenir autonome financièrement avec la banane plantain? Nous allons en parler parce que c'est une source de revenus très, très, très, très viable. Nous voyons la banane, nous ne la considérons pas, mais c'est une très bonne source de revenus. Et ça va contribuer à l'autonomisation de la femme, ça va contribuer à l'autonomisation de la jeune fille. Et comme nous savons que nos enfants, actuellement, ils ne connaissent pas, ils maîtrisent pas trop les choses agricoles. Pendant ce lancement-là, toutes ces jeunes personnes qui vont se retrouver avec nous seront mobilisées à s'intéresser à la banane plantée parce que là, c'est une source de revenus. Cette banane-là peut, venir parer au problème de manque d'emploi. Si on s'oriente dans le domaine de la banane plantain, on peut très bien se prendre en charge et prendre sa famille en charge. Donc, durant la journée du 6, on va parler de la banane plantain, on va s'amuser et on va beaucoup réfléchir sur la banane plantain pour que la population ivoirienne s'approprie la chose et s'intéresse à la transformation de la banane plantain et pourquoi pas à la plantation aussi.
0: D'accord. Mais au niveau de l'attiqué avec le manioc, l'UNESCO, l'attiqué ivoirien est devenu le patrimoine de l'UNESCO, Made in Côte d'Ivoire. Et concernant l'attiqué avec la banane plantain, est-ce que vous avez contacté l'UNESCO?
2: Je vous entends très mal.
0: J'ai dit, est-ce que la banane plantain qu'on fait avec avec la loco,
2: la fait avec... qu'on fait à la banane plantain.
0: Justement. Est-ce que cela peut être un jour déclaré à UNESCO?
2: Si nous avons le soutien de nos autorités, cela peut être déclaré à l'UNESCO. Parce que c'est une denrée qui est cultivée en Côte d'Ivoire, en majorité, à 80% en Côte d'Ivoire. Tout le monde mange la banane plantain. Pourquoi pas est-ce que on ne peut pas promulguer cette denrée-là à l'UNESCO? Ça peut se faire si on a le soutien de nos autorités.
0: D'accord. Parce que l'attiqué est parti de la Côte d'Ivoire et d'autres pays ont pris l'attiqué comme leur ressource. Oui. Et comme les autorités ont réagi, et l'UNESCO l'attiqué est devenu le patrimoine de l'UNESCO. Et avec la banane à loco que vous fabriquez, avec ça vous fabriquez de l'attiqué, d'autres pays pourraient peut-être prendre en charge.
2: Je vous entends très mal.
0: Ah, d'accord. Bon. Vous vous déplacez un peu? Arsène, tu as une autre question?
1: Non, pas de question en tant que telle. C'est juste pour plaider auprès peut-être du ministère.
0: Oui. D'accord, bon. Je demande, pour ne pas que un autre pays prenne votre projet, est-ce que vous ne pouvez pas vous dépêcher pour faire déclarer à l'UNESCO?
2: Bon, nous avons déjà commencé la bataille pour la labellisation, oui. Mais si on n'a pas le soutien de nos autorités, c'est un peu difficile parce que déjà, nous travaillons de façon artisanale. Oui. Pour essayer de labelliser cette denrée-là, il faut passer à l'industrialisation. Et pour passer à l'industrialisation, il faut des moyens, de gros moyens. Oui. Et ça pourrait être une volonté politique de nous accompagner pour que nous soyons industrialiser et batailler pour labelliser nos mets à base de bananes plantain et ensuite lutter pour que nous soyons reconnus mondialement. D'accord. Il faut qu'on ait le soutien de nos autorités, c'est important. Nous seuls, on ne peut pas. D'accord. Nous sommes un groupement, mais on ne peut pas parce qu'on n'a pas de moyens. Parce que l'industrialisation, c'est un grand projet. Ouais. Nous avons besoin de passer à l'industrialisation, parce que si on reste au stade de l'artisanat, ça sera vraiment pénible et ça pourra pas, on pourra pas répondre aux demandes de supermarchés et tout ça. C'est compliqué. De façon artisanale, c'est compliqué.
0: D'accord.
2: Donc il faut qu'on ait le support de nos autorités, une volonté politique pour nous accompagner.
0: D'accord. Cette volonté politique va arriver un jour. Et comment, où on peut vous retrouver pour prendre plus de renseignements? Léotine,
2: allô?
0: Oui, où on peut vous retrouver?
2: Nous sommes à Yopougon Académie Diop. À la dernière publication, on avait ouvert une boutique, mais il se trouve que là où on était, c'est pas fréquenté. Donc, on va se déplacer pour revenir au Carrefour Académie. Fin juin, début juillet, on va s'installer au terminus du 212 au Carrefour Académie. On sera là avec tous nos produits.
0: D'accord.
2: Maintenant, on peut être joint aussi en ligne. On vend aussi en ligne. Nous sommes aussi à la boutique paysanne et puis à la boutique du CDT, du Centre de démonstration de transformation à Bitry.
0: D'accord. Ok. On peut avoir un contact?
2: Oui. Nous sommes au 07 59 41 97 35. Pour tous ceux qui sont intéressés par le lancement à soin des, vous pouvez nous joindre pour qu'on puisse vous inscrire et réserver vos places. Parce que si on ne vous inscrit pas, ça serait un peu difficile de vous joindre à nous.
0: Et le
2: donc,
0: dernier...
2: nous sommes au 07 59 41 97 35. Le numéro, il est aussi WhatsApp. D'accord. Si vous êtes intéressé par le lancement, vous nous appelez, on vous inscrit. Merci.
0: D'accord. Et votre mot de fin?
2: Alors, je dis merci à tous nos auditeurs de la RMC et à l'équipe de la RMC qui nous permet de nous exprimer, de nous faire connaître, et c'est à encourager. Nous disons vraiment merci à la population ivoirienne et nous leur demandons de s'approprier les mets faits à base de bananes plantains. C'est des mets succulents et c'est des mets à portée de tout le monde. Je vous remercie.
0: D'accord, merci et bonne journée à vous.
2: Merci à vous et bonne journée.
0: Merci. Alors, nous revenons sur le plateau. Christine, nous allons partir avec quelques dames pour nous parler, je crois, demain. Oui. Donc, Cassin, oui. Voyez, là, la banane plantaine.

0: Alors nous allons partir avec Maman Maggi pour nous parler de la cuisine.
1: Bonjour à tous. Bonjour chers paroissiens de Saint-Timothée. Alors moi c'est Madame Beda Maggi. Je représente les natifs du mois de novembre, les élus de Dieu pour le concours culinaire initié par les natifs de Mass. Alors ce matin, nous vous présentons la sauce ngotomlé. La sauce ngotomlé en agni, qui veut dire feuille de taro. Oui, parce qu'aujourd'hui nous partons directement à l'est du pays. La sauce ngotomlé est une sauce qui est très répandue en pays agni. Voilà. Pour cette sauce, il faut bien évidemment le ngotomlé qui est la feuille de taro, la tomate, l'oignon, le piment, le sel, le bouillon d'assaisonnement si vous en consommez, parce qu'il est facultatif, la jauvent, la poudre de crevettes, la poudre de poisson. Et pour la protéine, on la cuisine normalement avec du poisson, mais aujourd'hui pour le concours, nous avons essayé de faire avec d'autres choses également. En plus du poisson, nous aurons l'escargot, il y a du crabe et des champignons, et long pied, comme on le dit, appelé en pays Agni Ngo. Voilà, ces champignons donnent un goût vraiment particulier à la sauce. Et avec le crabe, l'escargot, le jus de la sauce qui va ressortir va permettre qu'on n'aura même pas besoin d'assaisonner avec le cube d'assaisonnement. Voilà, nous aurons également de l'huile rouge ou de l'huile saine, pour ne pas faire de publicité. Voilà. Alors, comment on cuisine ces sauces à faire? Déjà, il faut bien nettoyer les feuilles, les découper, bien les laver et puis les faire bouillir. Lorsque vous mettez une marmite au feu de l'eau, lorsque ça bout bien, vous ajoutez les feuilles avec un peu de sel et de potasse, si possible. Lorsque les feuilles sont bien cuites, quand vous touchez avec la main, ça glisse et puis ça c'est mou au fait. Cela veut dire que vos sauces sont votre feuille plutôt est bien cuite. Vous mettez dans une passoire pour essorer. Et puis, vous commencez votre sauce. Après avoir essoré, vous remettez la marmite au feu. Vous ajoutez l'huile rouge ou bien l'huile d'inor ou bien huile chose. Vous découpez un peu d'oignon, vous mettez dans l'huile rouge. Voilà, vous mixez aussi la tomate, un peu d'oignon et un peu de piment. Vous ajoutez... Après avoir mixé tout cela, vous ajoutez les poissons. Vous ajoutez les poissons dans la marmite, dans l'huile qui est déjà au feu, avec l'oignon que vous avez mis dedans. Vous ajoutez les poissons, un peu de sel, et puis vous ajoutez la mixture de la tomate, et puis l'oignon, piment que vous avez mixé. Vous ajoutez cela dans la marmite, vous laissez mijoter 5 minutes, vous ajoutez les crabes avec les champignons et puis vous mettez un peu d'eau, vous laissez cuire environ 10 minutes. Pendant ce temps, de l'autre côté, vous avez fait cuire les escargots. On a fait cuire les escargots à part à cause du concours, parce que le concours était de 2 heures, donc il fallait faire cuire les escargots à part pour que ça puisse partir vite. Voilà, sinon, on met des escargots également dans la marmite, la première marmite où il y a les poissons, et puis on fait cuire tout. Mais ça va durer au feu. Donc, on a préféré faire cuire les escargots à part. Lorsque la sauce goûte bien, et tout, vous laissez l'eau diminuer un peu, vous y ajoutez vos sauces, votre feuille plutôt faite de taro. Lorsque vous avez mis vos feuilles de taro, vous tournez bien mélanger, vous laissez mijoter pour que l'eau puisse descendre afin que la sauce puisse s'épaissir. Et lorsque vous achetez les feuilles, après 5 à 10 minutes encore, vous ajoutez l'adjuvant et puis la poudre de crevettes et de poisson. Vous ajustez l'assaisonnement et le sel ou bien les cubes facultatifs et puis vous laissez cuire. Voilà, jusqu'à la sauce devient bien pâte. À la fin, on rajoute les escargots à 5 minutes de cuisson pour que l'escargot aussi, l'eau des feuilles là puisse imprégner, s'imprégner de l'escargot. Voilà, lorsque tout cela est bien prêt, ou la sauce est devenue bien pâte, on sert dans de jolis plateaux, de jolis taliers, avec du riz, et puis ça se mange facilement. Et il faut dire que cette sauce feuille-là, elle se mange avec le riz, avec la banane bouillie, l'oignon bouilli également. Mais généralement aussi, c'est une sauce qui se fait liquide en pays Agni. On peut la manger avec le foutou, surtout le foutou banane. Voilà. Généralement, c'est comme ça, nous on le mange. Mais aujourd'hui, pour les circonstances du concours, on a fait ça en pâte, qui peut se manger avec le riz, le taro, les taros bouillis, la banane bouillie, ou bien l'oignon bouilli.
0: Nous disons merci à Maman Madi qui vient de nous parler de la sauce Ngotoblé. C'est bien ça. J'ai bien prononcé Ngotoblé. On mange à l'est de la Côte d'Ivoire. Merci à vous, Maman Madi.

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1: D'accord. Merci à Genevieve Yao. Merci pour toutes ces informations. Alors, tout de suite avec Arsène du côté de Grand Lépé à Bobo.
2: Voilà. Alors, comme le disait Genevieve Yao, le marché est bien approvisionné, surtout en fruits et légumes. Et tout de suite, nous partons donc de Grand Lépé et nous saluons les mères, nos mamans, puisque seulement hier, elles ont été célébrées. C'était la fête des mères. Donc, on revient encore pour leur dire bonne fête, maman. Et partant donc de Grand Alépé et même faire un détour à Montezo, à Memné, en passant par le pays à Lobier, c'est-à-dire chez les Aoutoué, voilà. Les marchés sont assez bien approvisionnés. Il faut dire que nous sommes au mois de juin. Et ce mois-là, de façon ordinaire, ce n'est pas le mois où il y a de l'abondance. Mais cependant, il y a de quoi manger. Et en partant de là jusqu'à Brofodoumé, en passant par Aoué, jusqu'au corridor d'Alépé, nous avons ce marché-là qui fait son petit bonhomme de chemin et qui est bien approvisionné aussi bien en igname, manioc, bananes, les légumes, les fruits, oranges, mangue, comment vous appelez ça? Tous les fruits sont là. Et puis en arrivant à Bobo, c'est le last. Je veux dire que les fruits, les légumes, même tout ce qui pourrait bien manquer dans cette période-là, sont bien en place. Je veux parler des semoules de manioc qui permet de faire du plakali, et l'atéké, atéké garba comme atéké de lutte. Nous en avons. Et lorsqu'on arrive à Bobo aujourd'hui, il n'y a pas de marché digne de ce nom, mais les marchés sont assez épars, de sorte que ces marchés-là sont bien approvisionnés, tout comme le marché de Gros de Indotré. Voilà, Indotré qui fait partie bien sûr de la commune d'Abobo et qui est très bien approvisionné puisque le manioc, l'igname vient du pays Bron, du pays Koulango, du pays Agni. Donc Jean-Baptiste, nous ne pouvons pas déplorer un quelconque mal, au contraire, c'est des marchés bien fournis en vivriers.
1: D'accord, 10h48 minutes à Bandoukou, 10h48 minutes à Kouté. Alors, nous allons saluer toutes nos braves femmes du côté de Yopougon qui ont eu leur marché détruit, si on peut le dire, du côté de Cipourès 1 jusqu'à Cipourès 5, Nouveau Goudron, Carrefour Lycée, jusqu'au Carrefour Zone.
2: Ils risquent de nous affamer, de Yopougon.
1: Nous saluons toutes ces femmes, nous souhaitons beaucoup de courage, de tenir bon. Donc, actuellement, aujourd'hui, on ne peut pas vous dire exactement où les camions ont garé pour le déchargement. Mais ce qu'on peut vous dire, il y a un marché à Yopougon, terminus 47, là-bas aussi, nous avons tout là-bas, la banane, le vivrier, en tout cas tout le vivrier, les fruits, nous avons tout là-bas. Donc nous saluons la secrétaire du marché Covillop, nous saluons la présidente et nous saluons toutes ces braves femmes et braves hommes qui travaillent sur ces différents marchés. Lundi prochain, nous allons vous donner la situation exacte de ces marchandises pour pouvoir faire votre approvisionnement. Mais sachez que nous avons un peu de tout sur le marché. Nos marchés en détail sont beaucoup approvisionnés. Et du côté de Cocovico également, le marché est beaucoup approvisionné. Là-bas, rien à dire. Marché de gros, demi-gros détail. Et du côté de Benjerville, il n'y a pas de marché de gros, mais tous les marchés sont approvisionnés. Du côté de Trècheville, Kumasi, Makori, Port-Boué, comme l'a dit notre anglophone, ces marchés sont beaucoup approvisionnés, même côté Bassam, côté Dabou, côté Jacquesville, côté Grand Laou, ces villes qui sont proches d'Abidjan, tous ces marchés sont beaucoup approvisionnés. Donc, il n'y a pas de souci.

0: Et pour cela, alors nous disons merci aux uns aux autres et beaucoup de courage à toutes ces femmes du Yopougon. Du Yopougon, par exemple, Cyprus 1 jusqu'à Cyprus 5, Koviop, Garoumé, Gareto.
1: Un coup dur, cas, vraiment.
0: Ça a été un coup dur depuis le jeudi dernier. Alors, beaucoup de courage à vous. Lundi prochain, après notre reportage, durant toute la semaine, nous allons vous situer exactement. Mais sachez que nous avons tout sur nos marchés. Merci à vous, fidèles auditeurs et auditrices qui êtes restés à l'écoute de l'émission Agrimag qui nous parlait du monde agricole. Merci à Léontino qui fait de la banane à l'eau avec, produit avec de la tiki avec.
1: Oui,
0: donc, venez et à Sondé pour le lancement de la banane plantain. Venez vous inscrire, vous allez partir à Sondé pour voir comment on fait. Merci à vous, merci à la technicienne, celle qui a réalisé cette émission, la mise en onde. Merci à tous ceux qui nous ont écoutés, qui nous écoutent tous les jours. Merci, bon voyage à tous ceux qui sont dans les voitures, bon voyage, bonne route à tous les gros camions qui viennent livrer le vivrier à Abidjan. Alors tout de suite, nous allons partir avec le serviteur de Dieu pour nous confier à notre Seigneur Jésus-Christ pour toute la semaine.
2: Au nom du Père, du Fils et du Saint-Esprit, amen. Seigneur notre Dieu, nous voici au thème de cette émission Agrimac. Nous te rendons grâce pour ce moment de partage, d'échange, d'information et de lumière autour du monde agricole. Merci pour toutes les personnes qui ont pris la parole, pour les animateurs, les techniciens, les invités, les partenaires et tous les auditeurs qui nous ont suivis avec attention. Nous te confions encore tous les acteurs du monde agricole, les cultivateurs, les planteurs, les éleveurs, les pêcheurs, les commerçants, les transporteurs, les femmes des marchés et tous ceux qui vivent du travail de la terre. Fortifie leurs bras fatigués, encourage leurs cœurs découragés et bénis le fruit de leurs efforts. Seigneur, regarde ceux qui traversent des moments difficiles, ceux qui ont perdu leur récolte, ceux qui manquent de moyens, ceux qui travaillent sans reconnaissance et ceux qui peinent à nourrir leur famille. Que ta providence ne les abandonne jamais. Bénis nos terres, bénis nos plantations, bénis nos saisons et bénis nos récoltes. Accorde des pluies favorables, éloigne les catastrophes, les maladies des cultures et toute forme de destruction. Que notre agriculture grandisse dans la paix, la justice et la prospérité. Nous te prions aussi pour la jeunesse engagée dans l'agriculture. Donne-lui la sagesse, donne-lui l'innovation, le courage et l'espérance, afin qu'elle bâtisse un avenir meilleur pour nos communautés et notre nation. Seigneur, fais de l'émission Agrimac une voie d'encouragement pour le monde rural, une source d'espérance pour les travailleurs de la terre, et un instrument de développement pour notre pays. Que ceux qui s'aiment récoltent avec joie. Que ceux qui travaillent ne manquent jamais du nécessaire. Et que ta bénédiction demeure sur toutes les familles agricoles. Nous te remettons cette fin d'émission. Et nous repartons sous ta protection et sous ta paix. Merci Seigneur. Le Seigneur soit avec vous et avec votre esprit. Que Dieu Tout-Puissant vous bénisse, le Père et le Fils et le Saint-Esprit. Amen.
0: Merci Padre, merci Père Thierry Michel Mobio. Technique, Christine Koulibaly, et à la présentation, je suis Jean-Baptiste Blaoua. À nous revoir le lundi prochain.
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1: 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Il est 11h.
2: Amis auditeurs, à présent nous faisons place au flash à déformation et c'est avec Marcel Ariston-Blay. Bonjour Marcel.
3: Bonjour Déborah. Bonjour à tous, bienvenue à ce bref tour de l'actualité. Les volets se sont refermés hier dimanche sur la 129e Assemblée plénière ordinaire des évêques catholiques de Côte d'Ivoire, clôture par une eucharistie à la cathédrale Saint-Paul du Plateau, au cours de laquelle les archevêques et évêques ont rendu public les fruits de leurs réflexions. Dans leur communiqué, les prélats ont exprimé leur proximité spirituelle et leur compassion aux victimes des récentes inondations dans le pays. Et lors de leurs travaux, les archevêques et évêques ont planché sur la vie et la mission pastorale de l'Église, la formation, la gouvernance et l'organisation ecclésiale, la gestion économique de l'Église, les projets institutionnels et le développement. Outre ces grands défis pastoraux, institutionnels et socio-économiques de l'Église catholique en Côte d'Ivoire, les prélats ont également jeté un regard sur la vie politique et sociale du pays. La solennité de la Sainte Trinité célébrée hier dimanche par l'Église à la paroisse Sainte Trinité de Yopougon-Béago, elle a été doublement vécue. L'Eucharistie marquant cette fête patronale a été présidée par le Père Jules Noël Aolia. Dans son homélie, le Père Vicaire, revenant sur la profondeur de la solennité de la Sainte Trinité, a invité les paroissiens à l'amour et à la communion. À l'international, dans son message adressé aux participants à la messe de la célébration du 60e anniversaire du chemin néo-catéchuménal à Madrid en Espagne samedi dernier, le pape Léon XIV a salué son engagement missionnaire et encouragé ses membres à continuer de servir la mission évangélisatrice de l'Église, tandis que les responsables de l'Église ont évoqué l'évolution du mouvement depuis les bidonvilles de Madrid jusqu'à sa présence dans 138 pays à travers le monde.
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Amis auditeurs et auditrices, nous sommes de retour. Nous disons déjà merci à Atsé, Bernadette, Nathanaël et Blawa Jean-Baptiste pour l'émission AgriMag que vous avez suivie. Merci également à Marcel Harrison-Bé pour le flash des formations et que nous allons retrouver à 12h30 pour tous les détails de l'actualité. Nos programmes se poursuivent. Merci de rester bien à l'écoute. Faisons un tour en musique.

Voilà donc, le dimanche qui suit la Pentecôte, l'Église célèbre la Sainte Trinité et c'était donc hier que nous l'avons fait sur toutes nos paroisses. Mais alors, qu'est-ce que la Sainte Trinité? La foi chrétienne professe un seul Dieu en trois personnes distinctes, le Père, le Fils et le Saint-Esprit. Le mot Trinité permet ainsi d'énoncer le mystère d'un Dieu unique en trois personnes. Selon les trois monothéismes, Dieu ne saurait être qu'unique car la diversité est un signe d'infirmité et d'insuffisance. Héritier du monothéisme d'Israël, le christianisme considère qu'un Dieu unique n'est pourtant pas solitaire. Dieu vit d'abord en lui-même l'amour qu'il répand sur ses créatures. Le mystère de Dieu est un mystère d'amour mutuel, d'engendrement. À l'origine de tout, Dieu c'est à la fois un Père plein de tendresse, un Fils unique chéri et un Esprit d'amour qui est leur souffle réciproque. Le but donc de la vie chrétienne est d'entrer dans cette circulation d'amour. Nous avons d'abord le Père. L'Ancien Testament que juifs et chrétiens vénèrent ensemble révèle déjà la paternité divine. J'avais appris à marcher à Éphraïm, je le prenais par les bras, je le menais avec des attaches humaines, avec des liens d'amour. J'étais pour lui comme celui qui soulève un nourrisson, tout contre sa joue, je m'inclinais vers lui et le faisais manger. Osée 11, versets 3 à 4. Ensuite, nous avons le Fils. Son Fils unique est venu révéler ce Père plein de tendresse dont l'amour éternel emplit le Nouveau Testament. Lors de sa visite à Marie, la future mère du Messie, l'archange Gabriel dévoile ce mystère d'un seul Dieu en trois personnes. La conception virginale d'un Fils du Très-Haut est l'œuvre d'une troisième personne, l'Esprit d'amour. Voilà déjà la Trinité présentée dans l'Annonciation. Et enfin, nous avons un Esprit Saint. On retrouve le trio lors du baptême de Jésus. Remontant de l'eau, Jésus vit les cieux se déchirer et l'Esprit comme une colombe descendre vers lui et une voix vint des cieux. « Tu es mon Fils bien-aimé, tu as toute ma faveur. » Marc 1, verset 10 à 11. Voilà donc la Sainte Trinité ainsi présentée, le Père, le Fils et le Saint-Esprit en une seule personne. À présent, je vous invite, chers auditeurs, à écouter la chorale Sainte Jeanne d'Arc d'Adzopé sur le titre « Très Sainte Eucharistie ».

Amis auditeurs et auditrices, je vous invite donc à présent à dire avec moi la prière à la Sainte Trinité. Ô Sainte Trinité, Père, Fils et Saint-Esprit, nous venons devant toi avec humilité et foi pour te confier nos familles. Que l'amour qui vous unit les saisisse et les protège. Accorde aux parents la sagesse et la patience pour élever leurs enfants dans la lumière de ta vérité. Que chaque foyer soit un reflet de ta paix. Viens calmer les tempêtes qui les menacent. Nous te prions aussi pour les personnes seules, pour les veufs et aussi pour les orphelins, pour les personnes dont les familles sont déchirées. Que ta sainte présence les visite, qu'elles trouvent sur leur route des cœurs attentifs, qu'elles puissent aussi découvrir dans la parole de Jésus la force de l'Esprit qui console et fortifie. Seigneur, nous te demandons d'unir nos mouvements. Fais de nous des instruments de ta volonté pour bâtir concrètement ton royaume où chacun se sente accueilli. Que notre foi en toi nous inspire à agir de concert, à vivre dans l'unité pour ta gloire et le bien de tous. Amen.

0: À présent, chers auditeurs, je vous invite à suivre l'enseignement du matin.
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2: La Trinité. La fête chrétienne de la Sainte Trinité est célébrée par les catholiques le dimanche qui suit la Pentecôte, c'est-à-dire le huitième dimanche après Pâques, donc entre mi-mai et mi-juin. Elle a pour but de rendre un culte solennel à Dieu en exaltant sa nature divine unique mais distincte en ses trois personnes, le Père, le Fils et le Saint-Esprit. Dogme aussi connu sous le nom de mystère de la très sainte Trinité. En effet, ce dernier est considéré comme étant par son importance le premier des mystères divins chrétiens. L'énoncé du dogme de la Trinité se présente comme la conséquence de la façon dont Dieu a révélé son mystère. Ayant d'abord révélé au peuple juif son existence et son unicité, ce dont l'Ancien Testament se fait l'écho, il se révéla ensuite comme Père, Fils et Saint-Esprit par l'envoi du Fils et du Saint-Esprit, ce dont le Nouveau Testament se fait l'écho. Le Père est celui qui est éternel, souvent rendu en français par le Seigneur ou l'Éternel. Le Nouveau Testament souligne la paternité de Dieu, déjà reconnue dans l'Ancien Testament. Le Fils, le Verbe ou la parole de Dieu, Jésus-Christ, identifié comme celui qui était avec Dieu, et celui par qui le Père a créé le ciel, la terre et toutes choses. Il ressort que c'est le Père qui parle à son Fils et s'est incarné en Jésus-Christ. En lui habite corporellement toute la plénitude de la divinité. En outre, il est aussi l'alpha et l'oméga, ce qui signifie le premier et le dernier. Dans l'évangile de Saint Jean, Jésus se déclare lui-même « Je suis ». Le Saint-Esprit ou Esprit, en grec « pneuma », est aussi appelé « paraclète », ce qui signifie « avocat, intercesseur ». Il se distingue du Père et du Fils dans la doctrine chrétienne. Il est l'Esprit de Dieu, le souffle de Dieu, celui qui a inspiré les prophètes, qui s'est manifesté à la Pentecôte et continue d'assister l'Église chrétienne. Les premières attestations du terme grec « triade » pour désigner les trois personnes divines se rencontrent vers 180 chez Théophile d'Antioche, sans que cet auteur se présente comme l'inventeur du mot dans cette acception, puis chez Hippolyte de Rome. Mais c'est Tertullien qui a introduit Trinitas dans le lexique théologique latin, et ce terme s'imposera avec Athanase d'Alexandrie. L'expression « Trinité » ne figure pas dans le Nouveau Testament, mais les trois personnes y sont clairement nommées, y agissent et s'y manifestent, à la fois dans leur distinction et dans leur unité. Cependant, le concept d'un Dieu en trois personnes n'est formulé qu'à la fin du IVe siècle. Les premiers chrétiens ont dû faire face aux conséquences de la venue de Jésus-Christ et de la présence présumée de la puissance de Dieu parmi eux, le Saint-Esprit, qui est venu à la Pentecôte. Le Père, le Fils et le Saint-Esprit ont été associés dans des passages du Nouveau Testament. Allez donc, et faites des disciples de toutes les nations, les baptisant au nom du Père, du Fils et du Saint-Esprit, Matthieu 28, 19. Et dans la bénédiction apostolique, la grâce du Seigneur Jésus-Christ, l'amour de Dieu et la communion du Saint-Esprit soient avec vous tous. Dans la deuxième lettre de saint Paul aux Corinthiens, chapitre 13, verset 14. Ainsi, le Nouveau Testament a établi la base pour la doctrine de la Trinité. Dans l'Évangile selon saint Jean, Jean décrit explicitement l'unité du Père et du Fils. Il ne s'agit clairement pas de trois entités distinctes, mais d'un tout, ce que les chrétiens trinitaires interprètent généralement comme une preuve de la Trinité. Au commencement était la parole, et la parole était avec Dieu, et la parole était Dieu, Jean 1, 1. Tout fut par lui, et sans lui rien ne fut, Jean 1, 3. La parole s'est faite chair, 1, 14. Nul n'a jamais vu Dieu, le Fils unique qui est dans le sein du Père, et celui qui l'a fait connaître, Jean 1, 18. En vérité, je vous le dis, avant qu'Abraham fût, je suis. Jean 8, 58. Et encore, quand le Consolateur sera venu, l'Esprit de vérité, il vous conduira dans toute la vérité, car il ne parlera pas de lui-même, mais il dira tout ce qu'il aura entendu, et il vous annoncera les choses à venir. Il me glorifiera, parce qu'il prendra de ce qui est à moi, et vous l'annoncera. Tout ce que le Père a est à moi. C'est pourquoi j'ai dit qu'il prend de ce qui est à moi et qu'il vous l'annoncera. Dans l'Évangile selon saint Jean, chapitre 16, versets 13 à 15. Dans les épîtres de saint Paul, Paul utilise souvent les formules trinitaires qui associent les trois personnes divines. L'épître aux Hébreux développe une christologie déjà fort avancée. Mais Dieu, le Père, a dit au Fils « Ton trône, ô Dieu, est éternel. Le sceptre de ton règne est un sceptre d'équité » dans la lettre aux Hébreux, chapitre 1, verset 8. Le dernier livre de la Bible, l'Apocalypse, donne à Dieu les titres divins de l'Ancien Testament. « Je suis l'alpha et l'oméga, dit le Seigneur, Dieu, celui qui est, qui était et qui vient, le Tout-Puissant. » Apocalypse 1, 8. Grégoire de Nassiance, dans son discours sur la Trinité, exprime « Je vous donne une seule divinité et puissance, existant une dans les trois et contenant les trois d'une manière distincte. » Le catéchisme de l'Église catholique, publié en 1992, indique « La vérité révélée de la Sainte Trinité a été dès les origines la racine de la foi vivante de l'Église, principalement au moyen du baptême. Elle trouve son expression dans la règle de la foi baptismale formulée dans la prédication, la catéchèse et la prière de l'Église. Pour la formulation du dogme de la Trinité, l'Église a dû développer une terminologie propre à l'aide de notions d'origine. L'Église utilise le terme substance, rendu aussi parfois par essence ou par nature, pour désigner l'être divin dans son unité. Le terme personne ou hypostase, pour désigner le Père, le Fils et le Saint-Esprit, dans leur distinction réelle entre eux. Le terme relation, pour désigner le fait que leur distinction réside dans la référence des uns aux autres. La Trinité est une. Nous ne confessons pas trois dieux, mais un seul Dieu en trois personnes. Les personnes divines ne se partagent pas dans l'unique divinité, mais chacune d'elles est Dieu tout entier. Le Père est cela même qu'est le Fils. Le Fils est cela même qu'est le Père. Le Père et le Fils est cela même qu'est le Saint-Esprit, c'est-à-dire un seul Dieu par nature. Chacune des trois personnes est cette réalité, c'est-à-dire la substance, la nature divine. Les personnes divines sont réellement distinctes entre elles. Dieu est unique, mais non pas solitaire. Père, Fils et Esprit Saint ne sont pas simplement des noms désignant des modalités de l'être divin, car ils sont réellement distincts entre eux. Celui qui est le Fils n'est pas le Père, celui qui est le Père n'est pas le Fils, ni le Saint-Esprit n'est celui qui est le Père ou le Fils. C'est le Père qui engendre, le Fils qui est engendré et le Saint-Esprit qui procède. L'unité divine est trine. À cause de cette unité, le Père est tout entier dans le Fils, tout entier dans le Saint-Esprit. Le Fils est tout entier dans le Père, tout entier dans le Saint-Esprit. Et le Saint-Esprit tout entier dans le Père et tout entier dans le Fils. Le résumé de la foi catholique sur la Trinité dit qu'il existe un seul Dieu, personnel, transcendant au monde, qui renferme en lui toutes les perfections. Il est omniscient, omnipotent et il est amour. Il y a en Dieu trois personnes, le Père, le Fils et le Saint-Esprit, qui sont révélées par l'incarnation du Fils et par l'envoi du Saint-Esprit. Elles possèdent l'unique nature divine, et c'est la divinité entière et indivisible qui est en chacune des personnes, dans le Père, dans le Fils et dans l'Esprit. Entre les trois personnes divines, il existe une distinction réelle qui se fonde sur les relations mutuelles que ces personnes entretiennent entre elles. Le Père tient de lui-même la nature divine. Le Fils procède du Père par génération éternelle. Le Saint-Esprit procède du Père et du Fils, ou encore du Père par le Fils, comme d'un seul et même principe, en tant qu'ils sont un seul Dieu.
3: Je crois en Dieu, le Père Tout-Puissant, Créateur du ciel et de la terre, et en Jésus-Christ, son Fils unique, notre Seigneur, qui a été conçu du Saint-Esprit, est né de la Vierge Marie, a souffert sous Ponce Pilate, a été crucifié, est mort, a été enseveli, est descendu aux enfers. Le troisième jour est ressuscité des morts, est monté aux cieux, est assis à la droite de Dieu le Père Tout-Puissant, d'où il viendra juger les vivants et les morts.
4: Je crois en l'Esprit Saint, à la Sainte Église catholique, à la communion des saints, à la rémission des péchés, à la résurrection de la chair, à la vie éternelle. Amen.
2: Prière de Sœur Élisabeth de la Trinité.
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0: Chers auditeurs et auditrices, l'enseignement du matin sur la Sainte Trinité que nous avons célébré hier. N'oublions surtout pas qu'hier également nous avons célébré nos mamans, celles-mêmes qui portent en elles la vie. Nous souhaitons donc bonne fête à toutes nos mamans et que Dieu lui-même ne cesse de vous bénir et vous combler de ses bienfaits. Sans toutefois oublier notre maman à tous, la très sainte Vierge Marie, la mère de l'humanité, celle qui a porté le Sauveur en elle et par qui nous avons été sauvés. Écoutons donc le titre « La Vierge Marie, c'est ma maman ».
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Encore bonne fête à toutes nos mamans, que Dieu vous bénisse, qu'il accorde la maternité à toutes celles qui sont à la recherche, qu'il bénisse toutes ces sages-femmes qui aident nos mamans à donner la vie. Et donc, chers auditeurs, nous poursuivons notre temps d'antenne et nous continuons dans notre banque musicale.

Dans quelques instants, à 12h précise, nous rendrons les honneurs à la Mère du Ciel, à la Très Sainte Vierge Marie, à travers la prière de l'Angelus. À travers donc ces chants à Marie, chers auditeurs, je vous prie de bien vouloir vous préparer et méditer avant cette prière.

0: ainsi la servante du Seigneur.
1: Qu'il me soit fait selon votre parole.
2: Je vous salue, Marie, pleine de grâce, le Seigneur est avec vous. Vous êtes bénie entre toutes les femmes, et Jésus, le fruit de vos entrailles, est béni.
3: Sainte Marie, Mère de Dieu, priez pour nous, pauvres pécheurs, maintenant et à l'heure de notre mort. Amen.
0: Et le Verbe s'est fait chair,
1: et il a habité parmi nous.
2: Je vous salue, Marie, pleine de grâce, le Seigneur est avec vous. Vous êtes bénie entre toutes les femmes, et Jésus, le fruit de vos entrailles, est béni.
3: Sainte Marie, Mère de Dieu, priez pour nous, pauvres pécheurs, maintenant et à l'heure de notre mort. Amen.
0: Priez pour nous, Sainte Mère de Dieu,
1: afin que nous soyons rendus dignes des promesses du Christ.
0: Daigne, Seigneur, répandre ta grâce dans nos âmes, afin qu'ayant connu par le message de l'ange l'incarnation du Christ, ton Fils, nous arrivions par sa passion et par sa croix à la gloire de sa résurrection. Par le Christ, notre Seigneur. Amen.

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1: Chers auditeurs et auditrices de la radio nationale catholique de Côte d'Ivoire, la paix soit avec vous. Soyez les bienvenus à cette tranche d'antenne consacrée aux commentaires de l'évangile du jour. Je suis le père Bernard Ingban, jésuite, vicaire à la paroisse Saint-Philippe d'Abobo-Sabé.

Évangile de Jésus-Christ selon saint Marc. Jésus se mit à parler en parabole aux chefs des prêtres, aux scribes et aux anciens. Un homme planta une vigne, il l'entoura d'une clôture, y creusa un pressoir et y bâtit une tour de garde. Puis il la donna en fermage à des vignerons et partit en voyage. Le moment venu, il envoya son serviteur auprès des vignerons pour se faire remettre par ceux-ci ce qui lui revenait du produit de la vigne. Mais les vignerons se saisirent du serviteur, le frappèrent et le renvoyèrent sans rien lui donner. De nouveau, il leur envoya un autre serviteur, et celui-là, ils l'assommèrent et l'insultèrent. Il en envoya encore un autre. Et celui-là, ils le tuèrent, puis beaucoup d'autres serviteurs. Ils frappèrent les uns et tuèrent les autres. Il lui restait encore quelqu'un, son fils bien-aimé. Il l'envoya vers eux en dernier. Il se disait, « Ils respecteront mon fils. » Mais ces vignerons-là se dirent entre eux, « Voici l'héritier, allons-y, tuons-le, et l'héritage va être à nous. » Ils se saisirent de lui, le tuèrent et le jetèrent hors de la vigne. Que fera le maître de la vigne? Il viendra, fera périr les vignerons et donnera la vigne à d'autres. N'avez-vous pas lu ce passage de l'Écriture? La pierre qu'ont rejetée les bâtisseurs est devenue la pierre angulaire. C'est là l'œuvre du Seigneur, une merveille sous nos yeux. Les chefs des Juifs cherchaient à arrêter Jésus, mais ils eurent peur de la foule. Ils avaient bien compris que c'était pour eux qu'il avait dit cette parabole. Ils le laissèrent donc et s'en allèrent. Frères et sœurs bien-aimés, l'Église fait mémoire aujourd'hui de saint Justin, philosophe chrétien, martyr du IIe siècle. En effet, il naquit à Naplouse, en Samarie, dans une famille païenne au début du IIe siècle et mourut martyr vers 165 sous l'empereur romain Marc Aurèle, après avoir été dénoncé comme chrétien par un philosophe rival. Passionné de philosophie dès son jeune âge, Justin parcourut les diverses écoles de la pensée grecque avant de croiser la route du Christ Jésus vers 130. Il s'installa à Éphèse, puis à Rome, où il ouvrit à son tour une école. Dans ses écrits les plus célèbres, notamment son dialogue avec le juif Tryphon et les deux apologies, on trouve la plus ancienne description de la célébration du baptême et de la messe dominicale. Justin était un laïc, un homme droit et fraternel qui parvint à la foi au terme d'un long cheminement intellectuel. Il fut également remarquable par son ouverture et par la transparence de son âme, signe de son adhésion totale et radicale au Christ. Au moment de son martyre, il répondit au juge, le préfet Rusticus, qui ironisait en lui demandant s'il s'imaginait vraiment aller au ciel. « Je ne le suppose pas, mais je le sais avec certitude et j'en suis convaincu. » Frères et sœurs, c'est cette certitude et cette assurance que le Christ attend de chacun de ses disciples. Rien, mais alors rien ne doit nous ébranler dans notre participation à la réalisation du plan d'amour de Dieu pour les hommes. Pour ce faire, nous devons sans cesse nous ouvrir à l'invitation du Seigneur à nous engager pour la cause du royaume en rendant au Père les fruits qu'il attend des ouvriers fidèles et honnêtes de la vigne qu'il nous confie. Dans la page d'Évangile de ce jour, Jésus raconte une parabole, celle des vignerons malhonnêtes, qui met en lumière le caractère détestable et ignoble de ceux qui, par mauvaise foi et par ignorance, refusent d'accueillir le royaume de Dieu généreusement offert par son propriétaire. En effet,
Ce récit allégorique illustre le comportement des chefs des prêtres, des scribes et des anciens auxquels Jésus s'adresse, afin de les inciter à sortir de leur enfermement et de leur entêtement. Les chefs, les juifs, cherchaient à arrêter Jésus, mais ils eurent peur de la foule. Ils avaient bien compris que c'était pour eux qu'il avait dit cette parabole. Ils sont prisonniers de l'erreur, pour reprendre une expression de saint Justin, décrivant l'attitude de ceux qui allaient le mettre à mort. Frères et sœurs, le comportement des vignerons de la parabole est étrange. Ils sont malhonnêtes du fait qu'ils ne respectent pas les clauses du contrat de fermage. Le propriétaire attend d'eux des fruits. Plutôt que de pratiquer la justice, ils ont l'intention de devenir les propriétaires de la vigne à eux confiée. Pour ce faire, ils font recours à la violence et au meurtre. Une telle conduite n'est pas digne du royaume, car le royaume est offert gratuitement, sans mérite de notre part. C'est un don de la grâce. Toute démarche de revendication est à exclure. Par conséquent, son accueil ne peut se faire que dans une attitude d'humilité, de gratitude et de pauvreté de cœur. Heureux les pauvres de cœur, car le royaume des cieux est à eux. C'est la seule et unique condition pour en être bénéficiaire et héritier. L'arrogance et la suffisance font de nous des violents et des meurtriers des envoyés du propriétaire de la vigne. L'hostilité de ceux et celles qui s'opposent à l'action de l'Église dans le monde peut être inscrite dans cette logique. Ils cherchent à avoir le contrôle des événements du monde, du cours de l'histoire et de la vie des populations. Ils contestent à l'Église le droit d'intervenir dans la vie sociopolitique des nations, par peur de perdre leur influence et leurs intérêts égoïstes. Or, la mission de l'Église, c'est de tourner le monde vers Dieu, afin que tous les hommes parviennent à la connaissance du vrai Dieu et soient sauvés. Dieu l'a voulu ainsi dans sa bienveillance, et rien ne peut s'opposer à la réalisation de ses promesses à son peuple. Jésus, la pierre rejetée par les bâtisseurs, est devenu par sa mort et sa résurrection la pierre angulaire. C'est là l'œuvre du Seigneur, une merveille sous nos yeux. Frères et sœurs, les chefs religieux juifs ont décliné l'offre de salut de Dieu en son Fils Jésus, préférant l'amour d'eux-mêmes à celui du royaume. Ce rejet atteint son paroxysme avec le meurtre de l'héritier. Ils se saisirent de lui, le tuèrent et le jetèrent hors de la vigne, avec pour conséquence immédiate la dépossession d'Israël de son héritage qui sera remis à d'autres, en l'occurrence les nations païennes disposées à le faire fructifier. Que fera le maître de la vigne? Il viendra, fera périr les vignerons et donnera la vigne à d'autres. Bien-aimés, notre quête du royaume doit se faire sans aucune autre intention que celle de nous faire tout petits, afin que la grâce de Dieu nous élève. Jésus nous parle en parabole pour nous sortir de notre enfermement et nous éveiller à la vie du royaume. Pour ce faire, il en appelle à notre intelligence, à notre sens du jugement. C'est dire que toute démarche de foi authentique est une démarche intelligente qui nous ouvre à la vérité du Christ et nous dispose à l'amitié avec Dieu. C'est en croyant que l'on peut mieux comprendre le mystère de la révélation. Également, il nous faut cultiver une conscience droite en écartant toute mauvaise foi dans l'accomplissement des tâches qui nous sont confiées par le Christ. Prions pour que le message de vérité de l'Évangile reçoive un écho favorable dans nos cœurs en promouvant la justice et l'équité du royaume. Que son accueil et son enracinement dans nos vies soient notre préoccupation quotidienne et que nous soyons toujours animés de bonne foi dans notre relation avec le Christ et son Église. Amen.

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0: Amis auditeurs et auditrices, nous sommes à présent au journal de la mi-journée, toujours avec Marcel Ariston-Blé. Encore une fois, bienvenue.
1: Merci, Déborah.

0: Le retour sur 12h30 sur la messe de clôture de la 129e Assemblée plénière ordinaire des évêques catholiques de Côte d'Ivoire, messe au cours de laquelle ils ont rendu public les fruits de leurs réflexions à travers un communiqué final. Nous vous proposerons quelques extraits de ce communiqué final. Et puis les maires honorés à la paroisse Sainte-Thérèse d'Avila de la Cité, du pôle pénitentiaire d'Abidjan Est Maka, dans le diocèse du Pogon, c'était hier dimanche à l'occasion donc de la fête des maires. Nous en parlons dans quelques minutes. Il est urgent d'être une église missionnaire pour la guérison de notre monde. Les mots du pape lors de son adresse ce matin aux membres des œuvres pontificales missionnaires réunies à Rome pour leur assemblée générale annuelle.
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0: Bonjour à tous et bienvenue. La 129e assemblée plénière de la conférence des évêques catholiques de Côte d'Ivoire s'est refermée hier dimanche par une messe solennelle en la cathédrale Saint-Paul d'Abidjan Plateau. Messe présidée par Monseigneur Marcel Nyarokwadio, évêque de Daloa, président de la dite conférence, entouré de ses pères dans l'épiscopat et de nombreux prêtres. On notait également la présence d'autorités politiques, administratives et coutumières ainsi que de nombreux fidèles. Après 6 jours de travaux, au Centre Sainte-Thérèse de l'Enfant Jésus et de la Sainte-Face de Bergerville dans le diocèse d'Abidjan, les prélats ivoiriens ont rendu public le fruit de leur réflexion à travers un communiqué final lu par Mgr Joseph Akakaku, évêque de Yamoussoukro. Dans ce communiqué, ils ont exprimé leur proximité spirituelle et leur compassion aux victimes des récentes inondations dans le pays.
2: Les évêques expriment leur profonde proximité spirituelle et leur compassion à toutes les victimes récentes des inondations survenues en Côte d'Ivoire. Ils adressent leurs prières aux familles endeuillées, leur soutien aux sinistrés et encouragent les autorités ainsi que les personnes de bonne volonté à poursuivre les efforts de solidarité en faveur des populations affectées.
0: Merci beaucoup, Madame la chef. Lors de leurs travaux, nos pères évêques et évêques ont planché sur la vie et la mission pastorale de l'Église.
2: Les évêques ont examiné les rapports des différentes commissions épiscopales et aumôneries nationales. Ils se sont réjouis du dynamisme missionnaire observé dans les domaines de la catéchèse, de la doctrine de la foi, de la liturgie, de l'éducation catholique, de la communication sociale, de la pastorale sociale et de l'apostolat des laïcs. La CEC encourage particulièrement la poursuite de la réforme catéchétique et l'intégration des outils numériques. L'uniformisation des pratiques liturgiques dans tous les diocèses, le renforcement de la pastorale des jeunes, des familles, des migrants et des personnes vulnérables, une meilleure collaboration entre les aumôneries et les mouvements ecclésiaux, le développement des médias catholiques pour une évangélisation plus efficace.
0: La formation, la gouvernance et l'organisation ecclésiale étaient également au cœur de leurs réflexions.
2: L'Assemblée plénière a accordé une attention particulière à la formation humaine, spirituelle, intellectuelle et pastorale des futurs prêtres. Les évêques ont étudié plusieurs dossiers relatifs au grand séminaire, à la reconnaissance académique des diplômes de philosophie, à la formation des séminaristes envoyés à Rome, à l'accompagnement du clergé, aux tribunaux ecclésiastiques et aux affaires juridiques. Ils ont également fait des nominations et procéder au renouvellement de certaines instances de la CEC, notamment l'élection du président, du vice-président et des présidents des commissions épiscopales. Ainsi, ont été élus président de la CEC, Mgr Marcelin Yao-Kwadio, vice-président de la CEC, Mgr Bruno Esso Yedo. La CEC réaffirme son engagement en faveur d'une gouvernance ecclésiale transparente, responsable et toujours plus synodale.
0: Autre sujet abordé lors de leurs travaux, la gestion économique de l'Église, les projets institutionnels et de développement.
2: Les évêques ont analysé les questions économiques et financières relatives à la vie de l'Église. Ils ont notamment étudié les projets d'autofinancement des séminaires, le fonctionnement du Conseil pour les affaires économiques, la revalorisation du fonds de pension des prêtres, les projets immobiliers et fonciers, la structuration des services financiers de la CEC. Une attention particulière a été accordée au projet de l'Université catholique de Côte d'Ivoire, UCASI, considéré comme une œuvre majeure pour la formation de la jeunesse et le rayonnement intellectuel de l'Église. Les évêques saluent les efforts entrepris pour assurer la viabilité économique des institutions ecclésiales tout en préservant leur mission pastorale et évangélique.
0: Voilà quelques extraits du communiqué final de la 129e Assemblée plénière ordinaire de la Conférence des évêques catholiques de Côte d'Ivoire tenue, vous le savez, du 25 au 31 mai dernier au Centre de spiritualité Sainte Thérèse de l'Enfant Jésus et de la Sainte Face de Bergerville dans le diocèse d'Abidjan. Notons que, outre les réflexions portées sur les grands défis pastoraux, institutionnels et socio-économiques de l'Église locale en Côte d'Ivoire, les archevêques et évêques ont également jeté un regard sur la vie politique et sociale du pays. Nous reviendrons sur cet aspect de leur communiqué final dans nos prochaines éditions. Sachez par ailleurs que les archevêques et évêques catholiques de Côte d'Ivoire ont honoré deux journalistes de la Radio Nationale Catholique de Côte d'Ivoire, lauréat des prix Ebony 2024 de 2025, à savoir Justin Salé et Solange Ablon.
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0: Autre chapitre de ce journal, le monde entier a célébré hier dimanche les mères, célébration qui a coïncidé avec la solennité de la Sainte Trinité, l'occasion pour les enfants de rendre hommage à leur mère et de leur montrer combien de fois elle est importante à leurs yeux. À la paroisse Sainte-Thérèse d'Avila de la cité du pôle pénitentiaire d'Abidjan ex-Maka dans le diocèse de Yopougon, cette fête n'est pas passée inaperçue. Les mères de cette paroisse ont été honorées lors de l'Eucharistie dominicale présidée par le père Georges Yobo. Pour le père curé en mettant en lumière les mères de la paroisse, c'est célébrer la vie, le père Georges Djoubwe au terme de l'Eucharistie.
4: Nous avons célébré la solennité de la Sainte Trinité qui nous révèle l'amour de Dieu pour toute la création. Et en même temps, en célébrant la Sainte Trinité aujourd'hui, dans le monde entier, nous célébrons nos mamans. Donc, au cours de cette célébration, nous avons honoré les femmes, les mères de notre paroisse qui font beaucoup, qui sont engagées, qui sont présentes et qui soutiennent l'Église. En honorant ces femmes, nous venons ici mettre en lumière la valeur de la dignité de la femme. Et justement, en mettant en valeur cette dignité, nous voyons que les femmes et les mères sont impliquées dans la vie même de nos familles et sont impliquées dans la vie de nos églises. En les honorant, nous honorons et nous célébrons la vie.
0: Le père Georges Yobwe, curé de la paroisse Sainte-Thérèse d'Avila de la cité du pôle pénitentiaire d'Abidjan, ex-Maka. Une reconnaissance qui rejouit les maires de cette communauté paroissiale. Cécile Quadio, la présidente paroissiale de l'AFEC, l'association des femmes de l'église catholique, a profité de l'occasion pour exhorter les maires à toujours puiser leur force dans la prière et dans les vertus de la Vierge Marie.
5: Cette fête est pour nous une occasion de reconnaître la valeur, la dignité et le rôle irremplaçable de la femme dans la famille, dans l'église et dans la société. En tant que mère, épouse, sœur et éducatrice, nous constituons un pilier essentiel de nos foyers et de notre communauté chrétienne. Par notre amour, notre foi, nos conseils, nos sacrifices et nos prières, nous contribuons chaque jour à l'éducation des enfants, à l'unité des familles et au rayonnement de notre paroisse. Oui, la mère occupe une place unique dans la famille et dans la société. Son dévouement, sa patience et son courage méritent d'être reconnus, célébrés et honorés à leur juste valeur. En tant que chrétienne, nous trouvons notre plus bel exemple dans la Vierge Marie. Par son humilité, sa foi et son abandon à la volonté de Dieu, elle demeure pour nous un modèle de femme, d'épouse et de mère. À travers elle, nous comprenons que la mission de la femme est noble et précieuse aux yeux de Dieu. Chère sœur en Christ, chère mère, ce Dieu qui nous a donné la grâce de la féminité et de la maternité saura toujours nous accorder les forces physiques et spirituelles ainsi que les moyens nécessaires pour accomplir notre mission avec amour et fidélité.
0: Il est bon de noter que plusieurs mères de la paroisse Sainte-Thérèse de l'Enfant, Sainte-Thérèse d'Avila, de la cité du pôle pénitentiaire d'Abidjan ont reçu des présents pour leur dévouement et engagement au sein de la paroisse. Et cette information en provenance de la rédaction, les résultats du CPE, le certificat d'études primaires et élémentaires session 2026 seront proclamés cet après-midi à partir des 14h sur toute l'étendue du territoire national ivoirien. Les listes des admis seront affichées dans les établissements scolaires selon le bilan présenté ce lundi matin par la direction des examens et concours, la DECO. Le taux national de réussite au CPE de section 2026 est de 85,76% contre 86,58% l'an dernier. Au Vatican, il est urgent de chercher ensemble les moyens d'être une église missionnaire pour la guérison du monde. Ainsi s'est adressé ce matin le pape Léon XIV aux membres des œuvres pontificales missionnaires réunies à Rome pour leur assemblée générale annuelle. En cette année de multiples anniversaires d'œuvres, Léon XIV a félicité leur travail et les a encouragés à poursuivre leur mission avec joie et un zèle renouvelé. Le compte rendu tout de suite de Cécile Mérieux de Radio Vatican.
6: Le pape a salué le rôle essentiel de la mission dans un monde de plus en plus marqué par les divisions, les conflits et les guerres. Les œuvres pontificales missionnaires, selon Léon XIV, rendent un service inestimable à la mission de l'Église, qui consiste à proclamer le Christ, prince de la paix et révélation incarnée de l'amour divin pour l'humanité. Léon XIV a rendu hommage aux 110 ans de l'Union pontificale missionnaire et au centenaire de la Journée mondiale des missions, instituée l'avant-dernier dimanche d'octobre, un jour consacré à la prière et à la contribution à la mission d'évangélisation de l'Église, en particulier dans les régions où la proclamation de l'Évangile n'en est qu'à ses débuts et où l'Église est encore jeune, a indiqué le pape. Cette année, la journée mondiale aura pour thème « Un en Christ uni dans la mission », un leitmotiv qui appelle à l'unité des croyants et insuffle un renouveau missionnaire dans l'Église pour les années à venir, souhaite le pape. Léon XIV ce matin a exhorté l'Assemblée missionnaire à garder cet enseignement à l'esprit, à vivre une autre authentique spiritualité d'unité et de communion missionnaire centrée sur le Christ et à la promouvoir à travers les activités parmi les fidèles.
0: Madame, merci à Cécile Mérieux de Radio Vatican. Et puis dans son message adressé aux participants à la messe de la célébration du 60e anniversaire du chemin néo-catéchuménal à Madrid en Espagne, le pape a salué samedi son engagement missionnaire et encouragé ses membres à continuer de servir la mission évangélisatrice de l'Église, tandis que les responsables de l'Église ont évoqué l'évolution du mouvement depuis les bidonvilles de Madrid jusqu'à sa présence dans 138 pays à travers le monde. Cette célébration a été un moment de joie pour l'ensemble du chemin néo-catéchuménal, car c'est précisément l'expérience des bidonvilles de Madrid qui a été le berceau au cheminement de redécouverte du baptême à pris forme, fondée sur les trois piliers que sont la parole, la liturgie, la communauté. Il se vit en petite communauté et est aujourd'hui présent dans plus de 6250 paroisses réparties dans environ 1400 diocèses à travers le monde. 12h passées de 44 minutes 15 secondes, c'est la fin de ce journal. Merci de l'avoir suivi en notre compagnie.

toute la rédaction pour ces informations que nous avons reçues au cours de ce journal de la mi-journée. Nos programmes se poursuivent, nous continuons donc en musique.

auditrices, je vous invite à présent à écouter attentivement cette réflexion proposée par le père Franck-Stéphane Yapi, curé de la paroisse Saint-Pierre d'Aféry, que je vais vous lire dans quelques instants. À partir d'une phrase que nous entendons à chaque célébration eucharistique, « Le Seigneur soit avec vous », il nous aide à redécouvrir toute la profondeur spirituelle et la richesse de cette salutation liturgique, souvent familière mais parfois mal comprise. Écoutons. Au début de la messe, le prêtre dit « Le Seigneur soit avec vous ». Beaucoup entendent cette phrase comme un simple souhait, un peu comme « passer une bonne journée ». Pourtant, dans la liturgie, cette parole est bien plus profonde. Cette expression vient du latin « Dominus vobiscum » et dans le sens liturgique, il ne s'agit pas seulement d'un souhait incertain, mais d'une proclamation de foi et d'une confirmation de la présence de Dieu au milieu de son peuple. Le prêtre n'est pas simplement en train d'espérer que Dieu soit avec vous. Il rappelle à l'assemblée que le Seigneur est déjà présent et qu'il accompagne son peuple réuni pour célébrer. C'est pourquoi l'assemblée répond « Et avec votre esprit ». La messe débute donc dans la confiance. Dieu est là, Dieu agit. Dieu marche avec son peuple. Avant même les lectures, les chants ou l'Eucharistie, l'Église proclame déjà cette présence du Seigneur dans nos vies. La liturgie commence non par la peur, mais par l'assurance que Dieu est avec nous. Et peut-être que beaucoup de nos angoisses diminueraient si nous croyons réellement à cette parole « Le Seigneur est avec vous ». Fin de citation. Nous retenons donc de cette réflexion que lorsque le prêtre proclame « Le Seigneur soit avec vous », il ne formule pas simplement un souhait. Il rappelle à toute l'assemblée une vérité fondamentale de notre foi. Dieu est présent, il accompagne son peuple et il agit au cœur de nos vies. Cette certitude devrait nourrir notre espérance et fortifier notre confiance, surtout dans les moments d'épreuve, de doute ou d'inquiétude. Oui, avant même que nous ne nous adressions à Dieu, il est déjà là, proche de nous, marchant avec nous sur nos chemins de chaque jour. Que cette parole entendue à la messe résonne désormais autrement dans nos cœurs et nous aide à vivre avec davantage de paix et de confiance. Le Seigneur est avec nous.

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Et dans quelques instants, fidèles auditeurs et auditrices, nous allons ensemble méditer le chapelet dans Prions avec Marie. Et aujourd'hui, ce sont les mystères joyeux que nous méditons. Merci de vous munir de vos chapelets pour une meilleure communion spirituelle.

Auditeurs et auditrices de la Radio Nationale Catholique, nous méditons aujourd'hui les mystères joyeux de la vie de notre Seigneur Jésus-Christ avec la Légion de Marie. À présent, les intentions. Action de grâce. Madame Konga Hélène rend grâce à Dieu pour tous les bienfaits pour sa famille. Aide, assistance et protection. Dibi Patricia prie pour la restauration de son foyer, que l'Éternel lui accorde une joie parfaite, l'entente et la paix par l'intercession de Notre-Dame des Victoires. Aide, assistance, protection et guérison pour maman Dibi Juliette par l'intercession de Notre-Dame de Lourdes, santé des malades. L'entreprise ETS HDA Foncier et Immobilier remercie le Seigneur pour ses bienfaits reçus. Elle lui confie l'ensemble de son personnel, ses partenaires, ses collaborateurs, ainsi que leurs différentes familles pour santé, protection et assistance. Elle demande les moyens financiers, l'obtention de tous ces documents administratifs et le bon aboutissement de tous ces projets par l'intercession de Notre-Dame du Rosaire. Madame Liguerut Nguesson-Coco confie au Seigneur sa santé, la réussite de ses enfants à tout niveau et qu'il fortifie leur foi. Elle lui confie également ses projets de lotissement et de construction. Maureen et Bethel rendent grâce au Seigneur pour ses innombrables bienfaits et lui demandent aide, assistance et protection dans tous les domaines de leur vie et leur mariage par l'intercession de notre maman du ciel, Notre-Dame des Victoires et de Saint-Joseph. La SRLDS 4 Travaux et Services rend grâce au Seigneur pour la vie de la société et lui confie son personnel, ses dirigeants ainsi que le bon déroulement de l'année 2026 que par l'intercession de la Vierge Marie, la société continue son ascension et atteigne ses objectifs. La SRL Exigence Travaux rend grâce au Seigneur pour la vie de la société et confie par l'intercession de la Vierge Marie ses travaux de lotissement et d'immatriculation de sa parcelle. L'association des parents des prêtres religieux, religieuses et grands séminaristes du diocèse de Yopougon prie pour tous les consacrés afin que le Seigneur leur accorde sanctification, santé, paix et joie par l'intercession de la Sainte Famille de Nazareth. Une auditrice confie par l'intercession de la très sainte Vierge Marie, son fils, en classe d'examen, que le Saint-Esprit veille sur lui. Aide, assistance, protection pour le bon déroulement de l'année scolaire 2025-2026 de leurs enfants, Emmanuela Erine et en particulier la réussite à l'examen du CEPE et de l'entrée au 6e de Koulibaly Liran. Elle lui confie la composition, la correction et les résultats demandés par la famille lui. Une fille à Marie confie au Seigneur les examens de fin d'année de ses enfants, que Dieu leur accorde succès par l'intercession de Notre-Dame des Victoires. Le Seigneur a donné, le Seigneur a repris, que son saint nom soit béni. Repos de l'âme de maman Saramatou Diagne, que Jésus miséricordieux ait pitié de son âme et la reçoive dans sa félicité céleste. 11 juin 2024, 11 juin 2026, voilà 2 ans que notre regretté et fille Adjoa Paul Brigitte a été rappelée à Dieu. Ses frères et sœurs prient pour le repos éternel de son âme. La RNC prie pour le repos en Dieu de Yvonne Taou, ex-animatrice, que Dieu l'accueille dans son royaume céleste. Tout le personnel de la Radio Nationale Catholique prie pour le repos éternel du Saint-Père, le Pape François, du haut du ciel, qu'il intercède et prie pour l'Église universelle qui l'a servi avec zèle et dévouement. Prions pour le repos en Dieu de Kra Kwame Etienne, Yao Ao Juliette et les défunts de la famille Akra Yao Marcel. Sibaï Jenny prie pour le repos en Dieu de Sibaï Guy Roland Hervé, ainsi que pour tous les défunts de la famille paternelle et maternelle. Monsieur Kwasi Yao Raphaël et Madame Ne Kwadjo Amalan Antoinette prient le Seigneur pour le repos de l'âme de leur fils Kwasi Yao Guy Stéphane Harold, qu'il lui accorde sa miséricorde. Prions pour le repos en Dieu de Ziga Boudilicius Dago, que son âme repose en paix et que Dieu l'accueille auprès de lui, demandé par ses enfants. Prions pour le repos en Dieu de Grâce Tano, que Dieu lui accorde sa miséricorde et l'accueille auprès de lui par l'intercession de Notre-Dame de Montligion. La Radio Nationale Catholique prie pour le repos éternel de tous ses auditeurs et bienfaiteurs décédés, que le Seigneur les prenne en pitié et leur accorde le repos éternel. Par l'intercession de Notre-Dame de Montligion, la Radio Nationale Catholique prie pour le repos éternel de tous ses agents décédés. Voici, Seigneur, les intentions que nous faisons monter jusqu'à toi, daigne les exaucer.

Père et du Fils et du Saint-Esprit. Amen. Je crois en Dieu le Père Tout-Puissant, Créateur du ciel et de la terre, et en Jésus-Christ, son Fils unique, notre Seigneur, qui a été conçu du Saint-Esprit, est né de la Vierge Marie, a souffert sous Ponce Pilate, a été crucifié, est mort, a été enseveli, est descendu aux enfers, le troisième jour est ressuscité des morts, est monté au ciel, est assis à la droite de Dieu le Père Tout-Puissant, d'où il viendra juger les vivants et les morts. Je crois à l'Esprit Saint, à la Sainte Église catholique, à la communion des saints, à la rémission des péchés, à la résurrection de la chair, à la vie éternelle. Amen. Notre Père qui es aux cieux, que ton nom soit sanctifié, que ton règne vienne, que ta volonté soit faite.

0: ça pour foncer. Aidez-nous, laisse pas rentrer en tentation. Mais délivre-nous du mal. Amen.
1: Je vous salue, Marie, pleine de grâce. Le Seigneur est avec vous. Vous êtes bénie entre toutes les femmes. Jésus, le fruit de vos entrailles, est béni.
0: Sainte Marie, Mère de Dieu, priez pour nous pauvres pécheurs. Maintenant et à l'heure de notre mort. Amen.
1: Je vous salue, Marie, pleine de grâce. Le Seigneur est avec vous. Vous êtes bénie entre toutes les femmes. Jésus, le fruit de vos entrailles, est béni.
0: Sainte Marie, Mère de Dieu, priez pour nous pauvres pécheurs, maintenant et à l'heure de notre mort. Amen.
1: Je vous salue, Marie, pleine de grâce. Le Seigneur est avec vous. Vous êtes bénie entre toutes les femmes. Jésus, le fruit de vos entrailles, est béni.
0: Sainte Marie, Mère de Dieu, priez pour nous pauvres pécheurs, maintenant et à l'heure de notre mort. Amen.
1: Gloire au Père et au Fils et au Saint-Esprit.
0: Ô Dieu qui est, qui était et qui vient, pour les siècles des siècles. Amen.
2: Premier mystère joyeux, l'Annonciation. Fruit du mystère, l'humilité. Dieu résiste aux orgueilleux, mais il donne sa grâce aux humbles. L'ange Gabriel salue Marie, tout en lui annonçant que sous l'action de l'Esprit Saint, elle enfantera un fils qu'elle appellera Jésus. Par humilité, Marie s'incline. Ô Marie pleine de grâce, obtiens-nous cette humilité et cet amour si profond et inlassable qui te rendit mère de Dieu. Prions pour ceux ou celles que Dieu appelle à son service et qu'ils soient dociles à l'Esprit-Saint. Prions pour ceux qui souffrent, qu'ils reconnaissent en leur vie la présence de Dieu. Prions pour que chacun de nous soit disponible pour accueillir Jésus, pour accomplir toujours la volonté de Dieu. Notre Père qui es aux cieux, que ton nom soit sanctifié, que ton règne vienne, que ta volonté soit faite sur la terre comme au ciel.
0: Donne-nous aujourd'hui notre pain de ce jour. Pardonne nos offenses, comme nous pardonnons aussi à ceux qui nous ont offensés. Et ne nous laisse pas rentrer en tentation, mais délivre-nous du mal. Amen.
2: Je vous salue Marie, pleine de grâce, le Seigneur est avec vous. Vous êtes bénie entre toutes les femmes et Jésus, le fruit de vos entrailles, est béni.
0: Sainte Marie, Mère de Dieu, priez pour nous pauvres pécheurs, maintenant et à l'heure de notre mort. Amen.
2: Je vous salue Marie, pleine de grâce, le Seigneur est avec vous. Vous êtes bénie entre toutes les femmes et Jésus, le fruit de vos entrailles, est béni.
0: Sainte Marie, Mère de Dieu, priez pour nous pauvres pécheurs, maintenant et à l'heure de notre mort. Amen.
2: Je vous salue Marie, pleine de grâce, le Seigneur est avec vous. Vous êtes bénie entre toutes les femmes et Jésus, le fruit de vos entrailles est béni.
0: Sainte Marie, Mère de Dieu, priez pour nous pauvres pécheurs, maintenant et à l'heure de notre mort. Amen.
2: Je vous salue Marie, pleine de grâce, le Seigneur est avec vous. Vous êtes bénie entre toutes les femmes et Jésus, le fruit de vos entrailles est béni.
0: Sainte Marie, Mère de Dieu, priez pour nous pauvres pécheurs, maintenant et à l'heure de notre mort. Amen.
2: Je vous salue Marie, pleine de grâce, le Seigneur est avec vous. Vous êtes bénie entre toutes les femmes et Jésus, le fruit de vos entrailles est béni.
0: Sainte Marie, Mère de Dieu, priez pour nous pauvres pécheurs, maintenant et à l'heure de notre mort. Amen.
2: Je vous salue Marie, pleine de grâce, le Seigneur est avec vous. Vous êtes bénie entre toutes les femmes et Jésus, le fruit de vos entrailles est béni.
0: Sainte Marie, Mère de Dieu, priez pour nous pauvres pécheurs, maintenant et à l'heure de notre mort. Amen.
2: Je vous salue Marie, pleine de grâce, le Seigneur est avec vous. Vous êtes bénie entre toutes les femmes et Jésus, le fruit de vos entrailles est béni.
0: Sainte Marie, Mère de Dieu, priez pour nous pauvres pécheurs, maintenant et à l'heure de notre mort. Amen.
2: Je vous salue Marie, pleine de grâce, le Seigneur est avec vous. Vous êtes bénie entre toutes les femmes et Jésus, le fruit de vos entrailles est béni.
0: Sainte Marie, Mère de Dieu, priez pour nous pauvres pécheurs, maintenant et à l'heure de notre mort. Amen.
2: Je vous salue Marie, pleine de grâce, le Seigneur est avec vous. Vous êtes bénie entre toutes les femmes et Jésus, le fruit de vos entrailles est béni.
0: Sainte Marie, Mère de Dieu, priez pour nous pauvres pécheurs, maintenant et à l'heure de notre mort. Amen.
2: Je vous salue Marie, pleine de grâce, le Seigneur est avec vous. Vous êtes bénie entre toutes les femmes et Jésus, le fruit de vos entrailles est béni.
0: Sainte Marie, Mère de Dieu, priez pour nous pauvres pécheurs, maintenant et à l'heure de notre mort. Amen.
2: Gloire au Père, et au Fils, et au Saint-Esprit.
0: Ô Dieu qui est, qui était et qui vient, pour les siècles des siècles. Amen.
2: Ô Marie conçue sans péché,
0: priez pour nous qui avons recours à vous.
2: Ô Marie conçue sans péché,
0: priez pour nous qui avons recours à vous.
2: Ô Marie conçue sans péché,
0: priez pour nous qui avons recours à vous.
3: Deuxième mystère joyeux, la visitation. Fruit du mystère, la charité, l'amour du prochain. Petits enfants, n'aimons ni de mots, ni de langue, mais en acte et en vérité. Ayant appris que sa cousine Élisabeth est enceinte, Marie se rend chez elle, en hâte se met à son service et partage avec elle la grâce de l'Esprit Saint qu'elle a reçu, et cela par amour du prochain. Ô Marie, Vierge de la Visitation, donne-nous cette bonté du cœur qui nous aidera à conquérir les âmes à l'amour divin. Prions pour une plus grande charité envers nos frères et sœurs. Prions pour les femmes qui ne peuvent pas avoir d'enfants et les jeunes mamans. Prions pour que Marie nous aide à remercier Dieu et à le louer toute notre vie. Notre Père qui es aux cieux, que ton nom soit sanctifié, que ton règne vienne, que ta volonté soit faite sur la terre comme au ciel.
0: Dans

0: vous salue Marie, pleine de grâce. Le Seigneur est avec vous. Vous êtes bénie entre toutes les femmes. Et Jésus, le fruit de vos entrailles, est béni.
1: Sainte Marie, Mère de Dieu, priez pour nous pauvres pécheurs, maintenant et à l'heure de notre mort. Amen.
0: Je vous salue Marie, pleine de grâce. Le Seigneur est avec vous. Vous êtes bénie entre toutes les femmes. Et Jésus, le fruit de vos entrailles, est béni.
1: Sainte Marie, Mère de Dieu, priez pour nous pauvres pécheurs, maintenant et à l'heure de notre mort. Amen.
0: Je vous salue Marie, pleine de grâce. Le Seigneur est avec vous. Vous êtes bénie entre toutes les femmes, et Jésus, le fruit de vos entrailles, est béni.
1: Sainte Marie, Mère de Dieu, priez pour nous pauvres pécheurs, maintenant et à l'heure de notre mort. Amen.
0: Je vous salue Marie, pleine de grâce. Le Seigneur est avec vous. Vous êtes bénie entre toutes les femmes, et Jésus, le fruit de vos entrailles, est béni.
1: Sainte Marie, Mère de Dieu, priez pour nous pauvres pécheurs, maintenant et à l'heure de notre mort. Amen.
0: Je vous salue Marie, pleine de grâce. Le Seigneur est avec vous. Vous êtes bénie entre toutes les femmes, et Jésus, le fruit de vos entrailles, est béni.
1: Sainte Marie, Mère de Dieu, priez pour nous pauvres pécheurs, maintenant et à l'heure de notre mort. Amen.
0: Je vous salue Marie, pleine de grâce. Le Seigneur est avec vous. Vous êtes bénie entre toutes les femmes, et Jésus, le fruit de vos entrailles, est béni.
1: Sainte Marie, Mère de Dieu, priez pour nous pauvres pécheurs, maintenant et à l'heure de notre mort. Amen.
0: Je vous salue Marie, pleine de grâce. Le Seigneur est avec vous. Vous êtes bénie entre toutes les femmes, et Jésus, le fruit de vos entrailles, est béni.
1: Sainte Marie, Mère de Dieu, priez pour nous pauvres pécheurs, maintenant et à l'heure de notre mort. Amen.
0: Je vous salue Marie, pleine de grâce. Le Seigneur est avec vous. Vous êtes bénie entre toutes les femmes, et Jésus, le fruit de vos entrailles, est béni.
1: Sainte Marie, Mère de Dieu, priez pour nous pauvres pécheurs, maintenant et à l'heure de notre mort. Amen.
0: Je vous salue Marie, pleine de grâce. Le Seigneur est avec vous. Vous êtes bénie entre toutes les femmes, et Jésus, le fruit de vos entrailles, est béni.
1: Sainte Marie, Mère de Dieu, priez pour nous pauvres pécheurs, maintenant et à l'heure de notre mort. Amen.
0: Je vous salue Marie, pleine de grâce. Le Seigneur est avec vous. Vous êtes bénie entre toutes les femmes, et Jésus, le fruit de vos entrailles, est béni.

0: siècle. Amen.
1: Ô Marie conçue sans péché,
0: priez pour nous qui avons recours à vous.
1: Ô Marie conçue sans péché,
0: priez pour nous qui avons recours à vous.
1: Ô Marie conçue sans péché,
0: priez pour nous qui avons recours à vous.
2: Troisième mystère joyeux, la nativité. Fruit du mystère, l'esprit de pauvreté. Heureux les pauvres de cœur, le royaume des cieux est à eux. L'ange annonce la bonne nouvelle au berger. Le Sauveur est né, le Fils de Dieu est couché dans une mangeoire. Marie, mère aimante, médite en son cœur. Ô Marie divine, remplis nos cœurs de tendresse pour tout fils bien-aimé. Donnez-nous la paix promise aux hommes de bonne volonté et aide-nous à la transmettre à tous ceux que tu nous confies. Prions pour que tous nos enfants se laissent toucher par l'amour de Dieu. Prions pour les pauvres qui découvrent que Dieu a voulu être leur frère. Prions pour la paix dans le monde et prions particulièrement pour la Côte d'Ivoire. Notre Père qui es aux cieux, que ton nom soit sanctifié, que ton règne vienne, que ta volonté soit faite sur la terre comme au ciel.
0: Donne-nous aujourd'hui notre pain de ce jour. Pardonne-nous nos

0: Je vous salue, Marie, pleine de grâce. Le Seigneur est avec vous. Vous êtes bénie entre toutes les femmes. Et Jésus, le fruit de vos entrailles, est béni.
1: Sainte Marie, Mère de Dieu, priez pour nous pauvres pécheurs, maintenant et à l'heure de notre mort. Amen.
0: Je vous salue, Marie, pleine de grâce. Le Seigneur est avec vous. Vous êtes bénie entre toutes les femmes. Et Jésus, le fruit de vos entrailles, est béni.
1: Sainte Marie, Mère de Dieu, priez pour nous pauvres pécheurs, maintenant et à l'heure de notre mort. Amen.
0: Je vous salue, Marie, pleine de grâce. Le Seigneur est avec vous. Vous êtes bénie entre toutes les femmes. Et Jésus, le fruit de vos entrailles, est béni.
1: Sainte Marie, Mère de Dieu, priez pour nous pauvres pécheurs, maintenant et à l'heure de notre mort. Amen.
0: Je vous salue, Marie, pleine de grâce. Le Seigneur est avec vous. Vous êtes bénie entre toutes les femmes. Et Jésus, le fruit de vos entrailles,

0: salue Marie, pleine de grâce. Le Seigneur est avec vous. Vous êtes bénie en toutes les femmes. Et Jésus, le fruit de vos entrailles, est béni.
1: Sainte Marie, Mère de Dieu, priez pour nous pauvres pécheurs, maintenant et à l'heure de notre mort. Amen.
0: Je vous salue, Marie, pleine de grâce. Le Seigneur est avec vous. Vous êtes bénie en toutes les femmes. Et Jésus, le fruit de vos entrailles, est béni.
1: Sainte Marie, Mère de Dieu, priez pour nous pauvres pécheurs, maintenant et à l'heure de notre mort. Amen.
0: Je vous salue, Marie, pleine de grâce. Le Seigneur est avec vous. Vous êtes bénie en toutes les femmes. Et Jésus, le fruit de vos entrailles, est béni.

0: pé, o ofício ou o Saint-Esprit.
1: O Dieu qui est, qui était et qui vient, pour les siècles des siècles. Amen.
0: Ô Marie conçue sans péché,
1: priez pour nous qui avons recours à vous.
0: Ô Marie conçue sans péché,
1: priez pour nous qui avons recours à vous.
0: Ô Marie conçue sans péché,
1: priez pour nous qui avons recours à vous.
2: Quatre mystères joyeux. La présentation de Jésus au temple. Fruit du mystère, l'obéissance, la pureté. Fuyez l'impureté. 1 Corinthiens chapitre 5, verset 18. Le temple de Dieu est sacré. C'est vous. 1 Corinthiens chapitre 3, verset 17. Siméon, heureux de voir l'enfant Jésus, rend grâce à Dieu. À Marie, il dit une prophétie. Marie, modèle de pureté, dans ton offrande de Jésus au temple, offre-nous tout entier à Dieu en acte de parfaite obéissance et de docilité du cœur pour que nous puissions être à notre tour des oasis de pureté et de paix. Prions pour les vocations sacerdotales et religieuses. Prions pour le clergé ivoirien. Prions pour les parents qui souffrent à cause de leurs enfants. Notre Père qui es aux cieux, que ton nom soit sanctifié, que ton règne vienne, que ta volonté soit faite sur la terre comme au ciel.
1: Donne-nous aujourd'hui notre pain de ce jour. Pardonne-nous nos offenses, comme nous pardonnons aussi à ceux qui nous ont offensés. Et ne nous laisse pas entrer en tentation, mais délivre-nous du mal. Amen.
2: Je vous salue Marie, pleine de grâce. Le Seigneur est avec vous. Vous êtes bénie entre toutes les femmes, et Jésus, le fruit de vos entrailles, est béni.
1: Sainte Marie, Mère de Dieu, priez pour nous pauvres pécheurs, maintenant et à l'heure de notre mort. Amen.
2: Je vous salue Marie, pleine de grâce. Le Seigneur est avec vous. Vous êtes bénie entre toutes les femmes, et Jésus, le fruit de vos entrailles, est béni.
1: Sainte Marie, Mère de Dieu, priez pour nous pauvres pécheurs, maintenant et à l'heure de notre mort. Amen.
2: Je vous salue Marie, pleine de grâce. Le Seigneur est avec vous. Vous êtes bénie entre toutes les femmes, et Jésus, le fruit de vos entrailles, est béni.
1: Sainte Marie, Mère de Dieu, priez pour nous pauvres pécheurs, maintenant et à l'heure de notre mort. Amen.
2: Je vous salue Marie, pleine de grâce. Le Seigneur est avec vous. Vous êtes bénie entre toutes les femmes. Et Jésus, le fruit de vos entrailles, est béni.
1: Sainte Marie, Mère de Dieu, priez pour nous pauvres pécheurs, maintenant et à l'heure de notre mort. Amen.
2: Je vous salue Marie, pleine de grâce. Le Seigneur est avec vous. Vous êtes bénie entre toutes les femmes, et Jésus, le fruit de vos entrailles, est béni.
1: Sainte Marie, Mère de Dieu, priez pour nous pauvres pécheurs, maintenant et à l'heure de notre mort. Amen.
2: Je vous salue Marie, pleine de grâce. Le Seigneur est avec vous. Vous êtes bénie entre toutes les femmes, et Jésus, le fruit de vos entrailles, est béni.
1: Sainte Marie, Mère de Dieu, priez pour nous pauvres pécheurs, maintenant et à l'heure de notre mort. Amen.
2: Je vous salue Marie, pleine de grâce. Le Seigneur est avec vous. Vous êtes bénie entre toutes les femmes, et Jésus, le fruit de vos entrailles, est béni.
1: Sainte Marie, Mère de Dieu, priez pour nous pauvres pécheurs, maintenant et à l'heure de notre mort. Amen.
2: Je vous salue Marie, pleine de grâce. Le Seigneur est avec vous. Vous êtes bénie entre toutes les femmes, et Jésus, le fruit de vos entrailles, est béni.
1: Sainte Marie, Mère de Dieu, priez pour nous pauvres pécheurs, maintenant et à l'heure de notre mort. Amen.
2: Je vous salue Marie, pleine de grâce. Le Seigneur est avec vous. Vous êtes bénie entre toutes les femmes, et Jésus, le fruit de vos entrailles, est béni.
1: Sainte Marie, Mère de Dieu, priez pour nous pauvres pécheurs, maintenant et à l'heure de notre mort. Amen.
2: Je vous salue Marie, pleine de grâce. Le Seigneur est avec vous. Vous êtes bénie entre toutes les femmes, et Jésus, Le fruit de vos entrailles est béni.
1: Sainte Marie, Mère de Dieu, priez pour nous pauvres pécheurs, maintenant et à l'heure de notre mort. Amen.
2: Gloire au Père, et au Fils, et au Saint-Esprit.
1: Ô Dieu qui est, qui était et qui vient, pour les siècles et les siècles. Amen.
2: Ô Marie conçue sans péché,
1: priez pour nous qui avons recours à vous.
2: Ô Marie conçue sans péché,
1: priez pour nous qui avons recours à vous.
2: Ô Marie conçue sans péché,
1: priez pour nous qui avons recours à vous.
3: C'est un mystère joyeux, le recouvrement de Jésus au temple. Fruit du mystère, la recherche de Dieu en toutes choses. Tenez-vous sur vos gardes. Veillez donc et priez en tout le temps. Luc chapitre 21, versets 34 à 36. Pourquoi me cherchez-vous? Ne savez-vous pas que je dois être dans la maison de mon Père? Voici la réponse que Jésus donna à sa mère à propos de son absence auprès d'elle et Joseph. Lorsqu'ils le trouvèrent au milieu, assis au milieu des maîtres, à les écouter et les interroger dans le temple, mais obéissant et soumis qu'il est, il revient avec eux à Nazareth. Ô Marie, Mère attentive, fais que nous conservions Jésus dans nos cœurs et aide-nous à le rechercher et à le faire grandir dans le cœur de ceux que tu mets sur notre route. Prions pour que les désespérés mettent leur confiance dans le Seigneur. Prions pour que chacun de nous n'arrête jamais de chercher Jésus, qui puisse se trouver dans l'humilité et le détachement. Notre Père qui es aux cieux, que ton nom soit sanctifié, que ton règne vienne, que ta volonté soit faite sur la terre comme au ciel.
1: Donne-nous aujourd'hui notre pain de ce jour. Pardonne-nous nos offenses, comme nous pardonnons aussi à ceux qui nous ont offensés. Et ne nous laisse pas rentrer en tentation, mais délivre-nous du mal. Amen.
3: Je vous salue Marie, pleine de grâce. Le Seigneur est avec vous. Vous êtes bénie en toutes les femmes. Jésus, le fruit de vos entrailles est béni.
1: Sainte Marie, Mère de Dieu, priez pour nous pauvres pécheurs, maintenant et à l'heure de notre mort. Amen.
3: Je vous salue Marie, pleine de grâce. Le Seigneur est avec vous. Vous êtes bénie en toutes les femmes. Jésus, le fruit de vos entrailles est béni.
1: Sainte Marie, Mère de Dieu, priez pour nous pauvres pécheurs, maintenant et à l'heure de notre mort. Amen.
3: Je vous salue Marie, pleine de grâce. Le Seigneur est avec vous. Vous êtes bénie en toutes les femmes. Jésus, le fruit de vos entrailles est béni.
1: Sainte Marie, Mère de Dieu, priez pour nous pauvres pécheurs, maintenant et à l'heure de notre mort. Amen.
3: Je vous salue Marie, pleine de grâce. Le Seigneur est avec vous. Vous êtes bénie en toutes les femmes, Jésus. Le fruit de vos entrailles est béni.
1: Sainte Marie, Mère de Dieu, priez pour nous pauvres pécheurs, maintenant et à l'heure de notre mort. Amen.
3: Je vous salue Marie, pleine de grâce. Le Seigneur est avec vous. Vous êtes bénie en toutes les femmes, Jésus. Le fruit de vos entrailles est béni.
1: Sainte Marie, Mère de Dieu, priez pour nous pauvres pécheurs, maintenant et à l'heure de notre mort. Amen.
3: Je vous salue Marie, pleine de grâce. Le Seigneur est avec vous. Vous êtes bénie en toutes les femmes, Jésus. Le fruit de vos entrailles est béni.
1: Sainte Marie, Mère de Dieu, priez pour nous pauvres pécheurs, maintenant et à l'heure de notre mort. Amen.
3: Je vous salue Marie, pleine de grâce. Le Seigneur est avec vous. Vous êtes bénie en toutes les femmes, Jésus. Le fruit de vos entrailles est béni.
1: Sainte Marie, Mère de Dieu, priez pour nous pauvres pécheurs, maintenant et à l'heure de notre mort. Amen.
3: Je vous salue Marie, pleine de grâce. Le Seigneur est avec vous. Vous êtes bénie en toutes les femmes, Jésus. Le fruit de vos entrailles est béni.
1: Sainte Marie, Mère de Dieu, priez pour nous pauvres pécheurs, maintenant et à l'heure de notre mort. Amen.
3: Je vous salue Marie, pleine de grâce. Le Seigneur est avec vous. Vous êtes bénie en toutes les femmes, Jésus. Le fruit de vos entrailles est béni.
1: Sainte Marie, Mère de Dieu, priez pour nous pauvres pécheurs, maintenant et à l'heure de notre mort. Amen.
3: Je vous salue Marie, pleine de grâce. Le Seigneur est avec vous. Vous êtes bénie en toutes les femmes, Jésus. Le fruit de vos entrailles est béni.
1: Sainte Marie, Mère de Dieu, priez pour nous pauvres pécheurs, maintenant et à l'heure de notre mort. Amen.
3: Gloire au Père et au Fils et au Saint-Esprit.
1: Ô Dieu qui es, qui était et qui vient, pour les siècles des siècles. Amen.
3: Ô Marie conçue sans péché,
1: priez pour nous qui avons recours à vous.
3: Ô Marie conçue sans péché,
1: priez pour nous qui avons recours à vous.
3: Ô Marie conçue sans péché,
1: priez pour nous qui avons recours à vous.

0: qui s'avance comme l'aurore, belle comme la lune, éclatante comme le soleil, périt comme une armée rangée en bataille.
1: Mon âme exalte le Seigneur,
0: exulte mon esprit en Dieu mon sauveur.
1: Il s'est penché sur son âme servante, désormais tous les âges me diront bienheureuse.
0: Le puissant fit pour moi des merveilles, saint est son nom.
1: Son amour s'étend d'âge en âge sur ceux qui le craignent.
0: Déployant la force de son bras, il disperse les superbes.
1: Il renverse les puissants de leur trône, il élève les humbles.
0: Il comble des biens les affamés. Renvoie les riches les mains vides.
1: Il relève Israël son serviteur, il se souvient de son amour.

0: plongé en bataille.
1: Ô Marie conçue sans péché,
0: priez pour nous qui avons recours à vous.
1: Prions. Seigneur Jésus-Christ, notre médiateur auprès du Père, tu as voulu que la Vierge Bienheureuse, ta mère, soit notre mère et notre médiatrice auprès de toi. Accorde à ceux qui implorent tes faveurs, la joie de les recevoir puisse par elle.
2: Amen.
3: Magnificat.
1: Anima mea Domini. Nous avons recours à votre protection.

0: Bénédiction.
1: Vierge Immaculée, médiatrice de toute grâce.
0: Priez pour nous.
1: Saint Michel, Saint Gabriel et Saint Raphaël.
0: Priez pour nous.
1: Puissance céleste, le Jean d'Ange de Marie.
0: Priez pour nous.
1: Saint Jean-Baptiste.
0: Priez pour nous.
1: Saint Pierre et Saint Paul.
0: Priez pour nous.
2: C'est la fin de Prions avec Marie. Merci d'avoir partagé ce moment avec nous. Continuez de suivre la voie de l'Évangile.
3: Que Dieu

0: Amis auditeurs et auditrices, à présent, place au flash des formations. Et cette fois, c'est avec Solange Ablan. Bonsoir Solange.
1: Bonsoir Déborah. Bonsoir, ravi de vous retrouver dans le premier bref tour de l'actualité de cet après-midi. Proclamation dans quelques minutes seulement, disons maintenant même, dans les établissements scolaires et dans les IEPE, les résultats du CEPE, le certificat d'études primaires élémentaires session 2026, la direction des examens et concours annonce un taux d'admission de 85,76% contre 86,58% l'an dernier, soit une légère baisse de 0,82 points. L'information a été donnée ce matin dans les locaux de la DECO Abidjan Plateau par Kadidiata Diarabadi, la directrice des examens et concours. Ces résultats seront également disponibles en ligne sur le site de la DECO. La période de réclamation, quant à elle, débute demain mardi 2 juin jusqu'au lundi 8 juin 2026 dans les secrétariats des centres de composition. L'opération est entièrement gratuite. Et puis, le ministère ivoirien des mines, du pétrole et de l'énergie a rendu public les nouveaux prix des hydrocarbures applicables du 1er au 30 juin 2026. Et pour cette nouvelle période tarifaire, les tarifs restent stables pour les ménages et automobilistes, tandis que le secteur industriel enregistre des baisses et hausses contractées. Le litre de super plomb sans plomb demeure fixé à 875 francs CFA sur l'ensemble du territoire, tandis que le gasoil reste à 700 francs CFA. Le pétrole lampin conserve également son prix de 745 francs CFA le litre. Et du côté du gaz domestique, les tarifs restent inchangés. La bouteille de 6 kg est maintenue à 2000 francs CFA, celle de 12,5 kg à 5200 francs CFA, tandis que les autres formats, 15 kg, 17,5 kg, 25 kg et 28 kg, conservent également leur prix actuel. Enfin, le pape Léon XIV s'est adressé aux membres des OPM, œuvres pontificales missionnaires, participant à leur assemblée générale annuelle ce lundi 1er juin à Rome. En cette année de multiples anniversaires d'œuvres missionnaires, le Saint-Père a salué leur travail sur tous les terrains et les a encouragés à poursuivre leur mission avec une joie et un zèle renouvelés. Merci de votre attention.

chers auditeurs et auditrices, de nous avoir suivis. Merci à Christine Koulibaly qui a assuré la mise en onde. À ce micro, je suis Déborah Adingra. Je vous laisse en compagnie de Isabelle Comenant pour les après-midi de la RNC. Je vous retrouve demain à partir de 14h. D'ici là, portez-vous bien et que Dieu vous garde.

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Je veux proclamer que tu es grand et que personne ne peut se comparer à toi, Seigneur. Merci pour ton amour.

Notre vie au Seigneur Jésus, c'est lui qui détient le souffle de vie. Et hier, dimanche 31 mai, c'était la célébration de la Sainte Trinité. C'est quoi la Sainte Trinité et quel est son rôle? Selon la Bible, la Trinité est le concept qui affirme qu'il existe un seul Dieu, mais qui se révèle en trois personnes distinctes. Le Père, le Fils Jésus-Christ et le Saint-Esprit. Chacune de ces personnes est pleinement Dieu, partageant la même essence divine, sans qu'il y ait pour autant trois dieux. Pour aller à l'essentiel, voici comment ce mystère s'articule. Un seul Dieu unique. Le fondement de toute la Bible est le monothéisme. Dieu est unique. Exemple, écoute Israël, l'Éternel notre Dieu est le seul éternel, tiré de Deutéronome 6, verset 4. Les trois personnes divines. La Bible attribue la divinité à chacune des trois entités et les montre agir ensemble. Le Père, souvent présenté comme la source et l'origine de toute chose. Le Fils, Jésus, est appelé Dieu. Dans Jean 1, il est écrit que la parole était avec Dieu et que la parole était Dieu. À la fin de l'évangile, l'apôtre Thomas s'adresse à Jésus en disant « Mon Seigneur et mon Dieu ». Tiré de Jean 20, verset 28. Le Saint-Esprit. La Bible le décrit comme une personne divine, capable de guider, d'enseigner et d'habiter dans les croyants. Bien que le mot Trinité ne soit pas écrit noir sur blanc dans la Bible, on y trouve de nombreux passages où les trois personnes agissent simultanément. Lorsque Jésus est baptisé, on entend la voix du Père depuis les cieux. Le Fils est dans l'eau et le Saint-Esprit descend sur lui sous la forme d'une colombe. Jésus demande à ses disciples de baptiser au nom du Père, du Fils et du Saint-Esprit. Tiré de Matthieu 28, verset 19. Quels sont les rôles de la Sainte Trinité? Tant dans la création que dans la rédemption, le Père, le Fils et le Saint-Esprit avaient chacun un rôle distinct. C'est le Père qui a dirigé et envoyé le Fils et le Saint-Esprit. Et c'est le Fils qui, avec le Père, a envoyé le Saint-Esprit. Le Fils était obéissant au Père. Et le Saint-Esprit était obéissant au Père et au Fils. Et bien que le Fils et le Saint-Esprit aient exercé et continuent d'exercer leur fonction en égalité divine avec le Père, ils le font en lui étant soumis. Ces différentes fonctions et rôles ne sont pas que le fruit de la relation éternelle entre le Père, le Fils et le Saint-Esprit. Il ne diminue en rien la divinité, les attributs ou la nature essentielle du Père, du Fils ou du Saint-Esprit. La distinction réside simplement dans les manières dont ils interagissent entre eux et avec la création. Ceci est très différent de notre propre expérience où chaque personne est également un être différent. Mais l'être de Dieu est si différent d'une autre qu'il peut être à la fois indivisible, voilà, et se déployer dans des relations interpersonnelles entre trois personnes distinctes. Ceci est infiniment différent de tout ce que nous avons jamais vu, que tout ce que nous avons jamais vu vivront ou pourront pleinement comprendre. Pourtant, l'unité et la diversité au sein de la Trinité offrent un fondement merveilleux à l'unité et à la diversité que nous vivons au quotidien. Dans le mariage, par exemple, deux personnes distinctes s'unissent et par le mariage deviennent une seule chair. Éphésiens 5, chapitre 31. En tant qu'époux et épouse, ils ont une égale dignité, une égale valeur et une égale personnalité devant Dieu. Mais ils ont aussi des rôles distincts. De même que le Père a autorité sur le Fils, dans le mariage, l'époux a autorité sur l'épouse. Comme le dit Paul dans 1 Corinthiens 11, 3, le chef de tout homme est Christ. Le chef de la femme est l'époux, et le chef de Christ est Dieu. Même s'il peut parfois être difficile de comprendre précisément comment les rôles de l'époux et de l'épouse doivent être définis. La Bible indique clairement que la relation au sein de la Trinité constitue le modèle de la relation conjugale. Un autre exemple d'unité et de diversité se trouve dans l'Église qui compte de nombreux membres.
aux compétences diverses, mais formant un seul corps, animé d'un seul but. 1 Corinthiens chapitre 12, verset 12. Cette unité et cette diversité se manifestent également dans la composition ethnique de l'Église, qui rassemble des membres de toute nation, de toute tribu, de tout peuple et de toute langue. Apocalypse 7, chapitre, non, plutôt verset 9. Voilà, je reprends Apocalypse chapitre 7, verset 9. Cette diversité ajoute une complexité qui témoigne de la sagesse de Dieu qui permet à la fois l'unité, la diversité de coexister dans son monde. L'unité et la diversité présentes dans ce monde ne sont que le reflet de l'unité et de la diversité qui existent au sein de la Trinité. Voilà une petite notion de catéchèse sur la Sainte Trinité et son rôle pour vous aujourd'hui.

Voilà, nous continuons toujours de célébrer la fête des mères. Bonne fête à toutes les mamans du monde. Et c'est un hommage que nous rendons à toutes les mères pour leur amour, le dévouement et le sacrifice qu'elles accomplissent à chaque jour. Une pensée particulière à la Reine du Ciel, la Vierge Marie, modèle d'humilité, de foi et d'amour maternel. 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

0: Aimables auditeurs, à présent, nous annonçons.
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0: Dieu de la grande miséricorde, du pardon et de la vie. Au nom du Père et du Fils et du Saint-Esprit.
1: Amen.
2: Ô sang et eau qui avait jailli du Sacré-Cœur de Jésus comme source de miséricorde pour nous, nous avons confiance en vous. Ô sang et eau qui avait jailli du Sacré-Cœur de Jésus comme source de miséricorde pour nous, nous avons confiance en vous. Ô sang et eau qui avait jailli du Sacré-Cœur de Jésus comme source de miséricorde pour nous, nous avons confiance en vous. Jésus, j'ai confiance en toi.
1: Au nom du Père, du Fils et du Saint-Esprit. Amen.

0: Il est à présent 15h passées de 1 minute. Nous ouvrons maintenant notre page des émissions langues, un moment privilégié pour valoriser toute la richesse de nos cultures et de nos langues locales. Nous débutons avec les gourous. 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

0: Au nom du Père, et du Fils, et du Saint-Esprit.
1: Amen.
0: Seigneur notre Dieu, beauté toujours ancienne et toujours nouvelle, ta sagesse

Toujours avec vous sur les antennes de la Radio Nationale Catholique pour la suite de nos programmes. Dans un court instant, le flash d'information de 17h précise.

0: Voilà, nous écoutons maintenant les spots publicitaires.
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0: que votre amour soit sans hypocrisie. 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
2: Georges Cablon est avec nous pour les informations brèves d'ici et d'ailleurs. Bonsoir Georges.
3: Oui, bonsoir Isabelle. Bonsoir à tous et bienvenue à ce flash d'information. Dans un message adressé aux participants à la messe de célébration du 60e anniversaire du chemin néo-catéchuménal à Madrid, le pape Léon XIV salue son engagement missionnaire et encourage ses membres à continuer de servir la mission évangélisatrice de l'Église, tandis que les responsables de l'Église ont évoqué l'évolution du mouvement depuis les bidonvilles de Madrid jusqu'à sa présence dans 138 pays à travers le monde. Il est urgent d'être une Église missionnaire pour la guérison de notre monde. Le pape s'est adressé aux membres des œuvres pontificales missionnaires participant à leur assemblée générale annuelle ce lundi 1er juin à Rome. En cette année de multiples anniversaires d'œuvres missionnaires, le pape Léon XIV a salué leur travail sur tous les terrains et les a encouragés à poursuivre leur mission avec une joie et un zèle renouvelée. Enfin, au plan national, proclamation cet après-midi dans les établissements scolaires et dans les IEP des résultats du CEPE, le certificat d'études primaires élémentaires, session 2026. La direction des examens et concours a annoncé un taux d'admission de 85,76% contre 86,58% l'an dernier, soit une légère baisse de 0,82 points. L'information donnée ce matin dans les locaux de la DECO par Kadidiata Diara Badji, la directrice des examens et concours. Ces résultats sont également disponibles en ligne sur le site de la DECO et la période de réclamation quant à elle débute demain mardi 2 juin et ce jusqu'au lundi 8 juin 2026 dans les secrétariats des centres de composition. L'opération est entièrement gratuite.

0: Voilà, merci Georges Cablon pour ce bref tour de l'actualité. Les résultats du CEP sont désormais connus avec un taux national d'admission de 85,16% sur l'ensemble du territoire. Félicitations à tous les admis pour leurs efforts et leur réussite. Courage aux candidats non admis, cet échec n'est qu'une étape et d'autres opportunités de réussite se présenteront. Bonne continuation à tous les élèves dans leur parcours scolaire.
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2: Simon, surnommé Képha, Pierre, par Jésus lui-même, en latin Pierre, était de Bethsaïde en Galilée. Par ce nom, Jésus le désigna pour être le fondement solide de l'Église. Pêcheur de profession, Jésus le transforma en pêcheur d'hommes en lui donnant le pouvoir de lier et de délier et en lui remettant les clés du royaume des cieux. Le salut que Jésus-Christ a porté sur la terre passe à travers les mains de Pierre et de lui à ses successeurs et à l'Église. C'est enfin à lui que Jésus-Christ confia son troupeau pour qu'il le fasse paître. Cette fonction de suprématie a toujours été pacifiquement acceptée depuis l'Antiquité par tous les prêtres de l'Église, même si les discussions et les bruits n'ont pas manqué. Pierre présida le premier concile à Jérusalem en 49, qui fut le théâtre d'un échange d'opinions animé avec saint Paul, au cours duquel il fut proclamé que le salut de Jésus s'adresse également aux païens et non seulement aux juifs. L'enseignement de Pierre qui rapporte la mémoire qu'il a de Jésus a été transmis dans l'évangile de Marc. On lui attribue une lettre aux premiers chrétiens dans laquelle il les exhorte à conduire une vie sainte au milieu des païens et à suivre l'exemple de Jésus dans la souffrance et les persécutions. On lui attribue une seconde lettre, mais qui très certainement n'était pas sienne, même si les concepts et les paroles pourraient l'être. Sa présence à Rome, tout comme son martyre, est témoignée par de nombreux pères Irénée, Clément, Alexandrin, Ignace d'Antioche, etc. Origène nous transmet que Pierre fut livré au supplice au temps de Néron, crucifié avec la tête renversée vers le bas. Il fut enseveli sur la colline Vaticane, à côté du cirque de Caligula et de Néron, où se dresse aujourd'hui la basilique qui lui est consacrée. Par le passé, il fut plusieurs fois mis en doute que le sépulcre sur lequel Constantin construisit la basilique fut réellement celui de l'apôtre Pierre. De récentes études archéologiques ont démontré avec une grande rigueur scientifique la vérité de ce que l'Église a toujours cru par tradition, à savoir que Pierre repose sous la basilique du Vatican.
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Merci pour cette belle découverte sur la vie des papes. Comprendre la Trinité, un seul Dieu en trois personnes, c'est le thème de l'enseignement qui vous sera proposé. Un moment d'enseignement et de réflexion pour mieux comprendre le mystère de la Trinité, le Père, le Fils et le Saint-Esprit, trois personnes distinctes partageant une même nature divine. Soyez nombreux à suivre cet enseignement enrichissant.

0: Rien ne pourra nous séparer de l'amour de Dieu manifesté en Jésus-Christ.
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2: Aujourd'hui, on va parler de la Trinité. Qu'est-ce que ça veut dire que Dieu existe en tant que Père, Fils et Saint-Esprit? Est-ce qu'on retrouve ça dans la Bible? Est-ce qu'on peut comprendre ça en tant qu'être humain? Et est-ce qu'on peut même utiliser des images pour comprendre ce que ça signifie? On répond à tout ça. Alors l'idée des amis, c'est pas de tout dire sur le sujet, mais de présenter un survol de ce que ça veut dire quand la Bible présente Dieu en tant que Père, Fils et Saint-Esprit, comment on peut comprendre ça et ce que ça change pour notre vie. D'abord, il faut commencer en affirmant que les chrétiens croient en un seul Dieu. Il y a un seul Dieu, il n'y a pas trois dieux, Père qui est un Dieu, le Fils qui est un Dieu, le Saint-Esprit qui est un Dieu, et ça fait trois dieux différents. Non, il y a un seul Dieu. Les chrétiens, on le dit, sont monothéistes, ça veut dire qu'ils croient en un seul Dieu. Alors, il y a plein de versets qui montrent ça, j'en cite un et j'en mets d'autres sur l'écran. Dans 1 Timothée, au chapitre 1, le verset 17, voilà ce qu'il est écrit. « Au roi des siècles, immortel, invisible, seul Dieu, honneur et gloire au siècle des siècles. » Amen. On peut aussi voir tous les passages dans le livre d'Ésaïe où Dieu se compare aux idoles, aux dieux humains qui sont le fruit de l'imagination humaine, qui ne sont pas des vrais dieux. Et Dieu montre qu'il est le seul Dieu, il y a un seul Dieu unique. Et ça aurait aucun sens que Dieu puisse partager la divinité avec quelqu'un, comme s'il était Dieu à 50% et puis qu'il y avait un autre Dieu à 50%. Non, Dieu par définition est tout puissant, la personne la plus importante qui existe. Il y a un seul Dieu. En même temps, quand on lit la Bible, on voit que ce Dieu unique existe en trois personnes. Le Père, le Fils et le Saint-Esprit, qui sont chacune véritablement Dieu. Alors c'est là que ça se complexifie, mais d'abord voyons comment la Bible présente ces trois vérités. Le Père est Dieu, le Fils est Dieu, le Saint-Esprit est Dieu. On va lire un verset à chaque fois. D'abord, on voit que Dieu se présente en tant que Père. Et le Père est Dieu. Alors, c'est peut-être pas le truc le plus difficile à accepter, mais je lis quand même un verset qui montre cela, il y en a d'autres. 1 Corinthiens 8, verset 6. « Néanmoins, pour nous, il n'y a qu'un seul Dieu, le Père, de qui viennent toutes choses et pour qui nous sommes. » Donc, le Père est Dieu. Ensuite, on voit de manière très claire dans la Bible que Dieu existe en tant que Fils, Jésus. On sait que Jésus, oui, il est un être humain, il a pris la nature humaine, mais il est aussi véritablement, pleinement Dieu. Et là encore, il y a plein de versets qui vont dans ce sens-là. La Bible ne présente pas Jésus comme un demi-dieu ou comme quelqu'un de vraiment super important ou comme un Superman un peu entre les deux.

il y a plein d'autres versets qui vont dans ce sens-là. Ensuite, on voit également en lisant la Bible que Dieu existe en tant que Saint-Esprit. Et c'est peut-être sur ce point-là que des fois on a plus de mal de voir, mais est-ce que la Bible présente vraiment l'Esprit de Dieu comme Dieu lui-même? J'aimerais t'amener à regarder un verset, et j'en mets d'autres encore et en description qui peuvent te montrer cela, dans 1 Corinthiens au chapitre 2, les versets 10 et 11. Un verset qui nous aide à comprendre un peu plus sur qui est le Saint-Esprit. Dans 1 Corinthiens 2, Paul veut montrer que c'est seulement ceux qui ont l'Esprit de Dieu qui peuvent comprendre les choses qui viennent de Dieu. Et pour prouver cela, voilà ce qu'il dit dans 1 Corinthiens 2, verset 11. Qui donc, parmi les hommes, sait ce qui concerne l'homme, si ce n'est l'Esprit de l'homme qui est en lui? De même, personne ne connaît ce qui concerne Dieu, si ce n'est l'Esprit de Dieu. On voit dans ce verset deux choses par rapport au Saint-Esprit. D'abord, on voit que le Saint-Esprit est une personne. Le Saint-Esprit connaît des choses. Le langage que la Bible utilise pour parler du Saint-Esprit, c'est le langage qui est utilisé pour parler d'une personne. Le Saint-Esprit n'est pas une chose, c'est pas une force impersonnelle, mais c'est une personne, tout comme le Père et le Fils. Ça ne veut pas dire que le Saint-Esprit a un corps physique humain, seulement le Fils, seulement Jésus a revêtu la nature humaine, il a un corps physique, comme vous, comme moi. Le Saint-Esprit est esprit, mais ça n'empêche pas qu'il soit une véritable personne à part entière. Mais on voit aussi que ce Saint-Esprit est Dieu lui-même. Parce que dans ce verset, Paul dit « Qui donc parmi les hommes sait ce qui concerne l'homme, si ce n'est l'esprit de l'homme en lui ?» C'est que l'esprit d'un homme qui peut comprendre les choses de cet être humain, c'est-à-dire la partie immatérielle qui est en lui, qui peut savoir le plus profond de cette personne, les choses les plus profondes concernant cette personne. En ce moment même, c'est seulement la partie immatérielle à l'intérieur de moi, mon esprit, qui sait ce que je pense. Vous ne pouvez pas lire dans mes pensées. Et moi non plus, je ne peux pas lire dans vos pensées en ce moment même. Donc c'est seulement l'esprit de l'homme qui connaît ce qui est en l'homme. Et de la même manière, Paul dit, personne ne connaît ce qui concerne Dieu, si ce n'est l'esprit de Dieu. Seulement l'esprit de Dieu peut comprendre les choses de Dieu, parce qu'il est de la même nature. L'esprit de Dieu est de la nature de Dieu. Il a l'essence divine. Et donc il comprend tout ce qui concerne Dieu. L'être humain ne peut pas comprendre par lui-même les choses de Dieu, parce qu'il n'a pas la nature divine. Et donc c'est un des versets parmi d'autres qui montre que le Saint-Esprit non seulement est une personne, mais aussi qu'il est Dieu lui-même. Alors si tu veux creuser cette question-là, tu peux aller dans ce livre, Soif de plus, que j'ai écrit il y a quelques années, qui est un survol des vérités principales que la Bible enseigne sur Dieu, sur Jésus, sur le Saint-Esprit, sur la Bible et sur plein d'autres sujets. Et je crois que j'ai un chapitre là-dessus, laisse-moi le retrouver. Voilà, à la page 104, tu peux voir le chapitre sur qui est le Saint-Esprit, qui montre que le Saint-Esprit est une personne qui est véritablement Dieu, et tu auras d'autres références là-dessus qui sont données, et aussi d'autres articles qui pourront t'aider à creuser ce sujet. Donc dans le livre Soif de plus, à la page que j'ai mentionnée, j'ai déjà oublié, mais tu peux retourner en arrière pour voir ça. Mais en tout cas, ce qui est super important de garder en tête, c'est que le Saint-Esprit n'est pas quelque chose, mais il est quelqu'un, c'est une personne, et il est véritablement Dieu. Ok, alors on a fait ce survol, on a vu qu'il y a un seul Dieu qui existe en tant que Père, Fils et Saint-Esprit. Mais maintenant, ce qui est important à garder en tête, c'est que ces trois personnes sont distinctes. Le Père n'est pas le Fils n'est pas le Saint-Esprit, et le Saint-Esprit n'est ni le Père, ni le Fils. Les trois personnes sont distinctes. Et on voit ça quand on regarde le baptême de Jésus, le moment où Jésus sur terre a été baptisé, dans Matthieu 3, les versets 16 et 17, voilà ce qu'il est écrit. « Aussitôt baptisé, Jésus sortit de l'eau. Et voici les cieux s'ouvrir, et il vit l'Esprit de Dieu descendre comme une colombe et venir sur lui. Et voici qu'une voix fit entendre des cieux ces paroles, « Celui-ci est mon Fils bien-aimé, en qui j'ai mis toute mon affection. » On voit ici dans ces versets, au même moment, dans le même événement, le Père, le Fils et le Saint-Esprit qui sont présents. On a Jésus, le Fils, qui se fait baptiser, on a l'Esprit qui descend sur lui, et on a la voix du Père qui se fait entendre au même moment. Et donc ça nous montre que les trois personnes sont distinctes. Il ne s'agit pas du Père qui devient le Fils à un moment donné, et puis du Fils qui devient l'Esprit à un moment donné, et c'est Dieu, juste un seul Dieu, mais qui change de casquette, comme tu changerais d'habit. Non, il s'agit de trois personnes qui sont chacune véritablement Dieu, qui existent de manière éternelle, en même temps, en étant distinctes. Et en même temps, ces trois personnes sont chacune véritablement Dieu. Ils sont un parce qu'ils ont la même essence, la même substance, le même être. Alors c'est peut-être là où ça devient un peu compliqué. Qu'est-ce qu'on veut dire quand on parle de l'essence ou de la substance de quelque chose? L'essence de quelque chose, c'est ce qui fait que cette chose est ce qu'elle est. L'essence de l'être humain, c'est ce qui fait que l'être humain est être humain. C'est ce qui fait qu'un être humain est différent d'un lapin, par exemple. Et l'essence d'un lapin, c'est ce qui fait qu'un lapin est un lapin. L'essence de Dieu, c'est ce qui fait que Dieu est Dieu. C'est l'être de Dieu. Eh bien, le Père, le Fils et le Saint-Esprit ont chacun l'essence de Dieu. Et c'est pour ça qu'on peut dire qu'il y a un seul Dieu, mais qui

en même temps sont trois personnes, le Père, le Fils et le Saint-Esprit, qui sont distincts. Alors qu'est-ce qui les distingue? On sait que de manière éternelle, le Fils est engendré par le Père et que l'Esprit procède du Père et du Fils. Et ils sont tous les trois, de manière éternelle, véritablement Dieu. Il n'y a pas un qui est plus Dieu que l'autre, il n'y a pas un qui est plus important que l'autre, il n'y a pas une hiérarchie au sein de la Trinité. Ils ont tous les trois l'essence divine de manière éternelle. Alors généralement, c'est quand ça devient un peu plus compliqué comme ça, qu'on se tourne vers des illustrations pour se dire « Ah mais attends, est-ce qu'on ne peut pas essayer de trouver une image de la vie courante qui permet de nous aider à comprendre ce qu'est la Trinité et comment Dieu peut être un et trois en même temps ?» Et il y a toutes sortes d'images qui ont été avancer. Et un de mes buts dans cette vidéo, c'est de nous aider à comprendre qu'aucune image ne pourra illustrer parfaitement la Trinité. Tout ce qu'est la Trinité, tout ce que Dieu est en tant que Père, Fils et Saint-Esprit. Et en fait, même quand on utilise des images pour parler de la Trinité, la plupart du temps, et je crois que même dans tous les cas, quand on illustre tout ce qu'est la Trinité, on est induit en erreur. Et on en vient à renier une partie de ce que Dieu est. Par exemple, une image qui est souvent utilisée, c'est l'image de l'eau. L'eau peut exister en trois états différents, gazeux, liquide et solide. Mais au final, c'est la même molécule, H2O, qui existe dans trois états différents, gazeux, liquide ou solide. Et on se dit, waouh, super, ben on a enfin compris ce qu'était la Trinité, on peut enfin expliquer la Trinité. C'est la même chose, il y a un seul Dieu, mais qui existe en trois personnes différentes, le Père, le Fils et le Saint-Esprit. Ben souvent, les amis, quand on en vient à dire, ah super, j'ai compris la Trinité, c'est peut-être un indice qu'on a laissé de côté un des aspects essentiels de ce qui fait la Trinité, de ce qui fait que Dieu est Dieu. Et c'est souvent pas un bon signe. Et c'est le cas dans cette image de l'eau. C'est vrai qu'il y a la même substance, et donc Père, Fils et Saint-Esprit ont la même substance, tout comme le gaz, le liquide et le solide ont la même molécule, H2O. Mais il y a une différence fondamentale, c'est que lorsqu'on a un glaçon devant les yeux, il est glaçon, et il n'est pas liquide, et il n'est pas gazeux, il n'est pas les autres choses en même temps. Et donc la molécule que l'on a, elle est soit liquide, elle est soit gazeuse, elle est soit solide, c'est l'un ou l'autre, mais c'est pas les trois à la fois. Et elle se transforme, elle peut se transformer, c'est vrai, d'un état à l'autre. Mais c'est pas du tout le cas en ce qui concerne Dieu. On a vu dans le baptême de Jésus que Dieu était présent en même temps en tant que Père, Fils et Saint-Esprit. Dieu n'est pas comme un glaçon qui se transformerait, voilà, le Père devient le Fils à un moment donné, à un autre moment, et puis il devient ensuite l'Esprit à un autre moment. Non, il existe de manière éternelle en tant que Père, Fils et Saint-Esprit. Une autre image que certains utilisent, c'est l'image de l'œuf. Voilà, on a un œuf qui est composé de trois parties. Il y a la coquille, il y a le blanc d'œuf et il y a le jaune d'œuf. On se dit, waouh, génial, on a compris la Trinité. Il y a un seul Dieu, mais qui existe en tant que Père, Fils et Saint-Esprit. Là encore, quand on se dit « Ah génial, j'ai compris la Trinité », c'est peut-être un indice qu'on n'a pas tout compris. Parce que si on y pense, la coquille, par exemple, n'est pas l'œuf. La coquille est juste une partie de l'œuf et elle n'est pas l'œuf entier. Le jaune est juste une partie de l'œuf. Le blanc est juste une partie de l'œuf. Mais ce n'est pas le cas en ce qui concerne Dieu. Jésus n'est pas juste une partie de Dieu. Jésus est véritablement Dieu. Le Saint-Esprit est véritablement Dieu. Le Père est véritablement Dieu. Autrement dit, tout ce qui constitue la divinité, tout ce qui fait que Dieu est Dieu, chacune des personnes de la Trinité l'a individuellement et pleinement. Il y a deux images qu'on peut mettre en avant, mais toutes ces images-là sont incomplètes et ne permettent pas de comprendre pleinement ce qu'est la Trinité. Plutôt que d'utiliser des images pour simplifier la Trinité, il faut plutôt accepter qu'on ne peut pas tout comprendre. Et c'est normal, on est en train de parler de Dieu. Et les amis, nous, on est des êtres humains, on est les créatures de Dieu. C'est normal qu'on puisse pas tout comprendre de notre Créateur. C'est normal qu'il y ait des choses qui nous dépassent, qui soient hors de notre portée. Et on n'est pas en train de parler ici de choses qui sont contradictoires, qu'on devrait se forcer à accepter. On est en train de parler de quelque chose qui nous dépasse. Je cite ce que dit Jérémy Cavin sur le site d'Évangile 21 en parlant du danger d'utiliser des images pour parler de la Trinité. Il dit ceci. Peut-être bien que nous sommes en train de nous prendre les pieds dans le tapis en essayant d'expliquer quelque chose qui nous dépasse. Peut-être bien que nous devrions tout simplement admettre que Dieu est le tout autre, un Dieu inconcevable. On doit réaliser que Dieu est tout autre, qu'il est un Dieu inconcevable. Ça ne veut pas dire qu'on peut rien comprendre sur Dieu, ça ne veut pas dire qu'on peut rien connaître de Dieu, mais ça veut dire qu'on ne pourra pas tout comprendre de Dieu, et c'est normal, parce que Dieu est Dieu. Et au moins ça nous garde à notre place, ça nous aide à réaliser qu'on est être humain, et qu'on doit avoir un sentiment d'humilité et de respect vis-à-vis de la grandeur de Dieu. Et c'est pas parce qu'on comprend pas quelque chose que c'est faux. Sinon, on devrait pas faire de maths. On peut ne pas comprendre quelque chose et que cette chose soit vraie en même temps. Et c'est le cas en ce qui concerne la Trinité. On peut comprendre certaines choses à propos de Dieu. Et le peu qu'on peut déjà comprendre est merveilleux et magnifique et transforme et bouleverse notre vie. Mais on pourra pas tout comprendre. Alors peut-être tu dis, mais c'est bien beau tous ces discours, mais à quoi ça sert dans ma vie? Est-ce que ça vaut vraiment la peine de creuser un peu ce sujet-là? Mais les amis, on est en train de parler de Dieu. Et c'est important de reconnaître Dieu tel qu'il se révèle.
Dieu s'est révélé dans la Bible en tant que Père, Fils et Saint-Esprit. La Trinité n'est pas une doctrine que les chrétiens ont inventée. Bien sûr que le mot Trinité ne se trouve pas dans la Bible, mais le concept est présent. On voit en lisant la Bible qu'il y a un seul Dieu, qui existe éternellement en trois personnes, Père, Fils et Saint-Esprit, dont l'un n'est pas plus Dieu que l'autre, qui sont tous les trois Dieu au sens fort du terme, de manière éternelle. Et donc les chrétiens ont choisi de parler de Trinité pour résumer ce concept-là. C'est comme ça que Dieu est. C'est comme ça.

Trinité, Dieu, le Père, le Fils et le Saint-Esprit est le thème de l'enseignement qui vient de passer, qui vous a été proposé. L'enseignement a permis de rappeler que la Trinité est l'un des fondements essentiels de la foi chrétienne. Elle signifie qu'il n'y a qu'un seul Dieu, mais que ce Dieu unique se manifeste en trois personnes distinctes, le Père, le Fils et le Saint-Esprit. Ces trois personnes sont égales en dignité, en puissance et en divinité, tout en demeurant un seul et même Dieu. Il a été expliqué que Dieu le Père est le créateur de l'univers et de toute vie. Il est à l'origine de tout ce qui existe et veille continuellement sur sa création. Dans son amour infini pour l'humanité, il a envoyé son Fils dans le monde pour sauver les hommes et les réconcilier avec lui. Dieu le Fils, Jésus-Christ, est la parole de Dieu faite chair. Par sa naissance, sa vie, son enseignement, sa mort sur la croix et sa résurrection, il a manifesté l'amour de Dieu pour les hommes. Jésus est venu révéler le Père et montrer le chemin du salut. À travers lui, les croyants apprennent à connaître Dieu et à vivre selon sa volonté. Le Saint-Esprit est la troisième personne de la Trinité. Il est le don de Dieu aux croyants. Il agit dans le cœur des hommes pour les guider, les éclairer, les sanctifier et leur donner la force nécessaire pour vivre leur foi. Le Saint-Esprit aide les chrétiens à comprendre la parole de Dieu, à prendre de bonnes décisions et à demeurer fidèles à l'Évangile. L'enseignement a également souligné que les trois personnes de la Trinité agissent toujours dans une parfaite unité. Le Père crée, le Fils sauve et le Saint-Esprit sanctifie. Mais tous participent ensemble à l'œuvre de Dieu pour l'humanité. Cette communion parfaite entre le Père, le Fils et le Saint-Esprit constitue un modèle d'amour, d'unité et de fraternité pour les croyants. Enfin, les participantes, voilà, tous nous sommes invités à approfondir nos relations avec chacune des personnes de la Trinité par la prière, la méditation de la parole de Dieu et la pratique des valeurs chrétiennes. Merci pour votre attention.

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Et voilà, fidèles auditeurs, prenons maintenant un instant de recueillement, disposons nos cœurs à vivre un moment de grâce avec notre Mère du Ciel, la Vierge Marie, à travers l'Angélus, juste après le top horaire.

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1: Il est 18h.
2: Dans quelques instants, nous rendons les honneurs à notre Mère du Ciel, la très sainte Vierge Marie, à travers l'Angélus.
3: L'ange du Seigneur apporta l'annonce à Marie.
4: Et elle conçut du Saint-Esprit.
5: Je vous salue, Marie, pleine de grâce, le Seigneur est avec vous. Vous êtes bénie entre toutes les femmes, et Jésus, le fruit de vos entrailles, est béni.
6: Sainte Marie, Mère de Dieu, priez pour nous, pauvres pécheurs, maintenant et à l'heure de notre mort. Amen.
3: Voici la servante du Seigneur.
4: Qu'il me soit fait selon votre parole.
5: Je vous salue, Marie, pleine de grâce, le Seigneur est avec vous. Vous êtes bénie entre toutes les femmes, et Jésus, le fruit de vos entrailles, est béni.
6: Sainte Marie, Mère de Dieu, priez pour nous, pauvres pécheurs, maintenant et à l'heure de notre mort. Amen.
3: Et le Verbe s'est fait chair,
4: et il a habité parmi nous.
5: Je vous salue, Marie, pleine de grâce, le Seigneur est avec vous. Vous êtes bénie entre toutes les femmes, et Jésus, le fruit de vos entrailles, est béni.
6: Sainte Marie, Mère de Dieu, priez pour nous, pauvres pécheurs, maintenant et à l'heure de notre mort. Amen.
3: Priez pour nous, Sainte Mère de Dieu,
4: afin que nous soyons rendus dignes des promesses du Christ.
3: Daigne, Seigneur, répandre ta grâce dans nos âmes, afin qu'ayant connu par le message de l'ange l'incarnation du Christ, ton Fils, nous arrivions par sa passion et par sa croix à la gloire de sa résurrection. Par le Christ, notre Seigneur. Amen.

Voilà, chers auditeurs, nous venons de vivre un magnifique moment de communion et de prière avec la Vierge Marie. Et parce que notre foi grandit aussi à travers les témoignages des saints, nous allons à présent découvrir la vie du Saint du jour avec Annie Zigap.

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1: Premier juin, Saint Justin. Justin naît dans une famille païenne, grecque ou romaine et très riche. Il entreprend de longues études littéraires puis, découvrant la philosophie, se lance dans une recherche inlassable de la vérité. Il fréquente les platoniciens ainsi que de nombreuses sectes philosophiques, stoïciennes, pythagoriciennes, mais ne trouve pas de réponse pleinement satisfaisante à ses questions. Un jour, un étrange vieillard rencontré sur la plage lui adresse ces paroles. « Prie avant tout pour que les portes de la lumière te soient ouvertes, parce que personne ne peut voir et comprendre si Dieu ne lui accorde pas de comprendre. » Justin lit alors un passage de l'Écriture sainte. Son âme s'embrase, comme touchée par un feu brûlant, tandis que son intelligence atteint un degré suprême de compréhension. À 30 ans, comblé par ce qu'il découvre de la foi chrétienne, il se convertit. Justin fonde une école de philosophie à Éphèse puis à Rome, où il dispense gratuitement un enseignement théologique et philosophique afin de montrer que chaque doctrine philosophique recèle une parcelle de la révélation chrétienne. Il écrit de nombreux ouvrages et raconte son itinéraire spirituel dans Dialogue avec Tryphon vers l'an 160. C'est alors que la persécution contre les chrétiens reprend avec force sous l'empereur Marc Aurèle. Dénoncé pour ses activités d'enseignement, Justin a le choix entre sacrifier aux dieux romains ou subir le martyre. Comme il refuse d'apostasier sa foi, il est condamné à mort. Il déclare à ses juges « Vous pouvez nous tuer, vous ne pouvez pas nous porter dommage. » Il est fouetté puis décapité avec 6 de ses compagnons. Le pape Benoît XVI résume ainsi le cheminement de Saint Justin. Au terme d'un long itinéraire philosophique de recherche de la vérité, il parvint à la foi chrétienne. Justin, ta quête de vérité t'a conduit jusqu'au Christ, lui qui nous dit « Je suis le chemin, la vérité et la vie ». Aide les hommes de bonne volonté à trouver ce chemin de vie et de bonheur.
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2: Nous venons de découvrir la vie inspirante de Saint Justin, véritable modèle de foi, d'humilité et d'amour de Dieu. Son témoignage de vie nous encourage à demeurer ferme dans notre foi, à rechercher la vérité et à servir Dieu avec fidélité. À l'occasion de sa fête, nous adressons nos vœux les plus chaleureux à toutes les personnes portant le prénom Justin. Une pensée particulière à Justin Assali, notre ébony fierté de la Radio Nationale Catholique. Nous lui souhaitons une excellente fête ainsi que de nombreuses grâces, bénédictions et réussites dans tous ses projets.

Nous vous faisons écouter une sélection mariale afin de vous permettre de vous préparer à la méditation du chapelet à partir de 19h. Que ces chants favorisent votre recueillement et votre communion dans la prière.

0: Sommaire de ce journal, retour sur la 129e assemblée plénière de la conférence des évêques catholiques de Côte d'Ivoire. Un communiqué final a sanctionné les travaux. Dans ce journal, quelques extraits de ce communiqué relatif à la situation sociopolitique du pays. Les maires honorés à la paroisse Sainte-Thérèse d'Avila de la cité du pôle pénitentiaire d'Abidjan ex-Maka dans le diocèse de Yopougon. C'était hier dimanche à l'occasion de la fête des maires. Nous en parlons dans quelques instants. Et puis, proclamation cet après-midi des résultats du CPE, le certificat d'études primaires élémentaires, session 2026. 85,76%, c'est le taux national d'admission contre 86,58% l'an dernier. En international, il est urgent d'être une église missionnaire pour la guérison de notre monde. Les mots du pape lors de son adresse ce matin aux membres des œuvres pontificales missionnaires réunis à Rome pour leur assemblée générale annuelle. Voilà pour l'essentiel de l'actualité. Merci de nous suivre et bienvenue.
1: Georges Pablo.
0: Mesdames et messieurs, bonsoir. Les travaux de la 129e assemblée plénière de la conférence des évêques catholiques de Côte d'Ivoire se sont achevés dimanche dernier par une messe solennelle qui a eu pour cadre la cathédrale Saint-Paul d'Abidjan-Plateau. Au cours de cette célébration, les évêques et archevêques de Côte d'Ivoire ont rendu public le fruit de leurs réflexions contenues dans un communiqué final lu par Mgr Joseph Aka Kakou, évêque du diocèse de Yamoussoukro. Et dans ce communiqué, l'épiscopat ivoirien s'est exprimé sur les avantages et inconvénients de l'intelligence artificielle pour notre pays.
2: La Côte d'Ivoire, comme toutes les nations africaines, découvre avec enthousiasme les possibilités immenses offertes par l'intelligence artificielle. Amélioration de l'éducation, modernisation des services publics, progrès médicaux, accès rapide à l'information, développement économique. Mais elles doivent aussi faire face aux risques réels de manipulation, de domination culturelle, d'appauvrissement relationnel, de dépendance aux écrans, de confusion entre le vrai et le faux, de déshumanisation et d'exclusion sociale.
0: Toujours au plan sociopolitique, les évêques et archevêques ivoiriens, au cours de leurs travaux, ont pris quatre actes de la dissolution de la CEI, la Commission électorale indépendante. Cependant, les évêques ont émis le vœu que le futur dispositif électoral ne soit pas politisé et soit à même de garantir des élections libres, transparentes et inclusives.
2: En ces temps où le pays qui aspire à la paix, à la réconciliation véritable et au développement humain intégral peine encore, après tant d'années, à retrouver sa totale sérénité et à rassembler tous ses enfants, les évêques catholiques de Côte d'Ivoire prennent acte de la décision du gouvernement de dissoudre la commission électorale indépendante dans la perspective de la mise en place d'un nouveau mécanisme de gestion des élections en Côte d'Ivoire. Il salue cette initiative que les autorités présentent comme une réponse aux préoccupations exprimées par plusieurs acteurs de la vie sociopolitique nationale. Les évêques encouragent le gouvernement à poursuivre cette dynamique de réforme dans un esprit d'écoute, de dialogue et de concertation avec l'ensemble des forces vives de la nation, tout en félicitant le gouvernement pour cette volonté de renforcer le climat de confiance autour du processus électoral. Les évêques expriment le vœu que le futur dispositif ne soit plus politisé et contribue effectivement à rassurer davantage les acteurs politiques, à consolider la confiance des citoyens dans les institutions de la République et à garantir des élections transparentes, justes, inclusives et apaisées.
0: Pour les évêques ivoiriens, l'État et l'Église sont au service de la population et ces deux entités sont appelées à construire la paix, la justice et la fraternité pour le bien-être de ces populations.
2: L'État et l'Église, chacun dans son domaine, aspirent à servir le même peuple. Pour sa part, l'Église reste disponible à apporter son soutien partout où l'on sollicite son expertise. Ensemble, l'État et l'Église peuvent bâtir, au bénéfice de la Côte d'Ivoire, terre d'espérance, la justice, la paix, la fraternité et la cohésion sociale, pourvu qu'en cours de chemin, aucun ne perde de vue l'objectif qui est le bonheur intégral du peuple et de tout le peuple.
3: Voilà, vous venez d'écouter quelques extraits du communiqué final de la 129e Assemblée plénière de la Conférence des évêques catholiques de Côte d'Ivoire, lu par Mgr Joseph Aka Kakou, évêque du diocèse de Yamoussoukro, extrait relatif à la situation socio-politique du pays. Vous écoutez le journal, nous marquons 18h, passé de 36 minutes.
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3: Autre articulation de ce journal, le monde entier a célébré hier dimanche les mères, célébration qui a coïncidé avec la solennité de la Sainte Trinité, l'occasion pour les enfants de rendre hommage à leur mère et de lui montrer combien elle est importante à leurs yeux. À la paroisse Sainte-Thérèse d'Avila de la cité du pôle pénitentiaire d'Abidjan ex-Marca, dans le diocèse du Pougon, cette fête n'est pas passée inaperçue. Les mères de cette paroisse ont été honorées lors de la messe dominicale présidée par le père Georges Yoboué pour le curé en mettant en lumière les maires de la paroisse, c'est célébrer la vie. Le père Georges Yoboué au terme de la messe.
5: Nous avons célébré la solennité de la Sainte Trinité qui nous révèle l'amour de Dieu pour toute la création. Et en même temps, en célébrant la Sainte Trinité aujourd'hui, dans le monde entier, nous célébrons nos mamans. Donc, au cours de cette célébration, nous avons honoré les femmes, les mères de notre paroisse qui font beaucoup, qui sont engagées, qui sont présentes et qui soutiennent l'Église. En honorant ces femmes, nous venons ici mettre en lumière la valeur de la dignité de la femme. Et justement, en mettant en valeur cette dignité, nous voyons que les femmes et les mères sont impliquées dans la vie même de nos familles et sont impliquées dans la vie de nos églises. En les honorant, nous honorons et nous célébrons la vie.
3: Le père Georges Yoboué, curé de la paroisse Sainte-Thérèse d'Avila de la cité du pôle pénitentiaire d'Abidjan, ex-Macam, une reconnaissance qui réjouit les maires de cette communauté paroissiale. Cécile Quadio, la présidente paroissiale de l'AFEC, l'association des femmes de l'église catholique, a profité de l'occasion pour exhorter les maires à toujours puiser leur force dans la prière et dans les vertus de la Vierge Marie.
6: Cette fête est pour nous une occasion de reconnaître la valeur, la dignité et le rôle irremplaçable de la femme dans la famille, dans l'église et dans la société. En tant que mère, épouse, sœur et éducatrice, nous constituons un pilier essentiel de nos foyers et de notre communauté chrétienne. Par notre amour, notre foi, nos conseils, nos sacrifices et nos prières, nous contribuons chaque jour à l'éducation des enfants, à l'unité des familles et au rayonnement de notre paroisse. Oui, la mère occupe une place unique dans la famille et dans la société. Son dévouement, sa patience et son courage méritent d'être reconnus, célébrés et honorés à leur juste valeur. En tant que chrétienne, nous trouvons notre plus bel exemple dans la Vierge Marie. Par son humilité, sa foi et son abandon à la volonté de Dieu, elle demeure pour nous un modèle de femme, d'épouse et de mère. À travers elle, nous comprenons que la mission de la femme est noble et précieuse aux yeux de Dieu. Chère sœur en Christ, chère mère, seul Dieu qui nous a donné la grâce de la féminité et de la maternité saura toujours nous accorder les forces physiques et spirituelles ainsi que les moyens nécessaires pour accomplir notre mission avec amour et fidélité.
3: Et il est bon de noter que plusieurs maires de la paroisse Sainte-Thérèse d'Avila de la cité du pôle pénitentiaire d'Abidjan, ex-Maka, ont reçu des présents pour leur dévouement et engagement au sein de la paroisse. Éducation à présent, proclamation cet après-midi dans les établissements scolaires et dans les IEP des résultats du CEPE, le certificat d'études primaires élémentaires session 2026. La direction des examens et concours a annoncé un taux d'admission de 85,76% contre 86,58% l'an dernier, soit une légère baisse de 0,82 points. L'information donnée ce matin dans les locaux de la DECO par Kadidiata Diara Badji, la directrice des examens et concours qu'on écoute.
6: Les résultats du CPE session 2026 s'établissent comme suit. Sur 597 171 candidats ayant effectivement composé, 512 106 candidats ont obtenu un total de 85 et plus, soit un taux national d'admission de 85,76%. Comparativement à la session 2025 qui était de 86,58%, l'on note une légère baisse de 0,82 points. Malgré cette régression, les performances restent satisfaisantes et témoignent du niveau appréciable de notre système éducatif. Sous la perspective du genre, ces résultats donnent ce qui suit. Pour les filles, sur 298 135 candidates ayant effectivement composé, 257 976 sont admises avec un taux de réussite de 86,53%. En ce qui concerne les garçons, sur 299 036 candidats ayant effectivement composé, 254 130 sont admis, soit un taux de réussite de 84,98%.
3: Et ces résultats sont également disponibles en ligne sur le site de la DECO. La période de réclamation, quant à elle, débute demain mardi 2 juin et ce jusqu'au lundi 8 juin 2026 dans les secrétariats des centres de composition. L'opération est entièrement gratuite. Et l'école primaire catholique Notre-Dame de la Paix d'Audienné s'est illustrée de fort belle manière à l'issue de la proclamation des résultats du certificat d'études primaires élémentaires CPE. Et l'établissement a présenté 46 candidats à cet examen national. Tous les candidats ont été déclarés admis, réalisant ainsi un taux exceptionnel de réussite de 100%. Cette performance remarquable témoigne de la qualité de l'encadrement pédagogique assuré par l'équipe éducative, de l'engagement des élèves ainsi que du soutien constant des parents d'élèves. Elle vient également confirmer les efforts consentis par l'éducation catholique du diocèse d'Audienné en faveur de l'excellence académique et de la formation intégrale des parents. Et à la proclamation des résultats cet après-midi, les élèves ont laissé éclater leur joie. Je vous propose quelques réactions recueillies pour nous par Martial Diarasouba, notre correspondant sur place à Audienné.
7: Abou Amoni Marie Ariel, Notre-Dame de la Paix 1 d'Audienné. J'ai beaucoup étudié afin d'avoir mon CP. Je suis contente de partir au collège pour réussir.
8: Sanogo Amin Ryan, Notre-Dame de la Paix 1. Je suis admis. Ils sont très heureux. Je suis heureux pour mes autres camarades qui ont eu et qui vont venir en 6e avec moi. On a fait 100%. Bravo. Et qu'on continue comme ça.
9: De Yasmine Lumière, école catholique NP2 d'Audienné. Vous êtes bien. Nous avons fait 100%. Je me sens content. Je me sens bien. Je suis très heureuse. Je me suis bien préparée. J'ai étudié les anciens livres de ma grande sœur.
3: Regard sur l'actualité à l'international, le pape Léon XIV au scout et guide, que l'évangile soit votre guide. Ce lundi 1er juin, le pape Léon XIV a reçu en audience près de 3000 membres de l'association italienne des guides et scouts catholiques d'Europe dans la salle Paul VI dans le cadre des célébrations de leur 50e anniversaire. Partant du symbolisme du chiffre 50, il leur a souhaité une nouvelle Pentecôte et les a exhortés à construire une Europe des peuples unis par les valeurs les plus élevées de l'humanisme chrétien, fondé sur la parole de Dieu et la pédagogie du fondateur Baden-Powell. Il est urgent d'être une église missionnaire pour la guérison de notre monde. Le pape s'est adressé aux membres des œuvres pontificales missionnaires participant à leur assemblée générale annuelle ce lundi 1er juin à Rome. En cette année de multiples anniversaires d'œuvres missionnaires, le pape Léon XIV a salué leur travail sur tous les terrains et les a encouragés à poursuivre leur mission avec une joie et un zèle à renouveler. Voilà, 18h passées de 44 minutes, 19 secondes, c'est la fin de cette session du soir. Merci de l'avoir suivi.

Voilà, fidèles auditeurs, après le journal présenté par Georges Cablon, dans quelques instants, nous méditerons ensemble les mystères joyeux de la vie de notre Seigneur Jésus-Christ dans l'émission Prions avec Marie, avec la Légion de Marie. Nous vous donnons à présent le programme de la soirée. À 21h, une émission au cœur de la cité avec Philippe Barrault vous sera proposée. À 23h, la rediffusion de la libre antenne avec Agathe Denis aussi vous sera présentée. Voilà. À partir de 20h, la Sainte Trinité, cet enseignement qui nous a fait du bien tout à l'heure, vous sera aussi présenté et soyez donc à l'écoute. À 1h20 du matin, cet enseignement sur le thème « Comment l'amour peut-il nous conduire » avec le Père Patrice Sialou-Konan. Voilà, je pense que c'est ça, hein. Patrice Sialou-Konan vous sera aussi présenté. Et ne ratez pas votre rendez-vous de 5h01, l'enseignement du matin. Voilà, chers auditeurs, c'est ainsi que prend fin ce bon moment passé avec vous cet après-midi de la RNC passée en votre compagnie. Merci infiniment pour votre fidélité, votre confiance et votre communion de prière avec nous. Merci à Axel Konan qui a tenu les manettes techniques de ce temps d'antenne. Ce fut un réel bonheur de partager ces précieux instants en votre compagnie. Je vous souhaite une excellente suite de programmes sur la Radio Nationale Catholique, la Voix de l'Évangile. Prenez grand soin de vous et de vos proches et je vous donne rendez-vous demain pour une nouvelle édition du 10 à 14 de la RNC. Que le Seigneur vous bénisse abondamment, qu'il vous accorde sa paix, sa joie et sa grâce infinie. À demain.

auditeurs et auditrices de la Radio Nationale Catholique, nous méditons aujourd'hui les mystères joyeux de la vie de notre Seigneur Jésus-Christ avec la Légion de Marie. À présent, les intentions. Action de grâce. Madame Konga Hélène rend grâce à Dieu pour tous les bienfaits pour sa famille. Aide, assistance et protection. Dibi Patricia prie pour la restauration de son foyer, que l'Éternel lui accorde une joie parfaite, l'entente et la paix par l'intercession de Notre-Dame des Victoires. Aide, assistance, protection et guérison pour maman Dibi Juliette par l'intercession de Notre-Dame de Lourdes, santé des malades. L'entreprise ETS HDA Foncier et Immobilier remercie le Seigneur pour ses bienfaits reçus. Elle lui confie l'ensemble de son personnel, ses partenaires, ses collaborateurs, ainsi que leurs différentes familles pour santé, protection et assistance. Elle demande les moyens financiers, l'obtention de tous ses documents administratifs et le bon aboutissement de tous ses projets par l'intercession de Notre-Dame du Rosaire. Madame Liguerut Né Nguesson Coco confie au Seigneur sa santé, la réussite de ses enfants à tout niveau et qu'il fortifie leur foi. Elle lui confie également ses projets de lotissement et de construction. Maureen et Bethel rendent grâce au Seigneur pour ses innombrables bienfaits et lui demandent aide, assistance et protection dans tous les domaines de leur vie et leur mariage par l'intercession de notre Maman du Ciel, Notre-Dame des Victoires et de Saint-Joseph. La SRLDS 4 Travaux et Services rend grâce au Seigneur pour la vie de la société et lui confie son personnel, ses dirigeants ainsi que le bon déroulement de l'année 2026 que par l'intercession de la Vierge Marie, la société continue son ascension et atteigne ses objectifs. La SRL Exigence Travaux rend grâce au Seigneur pour la vie de la société et confie par l'intercession de la Vierge Marie, ses travaux de lotissement et d'immatriculation de sa parcelle. L'Association des parents des prêtres religieux, religieuses et grands séminaristes du diocèse de Yopougon prie pour tous les consacrés afin que le Seigneur leur accorde sanctification, santé, paix et joie par l'intercession de la Sainte Famille de Nazareth. Une auditrice confie par l'intercession de la très sainte Vierge Marie, son fils, en classe d'examen, que le Saint-Esprit veille sur lui. Aide, assistance, protection pour le bon déroulement de l'année scolaire 2025-2026 de leurs enfants, Emmanuela Erine et en particulier la réussite à l'examen du CEPE et de l'entrée au 6e de Koulibaly Liran. Elle lui confie la composition, la correction et les résultats demandés par la famille lui. Une fille à Marie confie au Seigneur les examens de fin d'année de ses enfants, que Dieu leur accorde succès par l'intercession de Notre-Dame des Victoires. Le Seigneur a donné, le Seigneur a repris, que son saint nom soit béni. Repos de l'âme de maman Saramatou Diagne, que Jésus miséricordieux ait pitié de son âme et la reçoive dans sa félicité céleste. 11 juin 2024, 11 juin 2026, voilà 2 ans que notre regrettée et fille Adjoa Paul Brigitte a été rappelée à Dieu. Ses frères et sœurs prient pour le repos éternel de son âme. La RNC prie pour le repos en Dieu de Yvonne Taou, ex-animatrice, que Dieu l'accueille dans son royaume céleste. Tout le personnel de la Radio Nationale Catholique prie pour le repos éternel du Saint-Père, le Pape François, du haut du ciel, qu'il intercède et prie pour l'Église universelle qui l'a servi avec zèle et dévouement. Prions pour le repos en Dieu de Kra Kwame Etienne, Yao Ao Juliette et les défunts de la famille Akra Yao Marcel. Sibaï Jenny prie pour le repos en Dieu de Sibaï Guy Roland Hervé, ainsi que pour tous les défunts de la famille paternelle et maternelle. Monsieur Kwasi Yao Raphaël et Madame Né Kwadjo Amalan Antoinette prient le Seigneur pour le repos de l'âme de leur fils Kwasi Yao Guy Stéphane Harold, qu'il lui accorde sa miséricorde. Prions pour le repos en Dieu de Zegabudi Lissus Dago, que son âme repose en paix et que Dieu l'accueille auprès de lui, demandé par ses enfants. Prions pour le repos en Dieu de Grâce Tano, que Dieu lui accorde sa miséricorde et l'accueille auprès de lui par l'intercession de Notre-Dame de Montligion. La Radio Nationale Catholique prie pour le repos éternel de tous ses auditeurs et bienfaiteurs décédés, que le Seigneur les prenne en pitié et leur accorde le repos éternel. Par l'intercession de Notre-Dame de Montligion, la Radio Nationale Catholique prie pour le repos éternel de tous ses agents décédés. Voici, Seigneur, les intentions que nous faisons monter jusqu'à toi, daigne les exaucer.

0: Vierge Marie, a souffert sous Ponce Pilate, a été crucifié, est mort, a été enseveli, est descendu aux enfers, le troisième jour, est ressuscité des morts, est monté aux cieux, est assis à la droite de Dieu le Père Tout-Puissant, d'où il viendra juger les vivants et les morts. Je crois à l'Esprit Saint, à la Sainte Église catholique, à la communion des saints, à la rémission des péchés, à la résurrection de la chair, à la vie éternelle. Amen.
1: Notre Père qui es aux cieux, que ton nom soit sanctifié, que ton règne vienne, que ta volonté soit faite sur la terre comme au ciel.
0: Donne-nous aujourd'hui notre pain de ce jour. Pardonne-nous nos offenses, comme nous pardonnons aussi à ceux qui nous ont offensés. Et ne nous laisse pas rentrer en tentation, mais délivre-nous du mal. Amen.
1: Je vous salue Marie, pleine de grâce. Le Seigneur est avec vous. Vous êtes bénie entre toutes les femmes. Jésus, le fruit de vos entrailles, est béni.
0: Sainte Marie, Mère de Dieu, priez pour nous pauvres pécheurs, maintenant et à l'heure de notre mort. Amen.
1: Je vous salue Marie, pleine de grâce. Le Seigneur est avec vous. Vous êtes bénie entre toutes les femmes. Jésus, le fruit de vos entrailles, est béni.
0: Sainte Marie, Mère de Dieu, priez pour nous pauvres pécheurs, maintenant et à l'heure de notre mort. Amen.
1: Je vous salue Marie, pleine de grâce. Le Seigneur est avec vous. Vous êtes bénie entre toutes les femmes. Jésus, le fruit de vos entrailles, est béni.
0: Sainte Marie, Mère de Dieu, priez pour nous pauvres pécheurs, maintenant et à l'heure de notre mort. Amen.
1: Gloire au Père et au Fils et au Saint-Esprit.
0: Ô Dieu qui es, qui était et qui vient, pour les siècles des siècles. Amen.
2: Premier mystère joyeux, l'Annonciation. Fruit du mystère, l'humilité. Dieu résiste aux orgueilleux, mais il donne sa grâce aux humbles. L'ange Gabriel salue Marie, tout en lui annonçant que sous l'action de l'Esprit Saint, elle enfantera un fils qu'elle appellera Jésus. Par humilité, Marie s'incline. Ô Marie pleine de grâce, obtiens-nous cette humilité et cet amour si profond et inlassable qui te rendit mère de Dieu. Prions pour ceux ou celles que Dieu appelle à son service et qu'ils soient dociles à l'Esprit Saint. Prions pour ceux qui souffrent, qu'ils reconnaissent en leur vie la présence de Dieu. Prions pour que chacun de nous soit disponible pour accueillir Jésus, pour accomplir toujours la volonté de Dieu. Notre Père qui es aux cieux, que ton nom soit sanctifié, que ton règne vienne, que ta volonté soit faite sur la terre comme au ciel.
0: Donne-nous aujourd'hui notre pain de ce jour. Pardonne nos offenses, comme nous pardonnons aussi à ceux qui nous ont offensés. Et ne nous laisse pas rentrer en tentation, mais délivre-nous du mal. Amen.
2: Je vous salue Marie, pleine de grâce, le Seigneur est avec vous. Vous êtes bénie entre toutes les femmes et Jésus, le fruit de vos entrailles, est béni.
0: Sainte Marie, Mère de Dieu, priez pour nous pauvres pécheurs, maintenant et à l'heure de notre mort. Amen.
2: Je vous salue Marie, pleine de grâce, le Seigneur est avec vous. Vous êtes bénie entre toutes les femmes et Jésus, le fruit de vos entrailles, est béni.
0: Sainte Marie, Mère de Dieu, priez pour nous pauvres pécheurs, maintenant et à l'heure de notre mort. Amen.
2: Je vous salue Marie, pleine de grâce, le Seigneur est avec vous. Vous êtes bénie entre toutes les femmes et Jésus, le fruit de vos entrailles est béni.
0: Sainte Marie, Mère de Dieu, priez pour nous pauvres pécheurs, maintenant et à l'heure de notre mort. Amen.
2: Je vous salue Marie, pleine de grâce, le Seigneur est avec vous. Vous êtes bénie entre toutes les femmes et Jésus, le fruit de vos entrailles est béni.
0: Sainte Marie, Mère de Dieu, priez pour nous pauvres pécheurs, maintenant et à l'heure de notre mort. Amen.
2: Je vous salue Marie, pleine de grâce, le Seigneur est avec vous. Vous êtes bénie entre toutes les femmes et Jésus, le fruit de vos entrailles est béni.
0: Sainte Marie, Mère de Dieu, priez pour nous pauvres pécheurs, maintenant et à l'heure de notre mort. Amen.
2: Je vous salue Marie, pleine de grâce, le Seigneur est avec vous. Vous êtes bénie entre toutes les femmes et Jésus, le fruit de vos entrailles est béni.
0: Sainte Marie, Mère de Dieu, priez pour nous pauvres pécheurs, maintenant et à l'heure de notre mort. Amen.
2: Je vous salue Marie, pleine de grâce, le Seigneur est avec vous. Vous êtes bénie entre toutes les femmes et Jésus, le fruit de vos entrailles est béni.
0: Sainte Marie, Mère de Dieu, priez pour nous pauvres pécheurs, maintenant et à l'heure de notre mort. Amen.
2: Je vous salue Marie, pleine de grâce, le Seigneur est avec vous. Vous êtes bénie entre toutes les femmes et Jésus, le fruit de vos entrailles est béni.
0: Sainte Marie, Mère de Dieu, priez pour nous pauvres pécheurs, maintenant et à l'heure de notre mort. Amen.
2: Je vous salue Marie, pleine de grâce, le Seigneur est avec vous. Vous êtes bénie entre toutes les femmes et Jésus, le fruit de vos entrailles est béni.
0: Sainte Marie, Mère de Dieu, priez pour nous pauvres pécheurs, maintenant et à l'heure de notre mort. Amen.
2: Je vous salue Marie, pleine de grâce, le Seigneur est avec vous. Vous êtes bénie entre toutes les femmes et Jésus, le fruit de vos entrailles est béni.
0: Sainte Marie, Mère de Dieu, priez pour nous pauvres pécheurs, maintenant et à l'heure de notre mort. Amen.
2: Gloire au Père, et au Fils, et au Saint-Esprit.
0: Ô Dieu qui est, qui était et qui vient, pour les siècles et les siècles. Amen.
2: Ô Marie conçue sans péché,
0: priez pour nous qui avons recours à vous.
2: Ô Marie conçue sans péché,
0: priez pour nous qui avons recours à vous.
2: Ô Marie conçue sans péché,
0: priez pour nous qui avons recours à vous.
3: Deuxième mystère joyeux, la visitation. Fruit du mystère, la charité, l'amour du prochain. Petits enfants, n'aimons ni de mots, ni de langue, mais en acte et en vérité. Ayant appris que sa cousine Élisabeth est enceinte, Marie se rend chez elle, en hâte se met à son service et partage avec elle la grâce de l'Esprit Saint qu'elle a reçue, et cela par amour du prochain. Ô Marie, Vierge de la Visitation, donne-nous cette bonté du cœur qui nous aidera à conquérir les âmes à l'amour divin. Prions pour une plus grande charité envers nos frères et sœurs. Prions pour les femmes qui ne peuvent pas avoir d'enfants et les jeunes mamans. Prions pour que Marie nous aide à remercier Dieu et à le louer toute notre vie. Notre Père qui es aux cieux, que ton nom soit sanctifié, que ton règne vienne, que ta volonté soit faite sur la terre comme au ciel.
0: Donne-nous aujourd'hui notre pain de ce jour.

0: Je vous salue Marie, pleine de grâce. Le Seigneur est avec vous. Vous êtes bénie entre toutes les femmes, et Jésus, le fruit de vos entrailles, est béni.
1: Sainte Marie, Mère de Dieu, priez pour nous pauvres pécheurs, maintenant et à l'heure de notre mort. Amen.
0: Je vous salue Marie, pleine de grâce. Le Seigneur est avec vous. Vous êtes bénie entre toutes les femmes, et Jésus, le fruit de vos entrailles, est béni.
1: Sainte Marie, Mère de Dieu, priez pour nous pauvres pécheurs, maintenant et à l'heure de notre mort. Amen.
0: Je vous salue Marie, pleine de grâce. Le Seigneur est avec vous. Vous êtes bénie entre toutes les femmes, et Jésus, le fruit de vos entrailles, est béni.
1: Sainte Marie, Mère de Dieu, priez pour nous pauvres pécheurs, maintenant et à l'heure de notre mort. Amen.
0: Je vous salue Marie, pleine de grâce. Le Seigneur est avec vous. Vous êtes bénie entre toutes les femmes, et Jésus, le fruit de vos entrailles, est béni.
1: Sainte Marie, Mère de Dieu, priez pour nous pauvres pécheurs, maintenant et à l'heure de notre mort. Amen.
0: Je vous salue Marie, pleine de grâce. Le Seigneur est avec vous. Vous êtes bénie entre toutes les femmes, et Jésus, le fruit de vos entrailles, est béni.
1: Sainte Marie, Mère de Dieu, priez pour nous pauvres pécheurs, maintenant et à l'heure de notre mort. Amen.
0: Je vous salue Marie, pleine de grâce. Le Seigneur est avec vous. Vous êtes bénie entre toutes les femmes, et Jésus, le fruit de vos entrailles, est béni.
1: Sainte Marie, Mère de Dieu, priez pour nous pauvres pécheurs, maintenant et à l'heure de notre mort. Amen.
0: Je vous salue Marie, pleine de grâce. Le Seigneur est avec vous. Vous êtes bénie entre toutes les femmes, et Jésus, le fruit de vos entrailles, est béni.
1: Sainte Marie, Mère de Dieu, priez pour nous pauvres pécheurs, maintenant et à l'heure de notre mort. Amen.
0: Je vous salue Marie, pleine de grâce. Le Seigneur est avec vous. Vous êtes bénie entre toutes les femmes, et Jésus, le fruit de vos entrailles, est béni.
1: Sainte

0: siècle. Amen.
1: Ô Marie conçue sans péché,
0: priez pour nous qui avons recours à vous.
1: Ô Marie conçue sans péché,
0: priez pour nous qui avons recours à vous.
1: Ô Marie conçue sans péché,
0: priez pour nous qui avons recours à vous.
2: Troisième mystère joyeux, la nativité. Fruit du mystère, l'esprit de pauvreté. Heureux les pauvres de cœur, le royaume des cieux est à eux. L'ange annonce la bonne nouvelle aux bergers. Le Sauveur est né, le Fils de Dieu est couché dans une mangeoire. Marie, mère aimante, médite en son cœur. Ô Marie divine, remplis nos cœurs de tendresse pour tout fils bien-aimé. Donnez-nous la paix promise aux hommes de bonne volonté et aide-nous à la transmettre à tous ceux que tu nous confies. Prions pour que tous nos enfants se laissent toucher par l'amour de Dieu. Prions pour les pauvres qui découvrent que Dieu a voulu être leur frère. Prions pour la paix dans le monde et prions particulièrement pour la Côte d'Ivoire. Notre Père qui es aux cieux, que ton nom soit sanctifié, que ton règne vienne, que ta volonté soit faite sur la terre comme au ciel.
0: Donne-nous aujourd'hui notre pain de ce jour. Pardonne-nous nos

0: vous salue Marie, pleine de grâce. Le Seigneur est avec vous. Vous êtes bénie entre toutes les femmes. Et Jésus, le fruit de vos entrailles, est béni.
1: Sainte Marie, Mère de Dieu, priez pour nous pauvres pécheurs, maintenant et à l'heure de notre mort. Amen.
0: Je vous salue Marie, pleine de grâce. Le Seigneur est avec vous. Vous êtes bénie entre toutes les femmes. Et Jésus, le fruit de vos entrailles, est béni.
1: Sainte Marie, Mère de Dieu, priez pour nous pauvres pécheurs.

0: Je vous salue, Marie pleine de grâce. Le Seigneur est avec vous. Vous êtes bénie en toutes les femmes. Et Jésus, le fruit de vos entrailles, est béni.
1: Sainte Marie, Mère de Dieu, priez pour nous pauvres pécheurs, maintenant et à l'heure de notre mort. Amen.
0: Je vous salue, Marie pleine de grâce. Le Seigneur est avec vous. Vous êtes bénie en toutes les femmes. Et Jésus, le fruit de vos entrailles,

0: Marie, pleine de grâce, le Seigneur est avec vous. Vous êtes bénie en toutes les femmes. Et Jésus, le fruit de vos entrailles, est béni.
1: Sainte Marie, Mère de Dieu, priez pour nous pauvres pécheurs, maintenant et à l'heure de notre mort. Amen.
0: Je vous salue, Marie, pleine de grâce. Le Seigneur est avec vous. Vous êtes bénie en toutes les femmes. Et Jésus, le fruit de vos entrailles, est béni.
1: Sainte Marie, Mère de Dieu, priez pour nous pauvres pécheurs, maintenant et à l'heure de notre mort. Amen.
0: Je vous salue, Marie, pleine de grâce. Le Seigneur est avec vous. Vous êtes bénie en toutes les femmes. Et Jésus, le fruit de vos entrailles,

0: Salut Marie, pleine de grâce. Le Seigneur est avec vous. Vous êtes bénie en toutes les femmes. Et Jésus, le fruit de vos entrailles est béni.
1: Sainte Marie, Mère de Dieu, priez pour nous pauvres pécheurs, maintenant et à l'heure de notre mort. Amen.
0: Je vous salue Marie, pleine de grâce. Le Seigneur est avec vous. Vous êtes bénie en toutes les femmes. Et Jésus, le fruit de vos entrailles est béni.

0: Amen.
1: Ô Marie conçue sans péché.
0: Priez pour nous qui avons recours à vous.
1: Ô Marie conçue sans péché.
0: Priez pour nous qui avons recours à vous.
1: Ô Marie conçue sans péché.
0: Priez pour nous qui avons recours à vous.
2: Quatrième mystère joyeux. La présentation de Jésus au temple. Fruit du mystère, l'obéissance, la pureté. Fuyez l'impureté. 1 Corinthiens chapitre 5, verset 18. Le temple de Dieu est sacré. C'est vous. 1 Corinthiens chapitre 3, verset 17. Siméon, heureux de voir l'enfant Jésus, rend grâce à Dieu. À Marie, il dit une prophétie. Marie, modèle de pureté, dans ton offrande de Jésus au temple, offre-nous tout entier à Dieu en acte de parfaite obéissance et de docilité du cœur pour que nous puissions être à notre tour des oasis de pureté et de paix. Prions pour les vocations sacerdotales et religieuses. Prions pour le clergé ivoirien. Prions pour les parents qui souffrent à cause de leurs enfants. Notre Père qui es aux cieux, que ton nom soit sanctifié, que ton règne vienne, que ta volonté soit faite sur la terre comme au ciel.
0: Donne-nous aujourd'hui notre pain de ce jour. Pardonne-nous nos offenses, comme nous pardonnons aussi à ceux qui nous ont offensés. Et ne nous laisse pas entrer en tentation, mais délivre-nous du mal. Amen.
2: Je vous salue Marie, pleine de grâce. Le Seigneur est avec vous. Vous êtes bénie entre toutes les femmes, et Jésus, le fruit de vos entrailles, est béni.
0: Sainte Marie, Mère de Dieu, priez pour nous pauvres pécheurs, maintenant et à l'heure de notre mort. Amen.
2: Je vous salue Marie, pleine de grâce. Le Seigneur est avec vous. Vous êtes bénie entre toutes les femmes, et Jésus, le fruit de vos entrailles, est béni.
0: Sainte Marie, Mère de Dieu, priez pour nous pauvres pécheurs, maintenant et à l'heure de notre mort. Amen.
2: Je vous salue Marie, pleine de grâce. Le Seigneur est avec vous. Vous êtes bénie entre toutes les femmes, et Jésus, le fruit de vos entrailles, est béni.
0: Sainte Marie, Mère de Dieu, priez pour nous pauvres pécheurs, maintenant et à l'heure de notre mort. Amen.
2: Je vous salue Marie, pleine de grâce. Le Seigneur est avec vous. Vous êtes bénie entre toutes les femmes. Et Jésus, le fruit de vos entrailles, est béni.
0: Sainte Marie, Mère de Dieu, priez pour nous pauvres pécheurs, maintenant et à l'heure de notre mort. Amen.
2: Je vous salue Marie, pleine de grâce. Le Seigneur est avec vous. Vous êtes bénie entre toutes les femmes, et Jésus, le fruit de vos entrailles, est béni.
0: Sainte Marie, Mère de Dieu, priez pour nous pauvres pécheurs, maintenant et à l'heure de notre mort. Amen.
2: Je vous salue Marie, pleine de grâce. Le Seigneur est avec vous. Vous êtes bénie entre toutes les femmes, et Jésus, le fruit de vos entrailles, est béni.
0: Sainte Marie, Mère de Dieu, priez pour nous pauvres pécheurs, maintenant et à l'heure de notre mort. Amen.
2: Je vous salue Marie, pleine de grâce. Le Seigneur est avec vous. Vous êtes bénie entre toutes les femmes, et Jésus, le fruit de vos entrailles, est béni.
0: Sainte Marie, Mère de Dieu, priez pour nous pauvres pécheurs, maintenant et à l'heure de notre mort. Amen.
2: Je vous salue Marie, pleine de grâce. Le Seigneur est avec vous. Vous êtes bénie entre toutes les femmes, et Jésus, le fruit de vos entrailles, est béni.
0: Sainte Marie, Mère de Dieu, priez pour nous pauvres pécheurs, maintenant et à l'heure de notre mort. Amen.
2: Je vous salue Marie, pleine de grâce. Le Seigneur est avec vous. Vous êtes bénie entre toutes les femmes, et Jésus, le fruit de vos entrailles, est béni.
0: Sainte Marie, Mère de Dieu, priez pour nous pauvres pécheurs, maintenant et à l'heure de notre mort. Amen.
2: Je vous salue Marie, pleine de grâce. Le Seigneur est avec vous. Vous êtes bénie entre toutes les femmes, et Jésus, le fruit de vos entrailles, est béni.
0: Sainte Marie, Mère de Dieu, priez pour nous pauvres pécheurs, maintenant et à l'heure de notre mort. Amen.
2: Gloire au Père, et au Fils, et au Saint-Esprit.
0: Ô Dieu qui est, qui était et qui vient, pour les siècles et les siècles. Amen.
2: Ô Marie conçue sans péché,
0: priez pour nous qui avons recours à vous.
2: Ô Marie conçue sans péché,
0: priez pour nous qui avons recours à vous.
2: Ô Marie conçue sans péché,
0: priez pour nous qui avons recours à vous.
3: Cinquième mystère joyeux, le recouvrement de Jésus au temple. Fruit du mystère, la recherche de Dieu en toutes choses. Tenez-vous sur vos gardes. Veillez donc et priez en tout le temps. Luc chapitre 21, versets 34 à 36. Pourquoi me cherchez-vous? Ne savez-vous pas que je dois être dans la maison de mon Père? Voici la réponse que Jésus donna à sa mère à propos de son absence auprès d'elle et Joseph. Lorsqu'ils le trouvèrent au milieu, assis au milieu des maîtres, à les écouter et les interroger dans le temple, mais obéissant et soumis qu'il est, il revient avec eux à Nazareth. Ô Marie, mère attentive, fais que nous conservions Jésus dans nos cœurs et aide-nous à le rechercher et à le faire grandir dans le cœur de ceux que tu mets sur notre route. Prions pour que les désespérés mettent leur confiance dans le Seigneur. Prions pour que chacun de nous n'arrête jamais de chercher Jésus, qu'il puisse se trouver dans l'humilité et le détachement. Notre Père qui es aux cieux, que ton nom soit sanctifié, que ton règne vienne, que ta volonté soit faite sur la terre comme au ciel.
0: Donne-nous aujourd'hui notre pain de ce jour. Pardonne-nous nos offenses, comme nous pardonnons aussi à ceux qui nous ont offensés. Et ne nous laisse pas rentrer en tentation, mais délivre-nous du mal. Amen.
3: Je vous salue Marie, pleine de grâce. Le Seigneur est avec vous. Vous êtes bénie entre toutes les femmes. Jésus, le fruit de vos entrailles, est béni.
0: Sainte Marie, Mère de Dieu, priez pour nous pauvres pécheurs, maintenant et à l'heure de notre mort. Amen.
3: Je vous salue Marie, pleine de grâce. Le Seigneur est avec vous. Vous êtes bénie entre toutes les femmes. Jésus, le fruit de vos entrailles, est béni.
0: Sainte Marie, Mère de Dieu, priez pour nous pauvres pécheurs, maintenant et à l'heure de notre mort. Amen.
3: Je vous salue Marie, pleine de grâce. Le Seigneur est avec vous. Vous êtes bénie entre toutes les femmes. Jésus, le fruit de vos entrailles, est béni.
0: Sainte Marie, Mère de Dieu, priez pour nous pauvres pécheurs, maintenant et à l'heure de notre mort. Amen.
3: Je vous salue Marie, pleine de grâce. Le Seigneur est avec vous. Vous êtes bénie entre toutes les femmes. Jésus, le fruit de vos entrailles, est béni.
0: Sainte Marie, Mère de Dieu, priez pour nous pauvres pécheurs, maintenant et à l'heure de notre mort. Amen.
3: Je vous salue Marie, pleine de grâce. Le Seigneur est avec vous. Vous êtes bénie entre toutes les femmes. Jésus, le fruit de vos entrailles, est béni.
0: Sainte Marie, Mère de Dieu, priez pour nous pauvres pécheurs, maintenant et à l'heure de notre mort. Amen.
3: Je vous salue Marie, pleine de grâce. Le Seigneur est avec vous. Vous êtes bénie entre toutes les femmes. Jésus, le fruit de vos entrailles, est béni.
0: Sainte Marie, Mère de Dieu, priez pour nous pauvres pécheurs, maintenant et à l'heure de notre mort. Amen.
3: Je vous salue Marie, pleine de grâce. Le Seigneur est avec vous. Vous êtes bénie entre toutes les femmes. Jésus, le fruit de vos entrailles, est béni.
0: Sainte Marie, Mère de Dieu, priez pour nous pauvres pécheurs, maintenant et à l'heure de notre mort. Amen.
3: Je vous salue Marie, pleine de grâce. Le Seigneur est avec vous. Vous êtes bénie entre toutes les femmes. Jésus, le fruit de vos entrailles, est béni.
0: Sainte Marie, Mère de Dieu, priez pour nous pauvres pécheurs, maintenant et à l'heure de notre mort. Amen.
3: Je vous salue Marie, pleine de grâce. Le Seigneur est avec vous. Vous êtes bénie entre toutes les femmes. Jésus, le fruit de vos entrailles, est béni.
0: Sainte Marie, Mère de Dieu, priez pour nous pauvres pécheurs, maintenant et à l'heure de notre mort. Amen.
3: Je vous salue Marie, pleine de grâce. Le Seigneur est avec vous. Vous êtes bénie entre toutes les femmes. Jésus, le fruit de vos entrailles, est béni.
0: Sainte Marie, Mère de Dieu, priez pour nous pauvres pécheurs, maintenant et à l'heure de notre mort. Amen.
3: Gloire au Père et au Fils et au Saint-Esprit.
0: Ô Dieu qui es, qui était et qui vient, pour les siècles des siècles. Amen.
3: Ô Marie conçue sans péché,
0: priez pour nous qui avons recours à vous.
3: Ô Marie conçue sans péché,
0: priez pour nous qui avons recours à vous.
3: Ô Marie conçue sans péché,
0: priez pour nous qui avons recours à vous.

0: lune, éclatant comme le soleil, périt comme une armée rangée en bataille.
1: Mon âme exalte le Seigneur,
0: exulte mon esprit en Dieu mon sauveur.
1: Il s'est penché sur son humble servante, désormais tous les âges me diront bienheureuse.
0: Le puissant fit pour moi des merveilles, saint est son nom.
1: Son amour s'étend d'âge en âge sur ceux qui le craignent.
0: Déployant la force de son bras, il disperse les superbes.
1: Il renverse les puissants de leur trône, il élève les humbles.
0: Il comble des biens les affamés. Renvoie les riches les mains vides.
1: Il relève Israël son serviteur, il se souvient de son amour.

0: comme la lune, éclatante comme le soleil, périt comme une âme rangée en bataille.
1: Ô Marie conçue sans péché,
0: priez pour nous qui avons recours à vous.
1: Prions. Seigneur Jésus-Christ, notre médiateur auprès du Père, tu as voulu que la Vierge Bienheureuse, ta mère, soit notre mère et notre médiatrice auprès de toi. Accorde à ceux qui implorent tes faveurs, la joie de les recevoir qui soit elle.
2: Amen.
3: Magnificat.
1: Anima mea Domini. Nous avons recours à votre protection.
0: Saint-Père de Dieu, ne rejetez pas les prières que nous vous adressons dans tous nos besoins, mais délivrez-nous des dangers auxquels nous sommes exposés. Ô Vierge comblée de gloire et de bénédiction.
1: Vierge Immaculée, médiatrice de toute grâce.
0: Priez pour nous.
1: Saint Michel, Saint Gabriel et Saint Raphaël.
0: Priez pour nous.
1: Puissant céleste, le Jean d'Ange de Marie.
0: Priez pour nous.
1: Saint Jean-Baptiste.
0: Priez pour nous.
1: Saint Pierre et Saint Paul.
0: Priez pour nous.
4: C'est la fin de Prions avec Marie. Merci d'avoir partagé ce moment avec nous. Continuez de suivre la voie de l'Évangile.

Appelez Vierge Marie, demande à Jésus de m'apprendre à faire un beau silence. S'il te plaît, Vierge Marie, demande à Jésus de m'apprendre à écouter sa parole comme toi,

0: fils, n'oublie pas mes enseignements et que ton cœur garde mes préceptes.
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1: 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Bonne suite de programme sur La Voix de l'Évangile.
3: Hey, oh God. 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

0: Heureux les artisans de paix, car ils seront appelés fils de Dieu.
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3: Bonsoir à tous. Aujourd'hui lundi, l'émission Au cœur de la cité reçoit Maman Vallée Delphine, avec qui nous allons parler de Dieu qui est le nôtre, et le Dieu qui est le nôtre est le Dieu de victoire. Le thème de ce jour, c'est bien le Dieu qui est le nôtre est le Dieu de victoire. C'est avec Maman Vallée. Et pour celles et ceux qui souhaiteraient participer à cette émission, vous avez la possibilité de nous appeler en composant le 07 59 55 54 24. Je reprends, 07 59 55 54 24. Mais à présent, nous allons écouter une très belle plage musicale, une façon pour nous de dire à quoi Maman Vallée qui est avec nous, et à vous, aux auditeurs, auditrices, de vous installer, et voilà, et puis nous écouter et appeler, nous poser des questions. Technique, Martial Atta, c'est lui qui est avec nous, c'est un talentueux technicien.

0: Voilà, c'était le grand Guilou qui nous chantait « Jésus, c'est l'amour ». Oui, effectivement, Jésus est l'amour. C'est le thème de ce soir même que Maman Valé a choisi. Le Dieu qui est le nôtre est le Dieu de victoire. Bonsoir, Maman Valé. Très ravi de vous retrouver. Et dites-nous, pourquoi avez-vous choisi, pourquoi vous avez été inspiré de nous donner ce thème, le Dieu qui est le nôtre est le Dieu de victoire.
1: C'est au cœur de notre Dieu toujours.
0: Oui.
1: Ce jour-là, c'est le psaume 67, mais Hébreux 68, que j'étais en train de lire. Et c'est cette parole-là qui m'a accroché.
0: Voilà.
1: Le Dieu qui est le nôtre est le Dieu des victoires. Et les portes de la mort sont à Dieu.
0: C'est ça.
1: Je l'ai choisi parce que c'est une réalité. Nous avons besoin de l'entendre. Et de quel Dieu est-il question? C'est le Dieu d'Abraham, d'Isaac et de Jacob. Le Dieu de Jésus-Christ. Notre Dieu, présent à son Fils Jésus-Christ, que nous devons annoncer. Et donc c'est pour nous une manière non seulement de le faire connaître, mais aussi de nous rassurer, de nous fortifier, nous qui avons décidé de le suivre, qui par le baptême lui appartenons, mais aussi inviter tous ceux et celles qui ne le connaissent pas encore à le choisir, à lui donner leur vie. C'est lui qui a dit à Matthieu 28, 19, allez de toutes les nations, faites des disciples. Baptisez-les au nom du Père et du Fils et du Saint-Esprit. Et moi, je suis avec vous tous les jours jusqu'à la fin des temps.
0: Voilà ce qui est clair. Et le Dieu qui est le nôtre, c'est-à-dire Jésus,
1: oui.
0: C'est le Dieu de victoire.
1: Le Comment Dieu des victoires.
0: Merci beaucoup. Oui.
1: Voilà.
0: On met ça au pluriel. Le Dieu des victoires, parce qu'avec lui, on gagne à coup sûr.
1: Forcément.
0: Alors, comment est-ce qu'on peut ressentir cette victoire en nous? Voilà, Maman Varley, hein? Comment est-ce qu'on peut recevoir cette victoire en nous? Comment on peut le ressentir quand on est face à des combats spirituels? On a des problèmes dans nos vies. Comment est-ce qu'on peut sentir qu'enfin, j'ai la victoire parce que Jésus est avec nous?
1: Oui, le signe, c'est le succès. Le signe de la victoire, c'est la réussite. Le signe de la victoire, c'est la paix. Le signe de la victoire, c'est lorsque nous posons des actes qui sont ordonnés à Dieu, c'est-à-dire à la justice, à la vérité, à l'amour. Le signe de la victoire, c'est lorsque nous arrivons à nous éloigner du péché, à détecter le péché, à le sentir, à le rejeter, et à choisir le bien. C'est ça le signe de la victoire. Le signe de la victoire, c'est lorsque nous demeurons dans le bien et que nous faisons tout notre possible pour pouvoir être agréable à Dieu, à faire sa volonté. Et c'est cela notre vocation en tant que baptisés, c'est-à-dire configurés au Christ, qui avons pour devoir de l'imiter. Le Dieu des victoires, le Dieu qui est le nôtre est le Dieu des victoires. Et les portes de la mort sont à lui.
0: Alors, donc, on vous écoute.
1: Je voudrais
0: enseignement.
1: Commencer par un chant.
0: Allez-y.
1: Qui est une louange à ce Dieu qui est vivant, présent à son Fils Jésus-Christ, dont je suis très amoureuse.

0: Oui, Jésus. C'est parce que tu es là que nous sommes là. Nous t'aimons, nous t'adorons, ô notre roi. Image visible du Dieu invisible, tu es. Représentation parfaite du Dieu d'Abraham, d'Isaac et de Jacob. Nous te saluons, amour du Père, rendu visible, sois célébré, bon maître. Bon pasteur qui donne sa vie pour ses brebis, nous te bénissons. Oui, nous te disons merci en cette nuit. Merci pour le don de ta présence dans nos vies. Merci de nous porter. Merci de nous regarder, de nous conduire, Jésus. Merci de nous faire et de nous aider à arriver à bon port, à destination, car tu es le chemin unique qui nous mène vers notre destinée. Ce soir, Seigneur Jésus, tu nous as fait grâce de nous inviter autour de cette table. La table de ta parole, semence immortelle qui donne la vraie vie. Nous voulons nous ouvrir à cette parole grâce à ton esprit, Seigneur Esprit Saint. Viens pour que nous soyons remplis de cette parole qui est esprit et vie, afin que se réalise en nous le dessein que de toute éternité. Dieu le Père présent en son Fils Jésus-Christ et dans toi l'Esprit Saint, lui, puisse se réaliser, c'est-à-dire la vie en plénitude. Ô Jésus que nous aimons, Jésus amour, que ton précieux sang et tes plaies soient notre couverture et notre protection. Maman Marie, Saint Jean-Paul II, Père et moi, Altère, Frère Jean Plia, futur serviteur de Dieu, tous les saints canonisés qui sont au ciel, vous êtes tous là. Les âmes du purgatoire, les fidèles de faim de nos familles sont là, sans oublier la légion d'anges de la Vierge Marie. Venez ce soir nous aider à révéler le Fils présent, le Père présent, son Fils Jésus-Christ, le Seigneur, le Dieu unique, à travers ce temps que nous allons passer. Oui, le feu de l'Esprit Saint, le feu de la Pentecôte embrase tous les cœurs qui sont à l'écoute, de sorte que ce feu non seulement nous transforme de l'intérieur, mais nous donne de pouvoir témoigner, oui, être des témoins. Vrai, des témoins véritables, des disciples selon le cœur de Dieu, pour la plus grande gloire de ce Dieu qui doit être connu et pour notre salut. Et nous répondons tous Amen.
1: Amen.
0: Je voudrais saluer le renouveau charismatique dans son ensemble. Je voudrais faire un coucou à mon fils Vincent Ibroutier, à JB, Hélène Niakwa et tous les groupes qui vivent le fusion du Saint-Esprit en ce moment. Je leur dis, les temps sont difficiles, frères et sœurs, mais le Seigneur compte sur nous. Le pape a encore cité l'effusion du Saint-Esprit. Nous bénissons le Seigneur parce que nous appartenons à ce courant de grâce dans l'Église qui connaît l'effusion, à qui le Seigneur a donné la grâce de pouvoir faire cette effusion. Et donc, aidons notre Église à vivre cette effusion pour que les ténèbres quittent la terre, que le monde entier sache et puisse confesser que Jésus est vraiment venu, qu'il est présent dans son Église. Que le Seigneur vous bénisse. Le Seigneur nous envoie. C'est le temps de l'annonce. Nous avons reçu l'effusion. Il s'agit d'aller maintenant en mission pour le faire connaître. Que le nom du Seigneur soit glorifié et qu'il vous bénisse. Je salue aussi tous les membres du groupe d'intercession prophétique Saint-Jean-Paul II, les paroisses que nous avons visitées spécialement ces derniers temps, Sainte-Monique, Saint-Marcel, Santé de Bergerville, etc. Sans compter leur curé, évidemment. Je salue le directeur général de la radio. Je salue tous les auditeurs et auditrices. Frères et sœurs, auditeurs et auditrices de la radio, je l'ai dit, je l'ai chanté, le maître est là. Le sauveur est là. Il est vraiment au milieu de nous car nous sommes son troupeau, le peuple qui lui appartient. Et tu es à l'écoute à cette émission ce soir. Si tu es là, ce n'est pas un hasard. C'est parce qu'il t'a appelé pour quelque chose. Il veut te faire du bien. Aussi, frères et sœurs, à l'écoute, recevez mes salutations affectueuses, accompagnées des prières que je formule pour vous à Dieu. Prières qui sont ordonnées à votre restauration totale, à tous égards. Retenez ceci. Le Dieu qui est le nôtre est le Dieu des victoires. Et les portes de la mort sont à Dieu. C'est cela le thème de notre enseignement. Je voudrais m'adresser à tous ceux et celles, en particulier aux élèves, à tous ceux qui actuellement sont en examen et leur dire « Jésus est vivant ». À quelques années,

0: tu seras reçu à ton bac. Le jour du baccalauréat, qu'est-ce qui va se passer? Le deuxième jour, au moment où ils abordent une des matières les plus importantes, l'enfant pique une crise en pleine classe. On l'évacue, il ne peut même pas revenir. Autour de lui, les frères et les sœurs qui étaient un peu sceptiques, « Ah, tu as dit que Jésus t'a pas dit que tu vas avoir ton bac, tu n'as même pas pu composer. » Il dit, « Je vous ai dit, Jésus a dit que j'aurai mon bac cette année. » Et puis, les examens ont poursuivi leur cours. Il ne s'est même pas occupé du fait qu'il n'ait pas composé. Il a continué les autres matières jusqu'à la fin. Au moment de la proclamation des résultats, l'enfant figurait en bonne place. Il était troisième dans sa série. Qu'est-ce qui s'est passé en fait? Le Dieu qui est le nôtre est le Dieu des victoires. En Luc 1, verset 38, l'ange l'a bien dit à Marie, car rien n'est impossible à Dieu. C'est le nom de ce Dieu à qui rien n'est impossible. Pendant le temps des corrections, il y a eu une dispute. Et l'examinateur, le professeur qui avait justement les feuilles là de cette matière importante, a quitté les lieux. Il est parti sans même dire à qui que ce soit qu'il s'en allait. Les gens pensaient qu'il était allé corriger, mais il a disparu. Maintenant, au moment d'essayer de rassembler les notes et de sortir le nombre de points, il se voit coincé. Le directeur du centre qui dit, mais il n'y a aucun problème. Les carnets de notes des enfants sont là. Sortez les carnets. Nous allons nous baser sur les notes que les enfants ont eues. L'enfant avait 18 de moyenne dans cette matière-là. Il est passé haut les mains. Mon frère et ma soeur à l'écoute, mes enfants qui allaient composer, ne rentrez pas dans les tricheries. Le diable va vous accuser avec ce diplôme que tu as eu en trichant. Revise, apprends. Tu n'arrives pas, dis à Jésus de t'aider. Mais accroche-toi à Jésus et prie. Et comporte-toi bien et le Seigneur t'aidera. Au psaume 33, l'Écriture nous dit, un pauvre a crié, le Seigneur l'a entendu, il l'a délivré de toutes ses détresses. C'est de ce Dieu, frères et sœurs, que je suis venu vous parler ce soir. Nous ne sommes pas en train de perdre notre temps. Ne t'ai-je pas dit que si tu crois, tu verras la gloire de Dieu? C'est Jésus qui l'a dit à Marthe et à Marie. Quand ce mois de juin consacré au cœur de Jésus vous accorde à tous et à toutes les guérisons et les bénédictions qui vous sont nécessaires, nous disons Amen.
1: Amen.
0: Frères et sœurs, nous sommes dans le temps ordinaire. Nous sortons fraîchement de la Pentecôte, qui est la fête de la moisson, fête de la récolte, fête où Dieu a ratissé l'arche. Dieu s'est attribué la meilleure part. Cette meilleure part, c'est l'homme. Oui, l'homme, son image, l'homme projet de Dieu, qui revient vers son Créateur, vers son Dieu. Oui, fête de la joie. Jésus l'a dit, il a plus de joie dans le ciel pour un seul pécheur qui s'est converti que 1000 qui n'en ont pas besoin. Un pécheur qui se convertit, c'est-à-dire un pécheur qui ouvre à nouveau son cœur à Dieu, qui laisse Dieu redevenir Dieu en lui, frères et sœurs. Aussi, nous avons célébré la fête du tout accompli. Jean 19, verset 30, c'est Jésus qui l'a dit. Tout est accompli. À la Pentecôte, nous pouvons annoncer que tout est accompli parce que le cœur de l'homme redevient désormais, revient à Dieu. Dieu va à la recherche de l'homme et l'homme se laisse retrouver par le Saint-Esprit qui est en lui. Oui, le tout accompli a encore un impact direct sur nos vies. Par, avec et dans le Saint-Esprit, l'homme peut désormais retrouver la force pour quitter le mal, rejeter les ténèbres de la mort, pour revenir à la vie qui est Dieu, présent son Fils Jésus-Christ qui est la vie et donne la vie. Le Dieu qui est le nôtre, frères et sœurs, est le Dieu des victoires.

0: tant qu'aubergeur diocésaine, lorsque j'avais été invité sur une paroisse, Saint-Augustin d'Abobo. Le thème de l'évangélisation, c'était « Le Père Céleste lui-même sait ce dont vous avez besoin. » Après la première prédication, il y a une jeune fille qui s'approche de moi. Elle me dit « Maman, tu vois, quand tu sors d'ici, là, elle me dit « Berger, quand tu sors d'ici, marche quelques minutes, peut-être 5 à 10 minutes, il y a une maison qui est là-bas. Là-bas, là, on fait les avortements. » Mais je suis venue ce matin. Comme ce n'était pas l'heure, je me suis dit, bon, que j'allais rentrer ici. Bon. Danser, chanter un peu. Parce que, après la louange, j'ai voulu partir. Hein. Mais c'est mon ami, il y a une personne à côté de qui j'étais, une de mon âge, qui m'a dit, ma soeur, reste, on va écouter l'enseignement, après tu vas partir. Et c'est en écoutant l'enseignement qu'il y a quelque chose qui est comme rentré en moi, qui a ouvert mes yeux. L'enfant là qui est dans mon ventre, c'est peut-être Jésus, c'est peut-être Marie, que j'allais commettre un crime. Maman, Berger, celui qui m'a enceinté m'a dit que si je ne fais pas l'avortement, ses parents vont l'empêcher d'aller en France. Je ne ferai rien. D'ailleurs, je vais disparaître devant ses yeux. Cet enfant-là doit vivre. Quand il naîtra, je l'appellerai soit Jésus, soit Marie. Maman, la parole de Dieu m'a sauvée. Cette fille venait de recevoir le Saint-Esprit. En Deutéronome 5, verset 17, il est effectivement écrit parmi les 10 commandements. Tu ne tueras point. Alors mon frère, ma soeur, à l'écoute, si ce témoignage te touche, alors renonce à ce projet, peut-être, je dis bien, d'avortement, car l'enfant que tu portes vient pour la gloire de Dieu. Il a déjà le signe de Dieu sur lui. Dieu le connaît. En ces temps difficiles, là, votre main est facile parce qu'on a faim. Ne sois pas un Hérode pour notre temps. Laisse cet enfant vivre. Que le Seigneur, que la providence du Seigneur te fortifie. Et que ce Dieu que nous annonçons aujourd'hui, qui est le Dieu des victoires, ouvre des portes pour toi. À travers des rencontres que tu vas faire, à travers sa providence qui va s'ouvrir pour que tu puisses trouver une solution pour élever cet enfant. Autrement, alors tu vas commettre un crime. Pendant cette même évangélisation, là, il était midi, lorsque je reçois un mot. Sur le mot, il était écrit, « Bergère, je m'appelle Paul. Je suis orphelin. Je voulais me suicider aujourd'hui. Mais je viens de comprendre à travers l'enseignement que je ne suis pas seul. Que Jésus est avec moi. Car il est vivant et il m'aime, alors ma vie ne m'appartient plus. Je veux vivre pour Jésus. » En Jean 15 au verset 9, Jésus l'a dit effectivement, « Comme le Père m'a aimé, moi aussi je vous aime. Demeurez dans mon amour. » Il dit, « Je me sentais seul. Je ne me savais pas aimer. » Et là, je viens de découvrir que Jésus m'aime. Ce sont les fruits de la Pentecôte, frères et sœurs. Le tout est accompli, est à l'œuvre dans nos vies. Mon frère, ma soeur, mes enfants, en ces temps difficiles, le Seigneur m'envoie vous dire ce soir qu'il est là, qu'il te voit, il me voit, il voit chacun de nous. Et nous invite à apprendre à l'appeler. Tu as des difficultés, va à l'église, va au tabernacle et dis, Jésus, maman va aller à dire que tu m'attendais, que tu es là, que je ne suis pas seule. Et alors tu verras la gloire de Dieu. Ça me rappelle un témoignage. Nous étions à la Sainte Famille et il y a une petite, vraiment démunie, orpheline de père de mère qui s'est aventurée à Abidjan. Elle était comptée parmi les cas associés. Elle habitait, je crois, quelque part vers la 2. Elle avait une chambre avec une autre et elle a emprunté 5000 francs à l'autre. L'autre est bouddhiste. Et donc, sa voisine bouddhiste n'était pas du tout contente d'elle quand elle venait à l'église. Elle n'arrivait pas, bien sûr, à rembourser les 5000. Et l'autre lui dit, mais tu t'en vas faire ton histoire de Jésus-Marie, là. Si tu reviens, tu me donnes les 5000 francs. Autrement, je vais d'abord te frapper. Effectivement, à cause de la faim, la petite était comme une crevette. Donc nous étions, après la messe, nous étions tous au Saint-Sacrement. Et lorsque je sors, elle me suit. Elle me dit, maman, excuse-moi, j'ai un problème. Elle me raconte, j'ai besoin vraiment de 5000 francs. Ah, ce jour-là, j'avais juste 2000 francs dans mon sac pour prendre le taxi. Puis elle dit, c'est maintenant. Sinon, si je retourne, elle va me frapper. Puis j'ai jeté un coup d'œil vers le tabernacle. Mon Saint-Sacrement était exposé. Puis je lui ai dit, écoute, tu es là parce que tu crois que c'est Jésus qui est là. Elle me dit, oui. Je lui ai dit, bon, retourne t'asseoir. Et dis-lui, Seigneur Jésus, maman va aller lui me donner les 5000. Elle dit, ah maman. Je dis, si, regarde-le. Va, et puis va t'asseoir. Tu as entendu, va. S'il ne te donne pas là, demain, moi je viens avec les 5000 pour te donner. Et la petite a été s'asseoir. C'est elle qui racontait. Hein. Au bout de 5 à 10 minutes, elle entend la voix du curé qui passe, Père Abonga. Donc elle sort. Dès qu'elle sort, bonjour mon père. Le père dit, ah, bonjour ma fille. Ça va? Elle dit, non mon père. Il dit, je n'ai pas de travail pour toi. Si c'est du travail que tu veux, du travail, je n'ai pas. Mais par contre, quelqu'un vient de me donner 20 000 francs, je vais te donner 5 000. Au psaume 22, Hébreux 23, il est écrit, frères et sœurs, le Seigneur est mon berger. Je ne manquerai de rien. Frères et sœurs, le Seigneur nous a promis l'Esprit Saint pour que nous puissions témoigner de lui. Nous sommes au temps de l'action et du témoignage. Le monde entier doit savoir aujourd'hui que le Maître est vivant. Que tout ce qui se passe sur les 5 continents, il a autorité sur tout. Nous savons nous lever dans la prière. Nous savons nous lever dans la prière. Pour crier vers lui, parce que le Seigneur a confié l'Église, puis a confié le monde à l'Église. L'Église est la mère de l'humanité. Nous sommes responsables. Parce qu'il nous a donné un moyen, c'est le Saint-Esprit. Acte 1, verset 8. Vous allez recevoir une force. Lorsque le Saint-Esprit descendra sur vous, vous serez mes témoins. À Jérusalem, en Judée, en Samarie, jusqu'au bout du monde. Alors, à partir de ce soir, on le fait déjà, frères et sœurs. Redoublons d'efforts. Que, je dis bien, que les fêtes ne soient pas, disons, des formalités, des habitudes simples, mais que nous les vivions vraiment. C'est le temps de l'annonce. Je suis dans le Wororo, je vais annoncer. Je suis dans le taxi, je vais parler de Jésus au taximan. Parce qu'il a besoin, lui aussi, de connaître Jésus, qui est le Seigneur et le Sauveur de l'humanité. Au psaume 33, verset 7, quand un pauvre crie, le Seigneur l'entend et le délivre de toutes ses détresses. Le lendemain, je retourne à l'église, je vois Jackie, qui s'est bien habillée, coiffée. Je dis, Jackie, elle me dit, ah, maman, tu as dit que Jésus n'a qu'à me donner, non? Jésus m'a donné. Je dis, comment? Elle dit, le père curé est passé, il m'a donné 5000 sans même que je lui demande. Gloire à Dieu. Amen. Frères et sœurs, je le répète, nous sommes au temps d'ordinaire. Et les fruits de la descente du Saint-Esprit, c'est-à-dire l'effusion, sont notre héritage glorieux, héritage qui doit conduire nos vies, nous donner toute sa force pour être des témoins de Christ. En Galates 5, au verset 25, Saint Paul disait, puisque c'est le Saint-Esprit qui vous a donné la vie, laissez-vous conduire par le Saint-Esprit. L'homme étant le chef-d'œuvre de Dieu, chaque homme qui meurt est une partie de Dieu qui meurt. Le Seigneur nous veut vivants, il nous veut heureux. La première parole qu'il a prononcée sur nous, c'est une parole de bénédiction. Quand tu nous as créés, la Bible nous dit, puis il est béni. Et donc la Pentecôte est la célébration, la réalisation d'une promesse. Et la promesse de salut pour tous qui se réalisent est une victoire pour Dieu. Une victoire pour chaque homme. En Jean 3, verset 16, Dieu a tant aimé le monde qu'il lui a donné son Fils. Afin que quiconque croit en lui ne périsse point, mais ait la vie éternelle. Et moi, je dis, nous devons ajouter, oui, grâce au Saint-Esprit qu'il a promis de la part du Père, par lequel il nous donne le baptême et l'effusion du Saint-Esprit. Qu'est-ce que l'effusion du Saint-Esprit? C'est cette nouvelle manière, nous savons, d'être habités par le Saint-Esprit qui déploie en nous les talents, les dons, les grâces que nous avons reçus au baptême. et qui nous fait alors porter des fruits que le Seigneur attend de nous. Le Dieu qui est le nôtre est le Dieu des victoires. Oui, parce que la mort désormais n'a plus le dernier mot. Il y a des personnes qui m'ont raconté que leur mémé, la grand-maman était au village, elle l'a fait venir. Tout le monde était baptisé sauf elle. Elle était tout en triste. Mémé, mais qu'est-ce qui ne va pas? Elle dit, mais chaque fois, quand je rêve, moi je suis dans une tombe. Hein? Que ça fait plusieurs fois que je suis dans une tombe. Ils en ont parlé au père curé, il dit, mais il faut simplement la baptiser. L'église appelle vivants les baptisés. Saint Paul nous dit, autrefois, Éphésiens 2, nous étions spirituellement morts à cause de nos péchés. Dieu remporte la victoire. Dieu remporte cette victoire parce que la vie qu'il a donnée à l'homme dans le jardin est redonnée à l'homme. Nous ne sommes plus condamnés. Et c'est ainsi que la mémé a été baptisée. Le lendemain, quand elle s'est levée, elle dit, voilà, que j'ai rêvé aujourd'hui, j'étais assise en blanc au milieu de vous. 1 Corinthiens 15, verset 57, Saint Paul nous dit, mais grâce soit rendue à Dieu qui nous donne la victoire par notre Seigneur Jésus-Christ. La plus grande victoire de l'homme est la victoire sur l'homme. Or, en Jésus, l'homme ne peut plus, c'est juste un passage de la vie sur terre au ciel avec Jésus. À l'époque, à l'hôpital de Trècheville, dans dans l'espace où on traitait ceux qui étaient malades, voilà, du cancer, voilà, dans le pavillon des cancéreux, il y avait un enfant de 5 à 6 ans qui était condamné, mais il était vif. Et donc les médecins, on savait qu'il allait mourir. Ils ont demandé qu'on le maintienne au niveau de l'hôpital. Et quand ils font la visite, il est avec eux, il se rend utile et tout ça. Donc un jour qu'il jouait dans le couloir, il bouscule une personne aussi malade du cancer. Un homme qui dit, ah, ça suffit. Tu nous fatigues. Tu te promènes, tu cours à droite, tu cours à gauche, comme si tu ne vas pas mourir. L'enfant s'est arrêté, il dit, Pépé, ah, moi je ne vais pas mourir, hein. Que ma soeur qui vient ici là, elle m'a dit depuis que je suis baptisée, je ne vais plus mourir. Que quand je vais mourir là, le jour où je vais dormir, puisque moi, il est dans le milieu hospitalier, il a déjà vu des corps, il dit, quand moi je vais dormir là, je vais m'endormir, je vais me retrouver dans les bras de Jésus et de Marie. Et donc, je suis pressé même. Que je ne mourrai jamais. Moi, je n'ai pas peur de la mort. Ce petit avait reçu une effusion du Saint-Esprit. Un cœur nouveau, le cœur de Dieu. Un regard nouveau. Oui, la victoire que Dieu remporte, c'est que désormais, l'homme n'a plus peur de la mort. Dans la lettre aux Hébreux, il est écrit, je crois, en Hébreux 4, que en prenant notre condition, le Seigneur, par sa mort et sa résurrection, a détruit le pouvoir du diable sur les hommes parce que nous étions prisonniers du diable parce qu'on avait peur de la mort. Désormais, ce n'est plus aux anges qu'il apporte son aide, mais c'est à nous. Parce que puisqu'il a souffert, il a eu à expérimenter toutes les souffrances que nous avons reçues. Il est en mesure de venir au secours de tous ceux qui souffrent. Nous sommes chez les marabouts, les féticheurs. Nous vendons nos âmes parce qu'on a peur de la mort. Le Seigneur est venu démystifier la foi. Amen. Oh frères et sœurs, le Dieu qui est le nôtre est le Dieu des victoires. Et les portes de la mort sont à lui. Et ce soir, si tu m'écoutes à partir de l'hôpital, que tout esprit de mort, de peur de la mort, quitte ta vie au nom de Jésus de Nazareth. Crois que tu es vivant parce que tu es chrétien catholique. Ton destin entre les mains de Jésus de Nazareth. C'est lui qui décide, pas quelqu'un d'autre. N'aie pas peur. Toi aussi à qui quelque chose a été proposé pour allonger ta vie, renonce parce que ta vie entre les mains du Seigneur Jésus-Christ de Nazareth. Alors, le petit a parlé du baptême. Mon frère, ma soeur, à l'écoute, est-ce que tu es baptisé? Qu'as-tu fait de ton baptême? Surtout si tu es chrétien catholique. Je rappelle ça parce que ce sont des milliers de carnets de baptême qui sont abandonnés dans les secrétariats aujourd'hui. Les personnes, j'étais sur une paroisse où le père a dit, ah, finalement, on va être obligé de brûler les carnets. Laisser le carnet du baptême catholique et aller se faire baptiser ailleurs, mon enfant, je te le dis aujourd'hui, mon frère, ma soeur, c'est un péché grave, ça s'appelle apostasie. Va chercher dans le dictionnaire, apostasie, péché grave. C'est le renoncement à la foi catholique. C'est le reniement de la foi catholique. La Bible est claire. Jésus l'a dit. Qui mange ma chair et boit mon sang, la vie éternelle. Celui qui ne boit pas ma chair, ne boit pas mon sang, n'a pas ma vie en lui, je paraphrase. C'est en Jean 6, verset 53-57. Comment est-ce que tu bois le corps et le sang du Christ? Seigneur te dit, tu ne bois pas ma chair, tu ne bois pas mon sang, tu n'as pas ma vie en toi. Personne ne t'a chassé l'église catholique. C'est toi-même qui es parti. Comment tu comprends cette parole-là? Il dit de même que je suis vivant et que je vis par le Père. Celui qui mange ma chair et boit mon sang vivra par moi. Là où tu es là, est-ce que tu communies, mon fils, ma fille, mon frère, ma soeur? Prends le temps de méditer. On ne meurt pas deux fois, on ne vit pas deux fois. Tu es catholique, mais tu ne veux pas communier parce que tu n'es pas en état de grâce. Si le Seigneur vient te chercher aujourd'hui, où iras-tu? Qu'as-tu fait des sacrements? La réconciliation, la confession, comment tu gères tes péchés? Il est écrit dans l'évangile de Jean. C'est Jésus qui le dit. L'écrit. Attendez, je vais prendre ma Bible pour qu'on le partage. C'est en Jean 20, versets 20 à 23.
1: Justement, je rappelle à nos auditeurs qui peuvent participer à cette émission en nous appelant au 07 59 55 54 24 pour poser des questions à Maman Barley. Le thème, c'est bien le Dieu.
0: Et quel est notre est le Dieu des victoires.
1: Merci beaucoup, Maman.
0: Jean 20, versets 20 à 23. Voilà ce qui est écrit. On vous écoute. C'est à la résurrection, hein. Les disciples furent remplis de joie en voyant le Seigneur. Le verset 21, Jésus leur dit de nouveau, « La paix soit avec vous. De même que le Père m'a envoyé, moi aussi je vous envoie. » Ayant ainsi parlé, il souffla sur eux. Il leur dit, « Recevez l'Esprit Saint. À qui vous remettrez ses péchés, ils seront remis. À qui vous maintiendrez ses péchés, ils seront maintenus. » Jean 20, versets 21 à 23. Mon frère, ma soeur, à l'écoute, tu as quitté l'église catholique. Tu es dans une autre église. Comment tu gères tes péchés? Admettons que le Seigneur vienne aujourd'hui te chercher. Les prêtres ont reçu le pouvoir et l'autorité de pardonner les péchés au nom de Jésus. Je vais simplement te donner un témoignage. Après une célébration pénitentielle, j'étais encore au niveau de notre paroisse, la Sainte Famille. J'ai fait un songe. Je me suis retrouvée à l'église. L'église était transformée en un grand bain, une piscine. Nous étions tous alignés avec des serviettes blanches autour de la poitrine, chacun attendant son tour. Tu as quitté l'église catholique. Tu es de l'autre côté. Enfin, je ne sais pas où tu es. Dans tous les cas, tu n'es plus là. Qu'est-ce que tu fais des sacrements? Jésus l'a dit, l'Écriture le dit, il souffla sur eux, recevez le Saint-Esprit. Celui à qui vous pardonnerez son péché, il recevra le pardon. Le Père, à travers le prophète Ézéchiel, a parlé justement de l'Esprit Saint, l'Esprit nouveau. Cet Esprit, c'est en Ézéchiel 11, c'est ça, du verset 19 à 20. Il disait, c'est pourquoi tu diras, ainsi parle le Seigneur Dieu, je vous rassemblerai du milieu des peuples, je vous réunirai de tous les pays où vous avez été dispersés, et puis je vous donnerai la terre d'Israël. Le 19 nous dit, je leur donnerai un cœur loyal, je mettrai en eux un esprit nouveau, j'enlèverai de leur chair le cœur de pierre, et je leur donnerai un cœur de chair, afin qu'ils suivent mes décrets, qu'ils gardent mes coutumes et qu'ils les observent. Alors, ils seront mon peuple, et moi, je serai leur Dieu. Oui, à la Pentecôte, Dieu a ratissé large. Dieu a rempli son panier. Dieu a retrouvé la meilleure part. Sa meilleure part, c'est l'homme. C'est l'homme qui le reconnaît. C'est l'homme qui accueille encore de nouveau son esprit en lui. Vous serez mon peuple, je serai votre Dieu. Un cœur nouveau, un esprit nouveau pour reconnaître, pour éviter, pour lutter contre le péché qui est au service de la mort. En Romains 6 au verset 23, nous lisons, le salaire que paye le péché, c'est la mort, mais le don de Dieu, le don gratuit que le Père nous donne, c'est la vie éternelle en Jésus-Christ de Nazareth. Oui. Le Dieu qui est le nôtre a remporté la victoire. Je le répète, parce que la mort n'a plus son mot à dire. C'est pour ça que Saint Paul vient en 1 Corinthiens 15, verset 54b à 58, il dit, la mort a été engloutie dans la victoire. Ô mort, où est ta victoire? Ô mort, où est ton aiguillon? L'aiguillon de la mort, c'est le péché. Ce qui donne force au péché, c'est la loi. Rendons grâce à Dieu, dit-il, qui nous donne la victoire par notre Seigneur Jésus-Christ. Ne vivons plus, frères et sœurs, sous la loi de Moïse, mais sous la grâce. La foi que nous donne le Saint-Esprit, l'Esprit de Dieu. Saint Jean l'a dit, poussé par le Saint-Esprit, Jean 1, verset 16 à 18, il disait, tous nous avons eu part à sa plénitude, en parlant de Jésus, il a dit, et nous avons reçu grâce sur grâce. Car la loi fut donnée par Moïse, mais la grâce et la vérité sont venues par Jésus-Christ. Dieu, personne ne l'a jamais vu. Le Fils unique qui est Dieu, lui qui est dans le sein du Père, c'est lui qui l'a fait connaître. Frères et sœurs, nous sommes en paix avec nous. Oui, le Dieu qui est le nôtre est le Dieu des victoires. Nous disons oui. Jésus-Christ de Nazareth, le Fils de la Vierge Marie, est notre victoire. C'est pour ça que le psalmiste au psaume 15, hébreu 16, en français courant, disait, Seigneur, tu es la chance de ma vie. Seigneur, tu es la chance de ma vie. Tu as l'héritage qui me revient. Tu tiens mon avenir dans tes mains. C'est un sort qui me réjouit. C'est même le plus bel héritage. Tu tiens mon avenir dans tes mains. C'est un sort qui me réjouit. C'est même le plus bel héritage. À l'époque, j'ai rencontré une fille qui disait, je souhaiterais bien que tu sois ma maman. J'ai dit, il n'y a pas de problème. Elle va me raconter que son père et ses autres frères et sœurs vivent ailleurs, qu'elle est retournée chez sa maman. J'ai dit, comment elle me dit, mon père m'a eu, bien sûr, avec ma maman, mais il ne l'a pas épousée, mais il s'est remarié. Et à peut-être 2 ou 3 ans, il a voulu que je me reprenne parce que j'ai grandi. Lorsque je suis arrivée, je crois qu'elle devait passer le BPC. Elle dit qu'un soir, là, son papa les ramasse. Vous allez où? Ils disent qu'ils s'en vont, je ne sais pas chez qui. Ah! Pour faire quoi? Pour préparer les examens. Et quand elle a compris qu'il s'agissait, il était question d'aller chez un maître occulte, un marabout, elle dit, papa, moi je connais Jésus, je m'excuse. Elle dit, son papa l'a frappé. Si tu es sous, tu quittes ma maison. Elle dit, maman, tous mes frères et mes soeurs qui sont partis ont échoué. J'ai été la seule admise. Papa dit que je suis sorcière. Il m'a chassé de la maison. J'ai dit oui, j'aimerais être dans ce genre de sorcellerie-là qui consiste à appartenir à Jésus. Le Seigneur dit son nom. C'est le Dieu fidèle et véritable. C'est dans lui l'Apocalypse. Saint Jean dit qu'il a vu venir un cheval blanc sur lequel était monté un homme. Son nom, c'est Dieu fidèle et Dieu véritable. Et le salut qu'il est venu t'apporter n'est pas pour une seule personne. Si c'était pour les Hébreux seuls, nous autres ne serions pas là aujourd'hui. En Hébreu 9, verset 12, l'Écriture nous dit, quand le Christ est entré une fois pour toutes dans le sanctuaire, en répandant, non pas le sang des boucs et des jeunes taureaux, mais son propre sang. De cette manière, il a obtenu une libération définitive. Ou bien là, il nous a donné un salut éternel. Mon frère, ma soeur, tu continues. Tu es chrétien catholique. Mais quand tu vas au village, tu continues de participer à ces sacrifices de moutons et de bœufs. Je ne peux pas te citer ici le nombre de personnes qui, en revenant, sont restées sur la route. Le seul sacrifice, c'est celui du Christ. Quand on t'invite, tu dis, je vous respecte dans ce que vous faites, mais moi je suis adulte aujourd'hui, j'ai choisi mon chemin. Il y a un sacrifice que je m'aurais fait. Va demander une messe. Pendant qu'ils seront là-bas, toi aussi tu as la messe. Un point, un trait. En 1 Jean 2, verset 2, Saint Jean nous dit, c'est lui qui nous dit encore que par son sacrifice, Jésus obtient le pardon de nos péchés, non seulement les nôtres, mais ceux du monde entier. C'est simplement beau, mon frère, ma soeur, à l'écoute. Que tu sois chrétien, que tu ne le sois pas, quelles que soient tes croyances, le Seigneur te dit ce soir qu'il t'a mis dans son projet. Tu as une place déjà réservée auprès de lui. Si tu décides de lui donner ta vie, il te connaît parce qu'il est le créateur de tous les hommes. Si tu es touché, va dans une église, va du au père curé. J'aimerais rencontrer Jésus de Nazareth. Tu as ta place. Père à son âme, frère Jean Pliat disait que quand ils sont allés pour la première évangélisation à Dakar, les autorités ont permis qu'ils sortent de la ville. On leur a donné le grand stade, un espace. Mais le temps qu'ils arrivent, en ce temps, il n'y avait pas beaucoup de chrétiens. L'espace était rempli. Les trois quarts étaient les frères musulmans. Alors, quand il a commencé à prêcher Jésus Messie, Jésus ressuscité, vainqueur de la mort du péché, qui a autorité sur toutes choses, Jésus bon berger qui vient pour que les hommes aient la vie et l'en surabondance, Jésus le libérateur des captifs, quelque chose a commencé à se passer. Il dit, au milieu de la salle, il y a quelqu'un qui a un gris-gris autour des reins qui est attaché à une corde. La corde est en train de le serrer. Le Seigneur te dit que ce que tu portes là peut te tuer. C'est lui qui te donne la vie. Si tu te reconnais, lève-toi et puis va dans les toilettes, va couper ça. Il répète et voilà un monsieur au milieu de la foule qui se lève, qui va, qui traverse sans se gêner, et qui va vite. On sentait qu'il était gêné. Quelque chose le fatiguait. Philippe, dès qu'il est rentré, trois quarts de la foule l'a suivi. Pourquoi? Il dit, mais, Jean dit, mais, où est-ce que vous allez? Il dit, mais, si le chef Marabout lui-même s'est levé, nous-mêmes aussi, on ne peut pas laisser. Oui. Il dit, quand ils sont à la fin de l'évangélisation, c'était des cartons de gris-gris. Et c'est ce Jésus, libérateur des captifs, qui aujourd'hui est avec nous. Matthieu 28, 20. Matthieu 28, 18. Sachez-le, je vais être avec vous tous les jours jusqu'à la fin des temps. Et le vin nous dit, tout pour vous. Non. C'est le vin qui dit, je suis avec vous. Mais le 18 dit, tout pouvoir m'a été donné au ciel et sur la terre. Ce jour-là, la moitié de la salle s'est donnée à Jésus. Frères et sœurs, la victoire que nous annonçons ce soir, la victoire de notre Dieu, c'est le nôtre. Et c'est Jésus qui nous l'a obtenu. En Galates 2, nous étions malédiction. Mais Christ, par sa mort, par sa résurrection, a brisé cette malédiction. Il nous a fait rentrer dans une bénédiction. Je suis en train de paraphraser. Nous étions condamnés à mort à cause du péché originel. Le Seigneur a payé la rançon, la dette par son sang. Qui est sans péché? La lettre aux Hébreux nous dit, sans effusion de sang, il n'y a pas de pardon. Jésus a versé son sang. Il nous a réconciliés avec le Père. Il nous a redonné le Saint-Esprit pour redevenir fils de Dieu. En Romains 8, au verset 14, il est écrit, tous ceux qui sont conduits par le Saint-Esprit sont fils de Dieu. Le Saint-Esprit qui nous permet d'avoir la foi en lui, cette foi qui nous sauve, contrairement à la loi. Jésus nous a donné l'Église, son corps mystique, qui fait de nous des membres de son corps. Nous ne sommes plus des étrangers, des fils illégitimes. Par le baptême, sacrement d'initiation et les autres sacrements, nous vivons en Dieu. Nous sommes en Dieu, Dieu est en nous. Nous appartenons à une famille, frères et sœurs, des frères, des sœurs, où nous sommes reconnus. Une famille qui nous a donné des noms nouveaux qui sont inscrits dans le ciel. Mon frère, ma sœur, pendant qu'on écrit ton nom dans ton carnet de baptême, crois que c'est dans le ciel que ton nom est écrit. Et donc, abandonner ton carnet, c'est abandonner la vie. La vie éternelle, le ciel nous est promise et nous est promis. Il nous a donné sa parole qui est nourriture et plénitude, car elle est esprit et restaure l'homme. Matthieu 4, 4. L'homme, c'est Jésus qui parle au diable, l'homme ne vivra pas seulement de pain, mais de toute parole qui sort de la bouche de Dieu. Le Christ est notre espérance, le Christ est notre victoire. Et c'est pour cette raison que Saint Paul, dans sa lettre aux Éphésiens, a prié pour nous. C'est très très très beau, c'est un des passages que j'aime le plus, même j'aime beaucoup, j'aime tous les passages, mais celui-là en particulier. Voilà, quand je suis un peu fatigué, je lis ça pour me redonner un peu de force encore. Il dit, je ne cesse de rendre grâce quand je fais mémoire de vous dans mes prières, que le Dieu de notre Seigneur Jésus-Christ, le Père dans sa gloire, vous donne un esprit de sagesse qui vous le révèle et vous le fasse vraiment connaître, qu'il ouvre à sa lumière les yeux de votre cœur pour que vous sachiez quelle espérance vous ouvre son appel. La gloire sans prix de l'héritage que vous partagez avec les fidèles. Et quelle puissance incomparable il déploie pour nous les croyants. C'est l'énergie, la force, la vigueur qu'il a mise en œuvre dans le Christ quand il a ressuscité d'entre les morts et l'a fait asseoir à la droite dans les cieux. Je reprends ici. Puissance incomparable qu'il déploie pour nous les croyants. L'énergie, la force, la vigueur qu'il a mise en œuvre dans le Christ quand il a ressuscité d'entre les morts et qu'il a fait asseoir à la droite dans les cieux. C'est cela notre héritage. Et il continue en disant, et il a établi au-dessus de toute être céleste, principauté, souveraineté, puissance, domination, au-dessus de tout nom que l'on puisse nommer, non seulement dans le monde présent, mais aussi dans le monde à venir. Le Seigneur te dit ce soir, qu'est-ce qui te fait peur? Il dit, offre-moi le nom de ce qui te fait peur là. Parce que l'écriture est claire, hein. On dit, il a été placé au-dessus de tout nom que l'on puisse nommer, non seulement dans le monde présent, mais aussi dans le monde à venir. Quel que soit le fétiche, quel que soit le marabout, quel que soit le maître occulte, quel que soit la secte, quel que soit la malédiction, quel que soit le mot, la parole qui a été prononcée, quel que soit les rites qui ont été faits contre toi, le Seigneur te dit ce soir qu'il est au-dessus de tout cela. Et la Bible nous dit, il a tout mis sous ses pieds et le plaçant plus haut que tout, il a fait de lui la tête de l'Église qui est son corps, et l'Église est l'accomplissement total du Christ, lui que Dieu comble totalement de sa plénitude. Nous sommes ici en Éphésiens 1, nous avons lu du verset 16 au verset 23. Si tu es chrétien catholique, si tu connais le Seigneur, alors acclame Dieu là où tu es. Le mystère de la vie, de la mort et de la résurrection du Seigneur Jésus-Christ, de l'Esprit Saint qui nous a donné, oui, c'est cela notre victoire. Tu peux te réjouir, n'aie plus peur. La victoire du Christ, qui est notre victoire.
1: Voilà, alors maman, c'est vraiment un très bel enseignement. Il nous reste 5 minutes pour mettre un terme à cette émission.
0: Alors la justification, simplement, qu'est-ce qui justifie l'enseignement? C'est parce qu'on remarque aujourd'hui, partout dans le monde, hein, la perte de la foi des chrétiens. On a des chrétiens à double vitesse, qui ont un pied dedans, un pied dedans, un pied dehors. La peur, l'inquiétude face à l'incertitude qu'aujourd'hui le monde offre. On a remarqué le découragement, la recherche des solutions en dehors de Dieu, une forme d'idolâtrie. Aujourd'hui, lorsque vous rencontrez certaines personnes, elles ont des bracelets blanc-noir. La dernière fois, j'ai posé la question à une centième malade. J'ai dit, ça c'est pourquoi? Elle dit, c'est pour ma protection. J'ai dit, mais et Marie alors? Qu'est-ce qu'elle devient dans ça? On met ça aux enfants. L'idolâtrie recommence à venir encore dans l'église. L'idolâtrie des hommes. Il y a des hommes qui ont, des personnes qui ont plus de considération pour les hommes, qui croient plus aux hommes qu'à Dieu. Et dont l'objectif de ce partage, frères et sœurs, c'était de pouvoir nous fortifier, comprendre qu'à la Pentecôte, le chrétien a tout reçu du Seigneur. Nous devons assumer notre mission d'être celle de la terre, lumière du monde, par les dons que le Saint-Esprit a déposés en nous. L'Esprit Saint est Dieu. Et il nous faut vivre en paix. Jésus a la victoire. Nous devons marcher en victorieux. Et pour cela, il nous faut connaître Dieu, avoir la foi en Jésus de Nazareth, le prier, car il est vivant. Et rien ne lui est impossible. Il nous connaît, il connaît notre histoire. Mais pour qu'il puisse nous entendre, à Matthieu 5, au verset 8, il est écrit, « Heureux les cœurs purs, ils verront Dieu. Faisons l'effort de nous convertir. Faisons l'effort de rester dans la lumière. » Nous sommes dans un pays blessé. Nous sommes dans un monde blessé. Nous sommes prisonniers de la haine, de la rancune. Demandons la grâce du pardon. Matthieu 6, verset 12. Pardonne-nous nos offenses, comme nous aussi nous pardonnons aussi à ceux qui nous ont offensés. Si nous pardonnons aux autres les offenses qu'ils nous ont faites, le Seigneur se nous pardonnera. C'est le verset 14 à 15 qui dit ça. Mais si nous ne pardonnons pas, lui aussi ne nous pardonnons pas. Ce soir, chacun va faire la rélecture de sa vie. Matthieu 6, verset 10, que ta volonté soit faite. Oui, recherchez la volonté de Dieu, qui est un chemin d'abandon et de détachement, pour que nous ne soyons jamais déçus. Mes frères, mes sœurs, n'ayons jamais peur de la volonté de Dieu. La volonté de Dieu ne nous fera jamais de mal. Parce qu'il tient nos vies dans ses mains. Il a le plan de nos vies dans ses mains. Du mal, il peut tirer du bien. Donc, ne doutons jamais de Dieu. Soyons dans la louange, l'action de grâce. J'ai enseigné un jour ici cette parole que Jésus a révélée à Sainte Faustine. Jésus, j'ai confiance en toi, qui est une grande parole, qui défait les nœuds, qui ouvre les portes, qui brise le pouvoir de la main occulte sur nos vies, qui fait reculer les ténèbres. L'objectif, c'est de nous approprier toutes ces paroles-là. Il y a une jeune femme qui a voulu être religieuse très tôt. Donc, on l'a amenée dans un couvent. Et puis, elle était en plein cheminement. Un matin, la mère supérieure se lève et puis lui dit, il faut que tu sortes, tu partes, tu retournes chez toi. Elle dit, ma mère, qu'est-ce que j'ai fait? Elle dit, non, il faut que tu retournes. Ma mère, elle dit, il faut que tu rentres. Tu ne peux pas rester ici. Bien sûr, il y a eu plusieurs interventions. Elle dit non, il faut qu'elle parte. Dans le jour du départ, au moment où elle était justement à l'entrée, à l'accueil, elle était en train de parler et tout ça. Elle avait sa valise qui était prête. Il y a un coup de fil. Le téléphone sonne et puis la mère vient prendre. Et puis on entend dire, ah mais là on n'a personne. Hein. Attends, pour garder les enfants, on n'a personne. Donc, elle se tourne vers, on va l'appeler. Sœur Amélie, est-ce que tu veux aller garder des enfants? Elle dit, bien sûr, des orphelins qui viennent de perdre leur maman. Et c'est ainsi que la sœur se retrouve là-bas. Le dernier avait, je crois, 2 ans. Les deux autres, 3, 4, 5 ans. Tout petit. Les enfants se sont attachés à la sœur. La sœur aussi a commencé à les aimer. Elle les aimait comme ses propres enfants. Les 6 mois sont arrivés. Parce que le papa avait demandé 6 mois. la veille, elle dit, bon, monsieur, je pense que j'ai fait les 6 mois. Je vous remercie pour l'accueil et tout ça, que je vais m'en aller. Il dit, excusez-moi, mais je vais vous parler. Il l'a emmené dans son bureau, il dit, je vous demande pardon. Pardonnez-moi si vous n'accueillez pas ce que je vous dis. Mais je suis tombé amoureux de vous. J'aimerais que vous soyez la mère de ces enfants qui sont là. Et c'est Dieu. Elle a raconté, celle qui me racontait m'a dit que sur le champ, puisqu'elle aimait les enfants. Et puis bon, c'est une religieuse, hein. Le cœur était. Donc elle a. Tout de suite, elle a jeté dans son corps et le Seigneur lui a dit accepte. Donc elle est partie pour garder des enfants. On l'avait chassée. Enfin, on ne l'a pas chassée. La sœur l'a congédiée. Mais j'ai dit certainement que la mère a reçu du Seigneur. Il fallait qu'elle sorte.
1: Romains 8, 28.
0: Romains 8, 28. Tout concourt au bien de ceux qui aiment Dieu et qu'il a choisi, appelé selon son dessein. Et c'est nous les chrétiens. Paix et joie.
1: Amen. C'est sur cette très belle phrase que nous allons mettre un terme à cette émission. Merci beaucoup à maman Barley Delphine. Et notre thème de ce soir, c'était bien le Dieu des victoires. Le Dieu des victoires, c'est bien Jésus-Christ. Amen. Notre émission s'achève. On se retrouve lundi prochain à la même heure. Technique, Martial Atta. Bonsoir.
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2: Simon, surnommé Képha, Pierre, par Jésus lui-même, en latin Pierre, était de Bethsaïde en Galilée. Par ce nom, Jésus le désigna pour être le fondement solide de l'Église. Pêcheur de profession, Jésus le transforma en pêcheur d'hommes en lui donnant le pouvoir de lier et de délier et en lui remettant les clés du royaume des cieux. Le salut que Jésus-Christ a porté sur la terre passe à travers les mains de Pierre et de lui à ses successeurs et à l'Église. C'est enfin à lui que Jésus-Christ confia son troupeau pour qu'il le fasse paître. Cette fonction de suprématie a toujours été pacifiquement acceptée depuis l'Antiquité par tous les prêtres de l'Église, même si les discussions et les bruits n'ont pas manqué. Pierre présida le premier concile à Jérusalem en 49, qui fut le théâtre d'un échange d'opinions animé avec saint Paul, au cours duquel il fut proclamé que le salut de Jésus s'adresse également aux païens et non seulement aux juifs. L'enseignement de Pierre qui rapporte la mémoire qu'il a de Jésus a été transmis dans l'évangile de Marc. On lui attribue une lettre aux premiers chrétiens dans laquelle il les exhorte à conduire une vie sainte au milieu des païens et à suivre l'exemple de Jésus dans la souffrance et les persécutions. On lui attribue une seconde lettre, mais qui très certainement n'était pas sienne, même si les concepts et les paroles pourraient l'être. Sa présence à Rome, tout comme son martyre, est témoignée par de nombreux pères Irénée, Clément, Alexandrin, Ignace d'Antioche, etc. Origène nous transmet que Pierre fut livré au supplice au temps de Néron, crucifié avec la tête renversée vers le bas. Il fut enseveli sur la colline Vaticane, à côté du cirque de Caligula et de Néron, où se dresse aujourd'hui la basilique qui lui est consacrée. Par le passé, il fut plusieurs fois mis en doute que le sépulcre sur lequel Constantin construisit la basilique fut réellement celui de l'apôtre Pierre. De récentes études archéologiques ont démontré avec une grande rigueur scientifique la vérité de ce que l'Église a toujours cru par tradition, à savoir que Pierre repose sous la basilique du Vatican.
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0: Veillez et priez pour ne pas entrer en tentation.
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Mesdames et messieurs, bonjour et bienvenue sur les ondes de la Radio Nationale Catholique de Côte d'Ivoire. Nous sommes heureux de vous retrouver en ce lundi 1er juin 2026 pour un nouveau rendez-vous de la Libre Antenne, votre espace d'expression et de partage. Pendant 55 minutes, cette émission vous donne la parole afin que vous de vous permettre de partager librement vos avis, vos expériences, vos témoignages et vos suggestions sur des sujets de société, de foi, d'église ou encore sur les enseignements de la Bible. À la technique, nous sommes accompagnés par Romuald Nyamba. Je suis Agathe Denis. Sans plus attendre, découvrons ensemble le thème de la Libre Antenne de ce jour. Comment accompagner une personne qui désire se rapprocher du Seigneur, mais ne trouve plus la force de prier ou d'aller à la messe. Dans la vie chrétienne, il arrive que certaines personnes ressentent au fond de leur cœur un profond désir de se rapprocher de Dieu. Elles aspirent à retrouver la paix, la joie et la communion avec le Seigneur. Pourtant, malgré cette volonté sincère, elles se sentent parfois découragées, épuisées ou blessées par les épreuves de la vie au point de ne plus trouver la force de prier ni de participer à la messe. Cette situation peut engendrer un sentiment de culpabilité, d'éloignement spirituel et même de solitude intérieure. Face à cette réalité que vivent de nombreux croyants, il est important de s'interroger sur les moyens de leur apporter soutien et réconfort. Dès lors, une question se pose avec le thème de la Libre Antenne de ce jour qui est « Comment accompagner une personne qui désire se rapprocher du Seigneur mais ne trouve plus la force de prier ou d'aller à la messe ?» Chers auditeurs, nous vous invitons à enrichir notre réflexion en partageant avec nous vos témoignages, vos expériences, vos conseils et vos points de vue sur la question. Cette émission est la vôtre. À cette émission, vous devenez les animateurs et nous les auditeurs. Alors, pour vous permettre de bien animer de bout en bout cette émission pendant 55 minutes, voici les numéros de téléphone 07 59 55 54 24 ou le 05 55 03 46 60 et enfin le 01 42 85 87 06.

0: Comment accompagner une personne qui désire se rapprocher du Seigneur, mais ne trouve plus la force de prier ou d'aller à la messe?
1: Bon, la personne était déjà chrétienne ou bien...
0: Ah oui, ben oui, la personne est déjà chrétienne. Il arrive que on éprouve vraiment ce besoin-là de continuer notre marche à la suite du Christ, mais il y a une espèce de fatigue qui vient nous vraiment éloigner encore du Christ alors que nous, on est en chemin. Alors, comment aider cette personne à continuer sur le chemin du Christ?
1: Bon, souvent aussi, bon, le découragement aussi peut entraîner cela.
0: Par rapport à quoi?
1: Voilà, le découragement peut entraîner. Bon, la personne peut dire que bon, j'ai plus, je vois rien. Il y a d'abord ça. Et puis de deux aussi, le comportement de certains frères et sœurs en Christ. Ça peut se causer cela. Soit, ces activités peuvent soit lui prendre du temps. Voilà, ces activités peuvent lui prendre énormément du temps. Et la personne ne vient encore à l'église. Là, c'est peut-être pas bon.
0: Mais toi, comment tu fais pour aider la personne?
1: Le véritable problème,
0: oui,
1: c'est-à-dire raisonner la personne et moraliser la personne et puis ramener la personne à la raison. Voilà, parce que bon, quand quelqu'un s'engage à être chrétien, et après la personne bon est désintéressée à sa religion, il y a plusieurs facteurs. Voilà, il y a plusieurs facteurs. Soit ses activités lui prennent le temps, ou alors soit par exemple bon, dans le milieu chrétien il y a trop de frustrations, donc ça fait que la personne se réserve un peu, ou soit la personne est un peu découragée. Voilà, c'est ces facteurs-là. Donc, il y a plus de facteurs.
0: Oui.
1: Voilà.
0: Alors, monsieur Guissot-Jean.
1: Oui.
0: Vous avez énuméré les facteurs, mais vous, en tant que monsieur Guissot-Jean, qu'est-ce que vous faites? Quelle est votre démarche pour ramener cette personne-là, sur le chemin du Christ?
1: Bon, ramener la personne sur le chemin, bon, c'est-à-dire, je vais d'abord moraliser la personne.
0: Oui, vous allez faire ça comment?
1: Voilà, bon, par rapport à certains conseils, déjà de la moraliser, lui donner certains conseils, de ne pas se décourager, bon, de prendre la vie du bon côté, la vie est faite ainsi. Parce que le problème, c'est que quand on vit, on a toujours des difficultés. Ça, c'est incontournable. Tant que tu vis, il y a toujours des petits bobos, des petites grêles. Ça ne manque pas. Parce que nul n'est parfait, personne n'est juste. Chacun a un défaut, il faut accepter l'autre tel qu'il est. Parce que tout le monde ne peut pas être bon à la fois. Voilà, il faut être bon, tu as toujours des ennemis, là, la vie est faite ainsi. Donc, c'est démoraliser la personne et dire la personne et ramener la personne à la raison. La personne pourra me comprendre. Voilà, donc la vie est faite ainsi. Pas toujours la vie est rose. C'est pas parce qu'on est chrétien qu'on ne doit pas avoir des difficultés. C'est impossible.
0: Oui.
1: C'est impossible. Donc, la vie est faite ainsi. Voilà, la vie, on sourit, on est heureux, puis il y a un moment de détresse.
0: Oui.
1: Donc, il faut toujours prendre la vie du bon côté. Voilà, la vie est faite ainsi. Il y a la jalousie, il y a la méchanceté. C'est ça la vie. Donc, il ne faut pas prendre cela plus, dire que non, que bon, comme on me fait ça, il mérite, il dit non et non. La vie est faite ainsi, lui n'est pas fait.
0: Oui.
1: Chacun a un défaut, chacun est né à sa nature, chacun a une histoire de naissance. Donc la vie est faite ainsi. Il faut dire non, comme telle personne m'a fait ça, donc je vais pas lui dire non, il dit non, ou bien tel prêtre m'a fait ça, je vais pas lui dire non et non. Voilà. Viens à l'église, je ne vais pas l'église à cause du prêtre. Le prêtre, c'est un homme comme toi-même. Le fidèle, c'est un homme comme toi-même. Donc chacun a un défaut. Personne ne peut être juste. La vie est faite ainsi. Donc, acceptons tout. Donc, je vais essayer de moraliser la personne et ramener la personne à la raison. Et la personne reprendra sa foi. Donc, c'est ça.
0: Alors, monsieur Guissot-Jean.
1: Oui.
0: On vous a bien écouté. Vous avez dit acceptons tout. Même si ça porte atteinte à notre paix intérieure, on accepte tout.
1: Oui, mais la vie, c'est tout.
0: Oui.
1: Nul n'est parfait. Chacun a un défaut. Tout le monde ne peut pas être même chose dans la vie. C'est impossible. Voilà, si ton prochain a un défaut, il ne peut pas se déprimer pour cette personne.
0: Oui.
1: Pour que la personne puisse changer ou que la relation puisse s'améliorer.
0: D'accord.
1: Tout le monde ne peut pas être bon à la fois. C'est impossible.
0: D'accord.
1: Donc, c'est de prendre la vie du bon côté. Moi, c'est comme ça que je vois la chose.
0: D'accord.
1: Voilà.
0: Alors, pour vous résumer, pour accompagner une personne qui désire se rapprocher du Seigneur, mais ne trouve plus la force de prier ou d'aller à la messe, vous allez lui dire de tout accepter, d'être dans la joie et de ne pas prendre en considération son

0: l'environnement extérieur,
1: exactement,
0: mais d'être focalisé rien que sur le Seigneur.
1: Exactement. La vie est faite ainsi.
0: Mmh.
1: Voilà, la vie, il y a un moment de détresse,
0: oui,
1: il y a un moment de joie. Mmh. La vie est comme ça.
0: D'accord.
1: Alors, alors où parlons là, il y a des gens qui pleurent.
0: Oui.
1: Donc, il y en a qui sont des pleurs. Donc, la vie est faite.
0: Il y a d'autres aussi qui sont en train de rire. Oui.
1: Oui. Mmh. Et quand on vient à l'église, mmh, on ne peut pas regarder le prêtre, on peut regarder le fidèle.
0: Voilà.
1: Le fidèle, c'est un homme comme toi. Le prêtre, c'est un homme comme toi.
0: Oui.
1: C'est comme ça. Donc, on ne peut pas regarder le comportement de l'autre.
0: Il faut regarder simplement le Seigneur.
1: Voilà. Donc, moi, je vais à l'église. C'est un faux problème.
0: Mmh.
1: Nul n'est parfait. Chacun a un défaut.
0: Mmh.
1: C'est de prier pour ton prochain pour que la personne puisse s'améliorer.
0: D'accord.
1: Donc, voilà. Donc, c'est ça.
0: D'accord. En tout cas, merci beaucoup, Monsieur Guy Sojean, pour votre contribution à la Libre Antenne de ce jour.
1: Merci beaucoup à vous. Très bonne émission.
0: Nous saluons l'arrivée de Christine Koulibaly qui va relayer Romuald Nyamba qui a fait toute la nuit. Christine Koulibaly superbement habillée dans un rose un peu fouchsia qui nous remet encore de l'énergie pour continuer cette émission. Alors, mesdames et messieurs, vous suivez la Libre Antenne. Voici le thème qui nous rassemble. Comment accompagner une personne qui désire se rapprocher du Seigneur mais ne trouve plus la force de prier ou d'aller à la messe. On va préciser que cette personne est voilà, dans une marche vers le Seigneur. Vous savez que aller vers le Seigneur, c'est pas à pas. Chaque jour, nous essayons de nous rapprocher du Seigneur. Mais voici une personne qui spirituellement, pour des raisons que nous ignorons, n'a plus cette force-là de prier ni d'aller à la messe. Est-ce que il faut dire que regardez cette espèce de chrétien fainéant qui ne prie plus, qui veut plus aller à la messe, mais ça c'est un faux chrétien. Est-ce que ça peut l'aider ou bien est-ce qu'il y a d'autres méthodes pour aider cette personne à se rapprocher? Est-ce qu'en lui envoyant des brimades comme ça, ça va fouetter son orgueil et la personne va dire bon, il faut que je me remette à la suite du Christ ou bien est-ce qu'il y a une autre manière de l'aider à reprendre sa marche à la suite du Christ. Allô?
2: Oui, bonjour, ma soeur.
0: Monsieur Zou Gervais, bonjour. Comment allez-vous?
2: Super bien, voilà, c'est le début de la semaine. Et toi, comment tu vas en studio?
0: Oui, nous allons très bien en studio et nous sommes là pour vous servir.
2: D'accord. Bon, moi je crois bien que déjà, il faut se rapprocher de la personne.
0: Oui.
2: Je suis la personne était une chrétienne,
0: mm-hmm,
2: et subitement comme ça, la personne n'a plus ce courage, n'a plus cette envie, mm-hmm, et je dirais même la personne est plus courageuse, elle ne constate qu'elle ne va même plus à l'église quelquefois, ou bien elle va difficilement. Entre-temps, il faut approcher la personne et écouter la personne sans la juger, ça c'est très important,
0: mm-hmm,
2: sans lui lancer aussi des mots, des phrases qui vont décourager cette personne, vous l'écoutez attentivement,
0: mm-hmm,
2: et quand la personne va finir, vous la mettez à travers vos conseils, vous mettez cette personne en confiance, hein, dans un premier temps, mettre cette personne en confiance, la rassurer et lui dire clairement la situation qu'elle traverse après un problème, hein, et vous lui dire clairement que la solution de ces problèmes, c'est Dieu. Et il faut aussi lui dire de prier régulièrement. D'abord, vous lui dites que vous allez l'accompagner désormais, qu'il reprenne évidemment le chemin de l'église, et vous lui dites de prier régulièrement. On a demandé à Dieu cette force-là, que Dieu lui accorde cette force-là, qui va permettre même à cette personne d'être toujours connectée à sa parole, oui. Parce que moi, je le dis toujours, le miroir du chrétien, c'est la parole de Dieu, c'est la Bible, et quand vous êtes connecté, quand vous lisez régulièrement votre Bible, vous allez voir que vous n'allez pas avoir cette façon de faire, c'est-à-dire reculer, être découragé, parce qu'il y aura toujours des versets assez forts dans la Bible qui vont vous relever et qui vont vous dire de continuer la marche, qui vont vous booster et avoir aussi cette communion avec lui. Ça, vous le dites ça aussi, parce que quand vous êtes véritablement connecté à la parole de Dieu, vous avez cette communion avec lui, comme je dirais, vous êtes connecté à l'Esprit de Dieu,
0: mm-hmm,
2: et ces deux éléments vous donnent assez de force, et vous lui dites aussi clairement, en abandonnant la main de Dieu, vous vous exposez à toutes sortes de péchés, ça c'est un, et en abandonnant aussi la main de Dieu, vous vous exposez au diable. Parce que là, lui, il viendra, il va avoir en vous une proie facile et pourra vous manipuler. et tranquillement. Donc, pour conclure, je dirais à cette personne, je serai là pour t'accompagner, mais c'est comme ça que conseil je t'ai donné. Déjà, continue avec, et tu vas voir que Dieu va te relever pour ta petite. Parce que le plus souvent, et puis pour, je dirais à cette personne d'être aussi patient et persévérant. Parce qu'avec Dieu, je lui dirais, il ne faut pas être pressé. Parce que quelquefois, c'est le manque de patience qui fait qu'on n'a pas vite la bénédiction, on est pressé. Ah, mais pourquoi ça fait deux fois je présente le bac, ça ne marche pas, ça là même c'est bon, moi-même j'ai arrêté cette histoire d'église. Non, persévérer, je lui dirais persévérer, et soyez endurant aussi dans la prière. Vous allez voir que l'un dans l'autre, voilà, Dieu même va vous relever tout doucement, et tout en lui demandant, parce que c'est vrai, nous-mêmes on est chrétiens, mais parfois on sent un peu
0: cette paresse. Faiblir,
2: mais quand, voilà, on est paresseux. Ah, mais aujourd'hui, à un qui veut pleuvoir, le sommeil était tellement bon. Mais on se donne cette force-là en pensant en Dieu. On prie Dieu pour qu'il nous donne cette force-là de véritablement être dans sa présence. Donc, ça, c'est quelques conseils que je peux donner à cette personne. Voilà, lui dit la solution, c'est Dieu. Merci, ma sœur, et
0: merci. Merci beaucoup, Monsieur Zou Gervais. Très bonne journée.

0: Allô? Allô? Nous rappelons pour nos auditeurs qui nous prennent en cours de diffusion que vous suivez la Libre Antenne. C'est l'émission qui vous donne rendez-vous tous les 8 heures les lundis matins et où vous avez la parole. Allô, allô?
1: Vous avez bien, bonjour. Allô?
2: Allô?
0: Oui, allô?
2: Bonjour, Agathe.
0: Bonjour, monsieur. À qui ai-je l'honneur?
2: Bonjour, la mère.
0: Merci beaucoup. À qui ai-je l'honneur?
2: Monsieur Louba.
0: Monsieur Louba. Eh bien, nous vous écoutons sur la question. Comment accompagner une personne qui désire se rapprocher du Seigneur, mais ne trouve plus la force de prier ou d'aller à la messe?
2: Bon, moi, je disais que,
0: oui.
2: Satan enlève. Dans la queue de la personne. Satan demande à agir dans la queue de la personne. Parce que Satan n'attaque pas.
0: D'accord. Alors, merci beaucoup pour votre contribution, Monsieur Loba, et très, très belle journée à vous.

0: Allô.
1: Allô.
0: Oui, bonjour madame.
1: C'est madame Adja.
0: Madame Adja, bienvenue dans votre émission. Vous avez la parole.
1: Merci bien. Et donc, ce que je voudrais dire, c'est que si un chrétien est arrivé à ce stade, c'est qu'il y a forcément quelque chose. Voilà. Et donc, d'abord, il faut chercher la cause de ce relâchement en discutant avec lui. Parce que vous le vouliez ou non, se lever chaque dimanche et aller à la messe, ça fait faire toute la discipline. C'est parce qu'on s'est éduqué à aller à la messe chaque dimanche. Sinon, pour une personne qui travaille toute une semaine, le dimanche, il a plein de choses à faire. Il va se dire, il va se reposer, même enlever cette affaire d'aller à la messe. Parce qu'il y a plein de personnes qui se convainquent du fait qu'on n'est pas forcément obligé d'être à la messe, à l'église, pour servir Dieu. Et donc, ils vont rester à la maison. Et donc, je parle de discipline parce que on s'est forcé à mettre ça dans notre programme et on s'est convaincu que c'est important, que le salut aussi est communautaire. C'est pour cela que chaque dimanche, on fait l'effort d'aller à la maison. Maintenant, pour une personne qui arrive à ce stade-là, il faut prendre le temps de l'écouter. Voilà, de savoir ce qui l'a amené à cela. Pas le juger. On l'écoute longuement et puis on essaie de lui faire comprendre certaines choses en s'appuyant dans la Bible, par exemple. Comme le premier auditeur l'a dit. Bon, peut-être qu'il a été déçu par quelqu'un ou par des personnes ou par des leaders dans l'église. Mais il faut lui faire savoir qu'on ne va pas à l'église pour des gens. On ne va pas à l'église pour faire plaisir à un tel ou un tel. On va à l'église parce qu'on a un objectif à atteindre qui est de sauver notre âme et d'aller se faire conserver par Dieu à travers le prêtre. Donc c'est cela qu'on va à l'église. Et il faut arriver petit à petit à le convaincre. Et je pense que avec des exemples bien appuyés tirés de la Bible, et puis nous-mêmes si on a vécu des choses, si nous-mêmes on a un exemple aussi de vie, on lui présente là. Et puis un peu, chaque dimanche, on insiste, on va vers lui avant la messe. On peut prendre une heure si vraiment on est déterminé à le ramener sur le chemin de l'église. Chaque dimanche, on va l'attendre. On lui donne rendez-vous à une heure et dit qu'on doit aller à la messe ensemble. C'est lui que j'attends. Je pense qu'en faisant cet effort-là, cette démarche-là, nous-mêmes, ça peut finir petit à petit à le ramener sur le chemin de l'église.
0: Alors, Madame Adja, voilà, on vous a écouté, mais permettez-nous de vous poser une question. Est-ce que, comment on peut distinguer une simple fatigue spirituelle d'un véritable abandon de la foi de la personne dont on parle? La fatigue spirituelle, c'est un peu la paresse, mais comment on peut détecter ça? On peut arriver à faire le discernement d'une simple fatigue spirituelle et puis d'un véritable abandon de la foi.
1: Bon, c'est ce que je disais, il faut l'écouter. Si c'est une paresse, forcément dans sa vie, on le saura.
0: C'est lui qui doit nous dire.
1: Non, j'ai telle ou telle chose à faire et je ne me sens pas si bien. Ça, c'est une paresse. Mais si c'est un découragement, il va forcément te donner le mot du découragement. Donc, c'est en cela qu'on pourra discerner ce qui l'a poussé à emprunter ce chemin. Et c'est en fonction de cela qu'on va l'aider. Si c'est la paresse, est-ce que j'ai dit, si c'est la paresse, nous-mêmes, on se donne de venir un peu plus tôt chez lui.
0: Oui.
1: Pour nous réveiller.
0: Pour l'attendre.
1: Voilà la messe. Si la messe est à 8 heures par exemple, moi je me donne d'aller chez lui, toi à 6 heures. Je prends tout mon temps pour l'attendre. C'est-à-dire, je lui donne rendez-vous à 6 heures. Je dis à 6 heures, je serai chez toi. Comme la messe à 8 heures, je serai chez toi. Donc à 6 heures, je suis là. Je l'attends. jusqu'à ce qu'il soit à 7 heures. Voilà, il s'apprête. Et tout ensemble, on chemine, voilà la messe.
2: Oui.
1: Ça, c'est... même pour le découragement aussi, je, oui, peux faire, je peux faire pareil. Mm-hmm. Voilà, je pense que moi, de me lever un peu plus tôt chez moi,
2: oui,
1: et puis d'aller. Si vraiment j'avais le désir de le ramener sur le chemin. Mm-hmm. Voilà. Et donc, pour décéder, c'est là, c'est forcément dans les
2: échanges
1: avec lui, mm-hmm, dans les discussions avec lui. Mm-hmm. Oui.
0: Maintenant, comment faire l'approche de la discussion? C'est pas facile de faire l'écoute. Il y a des gens qui n'aiment pas parler, pardon, de leurs problèmes. Ils n'aiment pas en parler. Alors, quelle est la technique de l'approche pour l'écoute?
1: Ben, voilà, vraiment. En toute chose, là, il faut se confier à Dieu.
2: Mm-hmm.
1: Vous savez, nous, les chrétiens, là, quand on a une démarche à faire, quand on a quelque chose à entreprendre, on ne va pas simplement comme ça.
2: Oui.
1: Voilà, c'est comme quelqu'un qui adore son fétiche, il va te dire, avant de sortir, pour aller faire soit son commerce, il ne va pas simplement.
2: Mm-hmm.
1: Il s'appuie sur quelque chose avant de partir. Soit il prend son fétiche, mm-hmm, ou bien il prend son truc de fétiche. Nous aussi, les chrétiens, c'est comme ça. Quand on a un objectif à atteindre, là, on ne se lève pas pour sortir comme ça. Mm-hmm. Si je décide d'aller convaincre quelqu'un, il y a ce niveau-là.
2: Oui.
1: Écoutez, je vais prendre mon âme.
2: Oui.
1: C'est-à-dire, je vais prier, je vais m'appuyer sur la Vierge Marie, l'Esprit Saint. Je vais demander leur aide. Je vais mettre le mot qu'il faut dans ma bouche,
2: mm-hmm,
1: pour que je puisse le toucher là où il faut.
2: Oui.
1: C'est comme ça. Voilà. Donc, on a notre petit fétiche qui est là. Mm-hmm. Le chapelet est là, dans la poche. Quand on parle à la personne, on est dessus, à la Vierge Marie. Et c'est un certain moi qui parle, c'est toi. Donc, c'est nos petits secrets. Voilà. Ce n'est pas magie, il n'y a pas autre chose, c'est ça. Chacun a son petit secret.
2: Oui.
1: Pour nous, là, c'est ça.
2: D'accord.
1: Et à force de parler, à force de demander à l'Esprit Saint, je pense que ça va finir par le toucher.
2: Oui.
1: Si vraiment c'est le moment. Mm-hmm. Voilà, c'est ça.
0: En tout cas, merci beaucoup pour tout ce que vous nous avez dit et on en tiendra compte. Merci pour votre contribution, Madame Adja. Très, très belle journée à vous.
1: Merci.
0: Merci.

0: Allô.
1: Oui, allô.
0: Allô, allô.
1: Allô, nous vous écoutons.
0: Oui, bonjour. Bonjour, madame.
1: Bonjour, monsieur. Votre nom?
0: Monsieur Aka de la paroisse Saint-Jean des Songons.
1: Monsieur Atta.
0: Oui, madame.
1: Nous vous écoutons sur la question.
0: Je voudrais déjà vous souhaiter la bonne fête des mères.
1: Merci beaucoup.
0: Et pour revenir à notre sujet de ce jour.
1: Oui.
0: Comment ramener quelqu'un à Dieu?
1: Oui, comment ramener une personne voilà, qui s'éloigne, hein? Comment l'amener à nouveau à prier et puis à participer aux célébrations eucharistiques?
0: Le principe, madame, oui. Le principe est très simple. Comme j'aime à le dire, les enfants de Dieu sont souvent des paresseux. Et nous arrivons, nous-mêmes, dans notre paresse, d'oublier notre identité d'enfant de Dieu. D'oublier notre identité d'enfant de Dieu. Si on se souvient, si on se rappelait, si on savait qui on était réellement, je ne pense pas qu'un enfant de Dieu allait laisser le chemin qui conduit à son père pour aller ailleurs. Mais il arrive, il nous arrive, c'est possible. La vie, avec les péripéties de la vie, tout ce qui commande cette vie-là, il est parfois difficile de se mettre au-dessus et de regarder Dieu en face, de regarder Dieu dans sa vérité. Donc, il nous arrive de trouver des chemins contraires à ce que Dieu nous a toujours demandé. Je reviens toujours sur ce verset. Quand je vis, Saint Paul a dit, ce n'est plus moi qui vis, c'est le Christ qui vit en moi. Si les enfants de Dieu sont dans l'exactitude que Dieu vit en eux, mais qu'est-ce qu'ils vont chercher en eux? Qu'est-ce qui va décourager quelqu'un qui dit la Dieu en lui? Quelqu'un qui dit qu'il vit avec Dieu. Madame, c'est pas possible. Maintenant, si l'enfant de Dieu est découragé, il pense qu'il faut lui rappeler son identité.
1: Comment?
0: Il faut lui rappeler son identité.
1: Comment ça? En quoi
0: comment lui
1: ça?
0: Rappeler? Mais lorsqu'il venait à l'église, c'est quelqu'un qui est déjà converti, il a été déjà converti. Quand il venait, il suppose qu'il est baptisé. On lui a tout dit pendant les années de catéchuménat. On nous enseignait, on appelle ça les trucs de base.
1: Oui.
0: C'est un truc de base.
1: Oui.
0: Tu es prêtre, tu es prophète et tu es roi.
1: Oui.
0: On te l'a dit. On t'a demandé, est-ce que tu refuses Satan? Tu as dit oui.
1: Oui.
0: C'est ta parole.
1: Profession de foi.
0: Comment?
1: Profession de foi, de sa foi.
0: Profession de foi, oui. On te l'a demandé, est-ce que tu renonces à Satan? Tu as dit oui. Mais si tu renonces à Satan, qu'est-ce qui va venir encore t'embêter? Puisque tu as renoncé à Santa, on t'a donné l'identité d'enfant de Dieu. Mais Dieu même qui vit en toi, Dieu qui te dit, je vis en toi. Mais qu'est-ce que tu recherches encore? Je pense que les gens se trompent de combat. Quand les gens viennent à Dieu, le plus souvent, ce n'est pas pour les choses spirituelles. Ce n'est pas pour rechercher réellement Dieu. Mais ils viennent à Dieu parce qu'ils recherchent le matériel. On pense à cela. Et après, quand tu ne suis pas, il y a problème, madame. Après, il y a problème. C'est là qu'on voit que peut-être que je suis fatigué. Parce que je n'ai pas ce que je veux, je n'ai pas ceci, je n'ai pas cela. Et puis on cherche des chemins pour se détenir de Dieu. Mais il faut que les enfants de Dieu reprennent conscience. Si il rappelle à quelqu'un ce qu'il a promis à l'église. Fidélité, loyauté, il a promis à l'église. Donc c'est un peu ça le problème, madame.
1: Mais Jacques, vous ne trouvez pas que vous êtes un peu radical? L'homme est fragile, l'homme chute. Et il arrive que, bon, dans notre marche à la suite du Christ, il y en a qui sont focalisés sur le Christ. Il y en a qui ont cette grâce, on va dire, c'est une grâce, on peut dire, de se concentrer sur le chemin. Il y en a aussi qui vacillent comme des enfants, qui essaient de tituber, qui tombent. À ceux-là, comment ceux qui ont cette grâce de ne regarder que le Christ peuvent s'approcher et comment leur parler? Parce que aussi, ce sont nos frères et sœurs. Ça peut être moi, ça peut être vous. Alors, comment on les ramène sur l'unique chemin qui nous mène à la vie éternelle?
0: Comment les ramener?
1: Oui.
0: Alors, mais l'église est notre mère, madame.
1: Oui.
0: L'église est notre mère. L'église est là pour nous aider. C'est comme vous et vos enfants.
1: Oui.
0: Alors, mais quand vous avez un enfant qui réellement... Bon, je veux dire, tu fais ce qu'il ne doit pas faire, ou bien, mais l'église est là pour l'aider. Et ça, c'est pourquoi on demande à chaque chrétien d'appartenir à une paroisse, d'appartenir à une CB, d'appartenir à un groupe, à une communauté. Voilà, c'est pour tout ça.
2: on pose le problème de faire exposer. Si tu ne vas pas exposer ton problème, on ne pourra pas t'aider. Mm-hmm. Voilà, il faut approcher les responsables de l'église. Mm-hmm. Voilà. Et bien, si le responsable de ta partie, par exemple, à une CEB, mm-hmm. là où j'ai eu beaucoup d'expérience dans les CEB, bon, lorsqu'on ne te voit pas une fois, deux fois, la troisième fois, on envoie quelqu'un chez toi. Oui. On va aller prendre tes nouvelles.
1: Oui.
2: Pour savoir, tel frère-là, pourquoi est-ce qu'il ne vient plus?
1: Oui.
2: On va te rencontrer. Et puis, bon, et puis ensuite, on essaie de mener la démarche pour te ramener à l'église.
1: Oui.
2: On te ramène à l'église. Uh-huh. On a eu des cas comme ça, des gens qui ne venaient pas parce qu'ils ont été blessés ou bien découragés par quelque chose, bon, oui. lors d'une réunion, lors d'une assemblée. Mais après. On repart avec eux, vers eux, et puis on essaie d'harmoniser la chose. Uh-huh. Ils sont revenus à l'église.
1: Uh-huh. D'accord.
2: Donc, alors, c'est un peu ça.
1: Ça, c'est une solution claire.
2: Il faut
1: faire
2: les gens et puis on leur dit ce qu'ils doivent faire, madame.
1: Oui.
2: Je pense que c'est le plus important.
1: Oui. Alors, M. Aka, on retient cette solution-là, cette dernière solution qui est quand même constructive, hein, parce qu'elle cherche à ramener hein, dans l'Église. Le plus important, c'est cela. C'est ce que le Christ nous enseigne d'ailleurs, hein, un peu comme l'enfant prodigue. Hein. On part, oui. mais le plus important, c'est de revenir. Et votre technique-là, ce que vous venez de dire en dernière position, oui. est bien pris en compte. On retient qu'il faut appartenir à la petite église de base, aux communautés ecclésiales qui sont censées, dans les quartiers, dans nos communes et quartiers, censées veiller sur notre vie quotidienne afin de pouvoir présenter tous nos problèmes à Mère Église qui saura donc nous aider, nous accompagner et prendre soin de nous sur le chemin du Christ. C'est bien cela.
2: C'est bien cela, madame.
1: Merci beaucoup pour votre contribution, monsieur Atta, et que Dieu veille sur vous. Bonne journée.
2: Merci, madame.
1: Merci.
2: Au revoir.
1: Au revoir.

0: Allô.
1: Oui, allô.
0: Merci de vous éloigner, si possible, de votre poste radio. Bonjour, monsieur.
1: Oui, allô.
0: Oui, allô. Bonjour, allô? Monsieur. Oui.
1: Oui, bonjour.
0: Jean de Saint-Jean.
1: Oui.
0: Comment allez-vous ce matin?
1: Oui, ça va, ça va.
0: Alors, nous vous écoutons, le décor est planté, vous avez écouté, vous avez eu le temps d'écouter les avis des uns et des autres. Voilà, oui, et vraiment. Nous nous intéressons à présent à votre avis.
1: J'ai failli dire, tout a été dit.
0: Oui.
1: Ils ont parlé de prier avec lui d'abord, de l'écouter, de prier avec lui quand il vient vers vous, c'est d'abord ça.
0: Oui.
1: On ne remet pas demain, il vient à peine vous expliquer ça, à peine vous l'écoutez, à peine vous priez avec lui. Et ça va dépendre. Soit vous le mettez après en contact avec un prêtre, ou bien comme la dame a dit, les dimanches, voilà, vous venez de chercher pour partir à l'église. Quelqu'un a parlé d'une communauté aussi, ou bien de la CEB, peut-être pour qu'il soit dans la CEB. Et puis, les personnes écoutent la parole de Dieu. Et puis, on sait qu'un chrétien, bon, ils ont raison, un chrétien qui est sûr d'être un chrétien en danger. Donc, CEB, communauté. Et puis surtout, je pense que, comme on dit, c'est à la messe, il ne veut plus venir. Voyez, il faut qu'on arrive à lui apprendre comment on vit la messe. Voyez, ça fait des enseignements comme ça.
0: Oui.
1: On apprend aux chrétiens comment il faut vivre la messe. Et à partir de là, parfois, certains ont trouvé qu'ils vivaient maintenant autrement. Ils arrivaient à bien vivre, parce que pour vivre aussi les choses, il faut bien les comprendre. Voilà, donc je pense que, comme je l'ai dit, tout a été dit. Voilà, l'essentiel, c'est ce que j'ai en fait. Voilà, c'est un peu le plus que je voulais dire, quoi. Surtout, il y a des enseignements, comment vivre la messe, désormais quand il va arriver, il faut faire attention, parce que parfois, on peut arriver à la messe et puis, même des chrétiens, même à guérir, a vu parfois, sous les trois paroles de la messe, ils ne retiennent qu'une seule parole. Voyez, donc, ça arrive à tout le monde.
0: Oui.
1: C'est pas simplement lui seul. Vous voyez, souvent, parfois, à la fin, avant de faire l'homélie, il y a des prêtres comme ça qui, dans l'allée, viennent et puis demandent. La première parole parlait de quoi? La deuxième, c'est là, on se rend compte que c'est pas facile. Voilà. Donc, c'est d'abord de lui dire que le fait qu'il ait des difficultés à partir, c'est pas un problème, ça arrive à tout le monde. Et puis, comment savoir si c'est vraiment la foi qui est atteinte ou bien c'est vraiment un seul dimanche? Bon, vous pouvez le savoir. Parce que quand la foi commence à être atteinte, vous voyez un peu comment les gens raisonnent.
0: Oui.
1: Voilà, c'est-à-dire, c'est qu'ils croyaient maintenant, par rapport à certaines paroles, ils commencent déjà à s'interroger, à les mettre en doute. Bon, là, vous voyez que c'est grave, mais si c'est simplement les dimanches qui n'arrivent plus, bon, on peut les dire facilement. Donc, voilà un peu ce que je voulais dire. Voilà, merci.
0: Alors, Jean de Saint-Jean,
1: oui?
0: Pour vous, qu'est-ce qui peut véritablement pousser une personne?
1: Allô?
0: Alors, pour vous, hein, selon vous, qu'est-ce qui peut véritablement pousser une personne à s'éloigner de la pratique religieuse?
1: Oui, ce que tu m'as dit, c'est-à-dire, quand on ne comprend pas les choses à fond, quand on ne comprend pas d'abord les choses à fond, quand les têtes, on ne les comprend pas à fond, quand on vient l'interpréter, par exemple, une dame arrive et pense que, bon, elle est vraiment chaude, pensant que le mari va arriver si tôt. Oui, un peu, il y a des malentendus. Mais quand quelqu'un est vraiment ancré, il fait que, bon, tout revient à Dieu. C'est-à-dire, il est plus encouragé à aller. Mais si quelqu'un pense que pour venir à l'église, les choses vont vite se faire, après il est découragé. Donc, il y a quelqu'un qui a bien répondu là. C'est ça le découragement. Mais si quelqu'un se dit que l'essentiel ne c'est pas sur cette terre, que c'est le paradis, il est là, voilà. Ou bien, quelqu'un peut se dire, à partir du moment où Dieu a donné son fils qui est mort pour nous là, il lui a déjà tout donné. Donc, ça sera vraiment, ça sera un autre regard. Mais si quelqu'un pense que, bon, on vient dans l'église pour être riche, pour avoir les. Une grosse voiture, pour avoir les promotions, bon, il peut se tromper. Et puis, il y avait une tête, je voulais terminer par là, mais une tête même du Vatican à l'époque, c'est pas quelle année, vraiment tirer l'attention des chrétiens sur ça, quoi. Voilà, venir à l'église, et puis parfois, ils quittent l'église catholique, croyant qu'ailleurs, là-bas, c'est rapide, ça va vite. Ils peuvent se tromper aussi, souvent, ils se trompent. Voilà, j'ai le cas d'un ami de Tchak, là. Bon, après, il a compris tardivement, quoi. Voilà, quand les trucs arrivaient là, à l'époque, ils prenaient les églises là. Donc, lui, il est parti là-bas, mais aujourd'hui, il se rend compte qu'il a fait une erreur. D'accord. Okay. Merci.
0: Merci beaucoup pour votre contribution ainsi que pour les exemples appuyés pour nous aider à mieux comprendre le thème de la libre antenne de ce jour, Libellé comme suite. Comment accompagner une personne qui désire se rapprocher du Seigneur mais ne trouve plus la force de prier ou d'aller à la messe? Chers auditeurs, l'émission poursuit son cours. Nous attendons toujours vos avis, témoignages au 07 59 55 54 24 ou au 05 55 03 46 60 et enfin au 01 42 85 87 06. Allô.
2: Oh, c'est Julien,
0: Monsieur Leba. Monsieur Leba, oui, nous vous écoutons.
2: Bon, moi, je dis que dans le sac, va être fait. Tu tuer par là. Oui, le monde est jeune. Tu es jeune, tu es jeune. Vous êtes jeune. Et ensuite, vous voulez la Bible. On va passer par là, de vœux soi-même. À casser le boulot qui est en nous. Est-ce que nous Vous la Bible. Vous la Bible, le jeu de les hommes jusqu'à il arrête, il peut rappeler dans le jeu de l'évangile, puis il continue, c'est ça? Oui, vous la Bible, la Bible, c'est un conseil. Oui, Dieu, c'est un situation, c'est une situation. Tu es le petit situation, le vrai situation. Voilà.
0: D'accord. Merci. Alors, monsieur Leba, est-ce qu'on ne peut pas faire doucement? Vous dites qu'il n'a qu'à lire la Bible de la Genèse jusqu'à à l'Apocalypse, alors que lui, il est découragé.
2: Non. La Bible est tout. Elle est tout.
0: Il n'a qu'à lire tout.
2: D'accord. De Genèse jusqu'à la Genèse.
0: Jusqu'à l'Apocalypse.
2: Il n'y a pas de boycott.
0: D'accord.
2: Il y a un jeu de deux.
0: Oui.
2: Et puis après, il y a un jeu de l'évangile.
0: Oui.
2: Donc, vous voyez l'évangile d'abord.
0: D'accord.
2: L'évangile.
0: D'accord.
2: Il va un peu de feu.
0: Il va doucement. D'accord.
2: Doucement.
0: On a compris.
2: Voilà.
0: Merci beaucoup. Bonne journée d'être revenu pour encore apporter un peu d'éclaircissement sur ce thème qui est très récurrent, surtout dans ce monde qui va à une vitesse effrénée. On voit que beaucoup de personnes essaient vraiment ils ont ce désir, ils ont la foi, mais il y a quelque chose qui manque encore. Alors, allô?
3: Allô?
0: Oui, bonjour madame.
3: Bonjour madame.
0: À qui ai-je l'honneur?
3: À Juliana.
0: Juliana, vous nous appelez d'où?
3: De Yopougon.
0: Yopougon. Alors, cette émission, c'est vous qui la faites. Donc, votre point de vue compte. Quand vous prenez la parole, nous, on devient les auditeurs. On vous écoute.
3: Bon, moi, je pense que pour quelqu'un qui a rétrogradé, on doit aller doucement avec la personne.
0: Ah!
3: L'écouter surtout. Et puis, prier dans le secret pour la personne. Parce que seul l'esprit est capable de transformer la personne, de délivrer la personne et de comprendre la personne plus que nous-mêmes. Et puis nous aussi avoir un comportement vraiment chrétien envers la personne. Parce que peut-être que c'est quelque chose à l'église qui a découragé.
0: Allô? Allô? Voilà, tout en espérant retrouver Juliana dans les prochaines minutes, mesdames et messieurs, on retiendra tout simplement avec Juliana qu'il faut aller doucement. Oui, il faut aller doucement pour ramener quelqu'un qui a rétrogradé. Elle a très bien utilisé l'expression rétrogradé, c'est, voilà, avec la foi qui retourne un peu en arrière. Donc, il faut aller doucement, il faut à la limite amadouer cette personne et laissez l'Esprit Saint opérer. Allô?
4: Allô?
0: Oui, bonjour monsieur.
4: Bonjour madame.
0: À qui ai-je l'honneur?
4: Claude Assovi.
0: Monsieur Claude Assovi, vous nous appelez d'où?
4: J'appelle la paroisse de Saint-Bernard, Yopougon.
0: À Diapo Doumé.
4: Kilomètre 17.
0: Oui, voilà. Kilomètre 17. Alors, nous vous écoutons sur la question du jour.
4: Bien. Pour moi, ce n'est pas un problème alarmant. Parce que quand vous prenez la vie même du Christ, il y a eu des chutes.
0: Oui.
4: En allant rencontrer la mort à Golgotha.
0: Oui.
4: On a vu qu'il a, il est tombé trois fois.
0: Oui.
4: Mais quand il est tombé, il est allé jusqu'au bout. Voilà, de l'objectif à atteindre. Alors, ça c'est pour nous dire à nous chrétiens que nous devons avoir les yeux fixés sur notre objectif. En étant chrétien, en allant à l'église, et l'objectif c'est la vie éternelle. L'objectif c'est de suivre le Christ lui-même. Donc, les yeux doivent être tournés vers le Christ. Maintenant, aujourd'hui, l'Église a mis tout à notre disposition. Les frères et sœurs qui ont intervenu avant moi, certains ont cité déjà, par exemple, les communautés des bases, les groupements à vocation catholique que nous fréquentons dans l'Église. Ils ont un rôle important à jouer. Parce que c'est là que va se vivre la fraternité. Et quand on dit qu'on vit en fraternité, quand on ne voit pas un frère, notre devoir, c'est d'aller chercher ce frère. Quand il chute, c'est notre devoir de pouvoir le remonter. Donc pour moi, chacun doit faire ce qu'il a à faire. Que ce soit ses frères chrétiens et lui-même. Parce qu'on peut lire la Bible et lui ne pas la comprendre. Voilà. On peut aller à la messe, comme quelqu'un le disait, et puis ne pas comprendre même la messe. Quel est le rôle de la messe, on peut ne pas comprendre. Donc ce sont nos frères autour de nous qui peuvent nous aider à aller tout doucement, comme le disait l'auditrice tout à l'heure. Voilà, pour pouvoir atteindre le but qu'il faut. Voilà, moi c'est comme ça que je vois.
0: C'est comme ça que vous voyez. Alors est-ce que vous avez un exemple concret à nous partager?
4: Mais moi-même, je peux prendre moi-même mon exemple.
0: Hein. Allez-y, ça nous intéresse.
4: Moi, je suis un chrétien très engagé, je suis membre d'une communauté.
0: Oui.
4: Mais il a des moments où tu n'as pas envie de prier.
0: Ah.
4: Il y a des moments où tu n'as même pas envie d'aller à l'église. Voilà. Il y a une paresse qui vient, bon, ça, très souvent, on dit même que c'est le malin qui, voilà, qui est là. Qui
0: la crise nous empêche, spirituelle.
4: Quand on pense, oui. Quand on pense qu'on a atteint certains sommets, il nous fait régresser.
0: Oui.
4: C'est ça, pouvoir, parce que le plus aussi, de ne pas te laisser la parole de Dieu, te laisser pour voir jusqu'où va notre foi.
0: Pour vérifier la qualité de notre foi.
4: Vérifier la qualité de notre foi, merci madame. Voilà.
0: Donc, et comment vous vous en sortez? Qu'est-ce que vous faites?
4: Moi, moi, quand j'ai eu ce passage à vivre, la seule chose que je faisais, c'était de dire, Seigneur, sauve-moi. Ne m'abandonne pas. La seule chose que j'ai. Et en disant cela, ça me donnait une certaine envie de répondre le goût de la prière, d'avoir le goût de la prière. Et puis bon, je continue d'aller à la messe. Voilà. Parce que quelquefois aussi, comme beaucoup l'ont dit déjà depuis le début, au niveau même des homélies, au niveau de quand vous arrivez dans l'église, bon, si vous regardez, vous n'avez pas compris le sens même de votre présence à la messe, il y a des comportements qui peuvent vous décourager. Voilà, ce sont des choses qui arrivent, et puis bon, ça peut être aussi la fatigue, comme quelqu'un l'a si bien dit.
0: Le stress.
4: Moi, j'étais tellement engagé que il y a eu des moments où je dis, attends, il faut que je me repose un peu. Voilà. Donc ça, ce sont des choses qui peuvent arriver. Mais c'est le rôle, ça j'insiste, de comité de base que vous fréquentez, des associations.
0: Mouvement, associations.
4: Voilà. C'est eux que
0: groupe de prière.
4: Vous le levez. Voilà. C'est comme ça.
0: D'accord.
4: Voilà.
0: Monsieur Claude Assouvier.
4: Ok.
0: Merci beaucoup pour votre contribution. Nous croyons que c'est avec vous que nous allons refermer. Oui, il est Merci. Les portes de la Libre Antenne de ce jour, tout en réitérant nos remerciements à tous ces formidables auditeurs qui se sont succédés au niveau des témoignages, des interventions. Merci pour la qualité de cette émission et nous vous rendons toute la gratitude est à vous. Merci à chacun et à chacune. Alors, nous allons retenir que sur le thème « Comment accompagner une personne qui désire se rapprocher du Seigneur, mais ne trouve plus la force de prier ou d'aller à la messe ?» Vous avez été nombreux, comme on l'a dit, à intervenir et les avis des uns et des autres ont été riches et profondément touchants. Certains auditeurs ont affirmé que cette situation est très fréquente aujourd'hui. Alors, pour aider véritablement cette personne qui désire se rapprocher du Seigneur, mais ne trouve plus la force de prier ou d'aller à la messe, il faut donc approcher cette personne, échanger avec elle tout calmement et l'aider, voilà, en apportant son assistance volontairement. Et d'autres ont estimé que le manque de temps et d'occupation quotidienne joue un rôle important. Ils affirment que la vie moderne prend tellement de place que la relation avec Dieu peut s'affaiblir progressivement. Alors, d'autres aussi ont dit qu'il faut demander